0: Titre majeur, l'économie. Voici le marché des actions. Actions SEMC, dividende 840, cours de référence et cours de clôture 49 000. Volume demandé 0, volume offert 0, volume transigé 0, variation 0%. Safacam, dividende 436, cours de référence et cours de clôture 35 000. Volume demandé 519, volume offert et volume transigé 20. Variation 0%. Action Soka Palm, dividende 22 600 francs. Et nominal 1000, cours de référence 54 000. Cours de clôture 55 000. Volume demandé 192. Volume offert 1480. Volume transigé 5. Variation 0%. Action régionale, dividende 894, nominal 1000, cours de référence et cours de clôture 39 000, volume demandé 0, volume offert 101, volume transigé 0, variation 0%. Action Bench, dividende 8397, nominal 206 220, cours de référence et cours de clôture 228 085. Volume demandé 0, volume offert 101, volume transigé 0, variation 0%. SGR, dividende 728, nominal 1000, cours de référence 21 499, cours de clôture également 21 499, volume demandé 3, volume offert 605, volume transigé 3, variation 0%. Action BGFI, dividende 0, cours de référence 85 000, cours de clôture 84 999, volume demandé 2216, volume offert 261, volume transigé 60 et variation moins 1,16%.
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0: Le cours officiel indicatif contre le franc CFA, appliqué par la BEAC, s'établit avec 1 euro pour 655,957 francs CFA. Le dollar américain oscille autour de 571,74 francs CFA à l'achat et 576,65 francs CFA à la vente. Le livre sterling est égal à 764,02 francs CFA à l'achat et à la vente 771,76 francs CFA. Le franc suisse, 708,29 francs CFA à l'achat contre 715,48 francs CFA à la vente. Les taux de change pour quelques devises africaines par rapport au franc CFA. Cedi ghanéen, 50 francs CFA. 1000 naira nigériens, environ 365 francs CFA. Un rand sud-africain, 35,30 francs CFA. Un dinar algérien, 4,30 francs CFA. Un dirham marocain égal à 61,25 francs CFA.
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0: Le maïs frais, bien que présent actuellement sur les marchés de la ville de Yaoundé, n'offre pas des prix favorables. Il faut débourser au moins 150 francs CFA pour un tout petit épi grillé à la braise. Pas moins de 500 francs CFA pour 7 épis non consistants encore emballés. Les prix du maïs bouilli, vendus dans des brouettes, ne sont pas non plus tendres. Il faut au moins 200 francs pour espérer avoir un épi acceptable. Le maïs, une spéculation de courte saison, n'a pas besoin de plus de 3 mois pour produire. Voilà pour l'édition de ce matin.
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Merci à Anne-Elisette Tambassa pour le journal de l'économie, quatrième livraison de la semaine. On la retrouvera demain 7h40. Et là, on a remonté en musique avec Daxon, le disque de Jésus. Bah oui, un artiste qui a une inspiration comparable à celle de tous les chapitres du livre d'Isaïe. Et là, elle est dans un bicoté 100% gospelisé. Le titre c'est Nem, avec une sortie officielle du clip sur les plateformes digitales annoncées pour le 1er août prochain.

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1: Et toujours avec Dax en l'audit de Jésus sur le titre NEM, nous accueillons en studio pour ce jeudi 9 juillet 2026 l'équipe qui va conduire la première entre-journal sur la radio des auditeurs, le 8h bilingue avec, bien entendu, Dorine Bimi et Ngang Nadege. Morning, Nadege Ngang.
2: Good morning, JCN.
1: How are you this morning?
2: I'm very well, thank you. And you?
1: I'm fine too. What do you have in our news this morning?
2: Of course, the June session of Parliament has come to an end, and we are going to be getting some words of encouragement, or rather key words to take home from both speakers.
1: Et de l'autre côté, nous allons retrouver Dorine Bimi. Bonjour.
2: Bonjour, JCM.
1: Ça va bien?
2: Oui, ça va. Comme toi.
1: Comment se porte la famille?
2: Ça va, la famille se porte bien.
1: Super bien.
2: Super bien.
1: D'accord, ça nous rassure. Alors, on aura quoi d'autre dans le 8h bilingue?
3: On va parler de la pénurie d'essence à Bamenda qui fait grimper les tarifs de transport.
1: Rendez-vous donc dans exactement 9 minutes et 32 secondes, mesdames et messieurs, pour retrouver le 8h bilingue ce matin avec Dorine Bimi et bien entendu Ngang Nadege. Ce sera dans le cadre de la première entre journal de la journée sur Royal FM 88.4 à Yaoundé, Cameroun. 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Merci infiniment d'avoir fait le voyage ce matin avec nous pour la 4e livraison de la semaine. On prend rendez-vous pour demain. 6h, 8h sera donc la dernière. Il sera vendredi. Merci également à toute la team qui a bossé ce matin. Romuald Découmé sur la console centrale pour la mise en onde. Alain Osé Kouekam derrière les caméras. Côté régie vidéo, la coordination centrale était assurée par le directeur général du Royal FM, Roger Kiex, sous la supervision générale du PDG, le révérend pasteur Bissai Emmanuel Noël. Jean-Claude Ngué, c'est mon nom. Juste après le 8h bilingue, retrouvez Bill Zerok pour le programme Ekumba Royal jusqu'à 12h. Ne l'oubliez jamais, même le jeudi, le chien qui a vu la panthère et celui qui ne l'a pas vu n'ont pas la même façon de courir. À bon entendeur, je quitte derrière les problèmes et je vous laisse sur la radio. Salut.
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4: Il est 8 heures.
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6: Mesdames, messieurs, bonjour. Le 8h bilingue, Gang Nadege, good morning.
7: Bonjour, Dorine Bimi, good morning, dear listener, the headlines.
6: La pénurie d'essence à Bamenda fait grimper les tarifs de transport. Les chauffeurs de taxi répercutent la hausse de prix du carburant sur les passagers. L'information vous sera donnée dans le 8h bilingue.
7: The Minister of Territorial Administration, Paula Tanganji, has warned church leaders of two religious denominations to align with state principles after one was accused of ordering the stabbing to death of an 11-year-old. Those were the top stories. Details on this and more in a moment.
6: Mesdames, Messieurs, une fois de plus, bonjour. Le ministre de l'administration territoriale, Paula Tanganji, multiplie les rappels à l'ordre contre plusieurs congrégations ayant sermonné fermement les témoins de Jéhovah sur le respect absolu des symboles de l'État, notamment l'obligation de chanter l'hymne national. Cette sortie s'inscrit dans un processus de contrôle plus strict des lieux de culte. Reparlons de l'acte 6 de Lamassu dans son discours de circonstance. Le président du conseil d'administration de Renapro Finance SA et promoteur de Lamassu a dénoncé la mauvaise gestion de certains taximans et des mutualistes qui ne respectent pas leur engagement vis-à-vis de Lamassu. Bertrand Bois.
8: Le président du conseil d'administration de Renapro Finance SA n'a pas mâché ses mots pour pointer du doigt la mauvaise gestion et le non-respect des engagements par une partie des taximens bénéficiaires de la Masso, révérend pasteur Emmanuel Noël Bissaï.
9: Nos amis acteurs de transport, conducteurs de voitures par transport urbain, interurbain et paraurbain, c'est à eux que la Masso était destinée, mais c'est eux qui nous plongent dans une spirale cauchemardesque. Ils ont bénéficié des offres, mais de ces offres, beaucoup s'en sont sortis. Nous les en félicitons, ceux qui sont devenus propriétaires. Mais il y a d'aucuns qui font montre de très mauvaise foi. Ils prennent les véhicules, le montant qu'on leur commande de verser, c'est 20 000 francs par semaine. Quand il est employé, il verse 50 000. Nous nous sommes dit, à partir de 20 000 francs par semaine, nous inculquons le sentiment de propriétaire qu'il se doit tout simplement d'entretenir le véhicule honoré aux engagements afin que en 2040, où nous serons appelés à payer 2,85 milliards de francs pour les 431 mutualistes qui auront atteint 60 ans, ils rechignent de le faire.
8: Bien que la Masso repose sur des valeurs de fraternité, de solidarité, d'entraide, de travail et de discipline, certains conducteurs bénéficiaires ne respectent pas ces principes.
9: Vol de moteurs, vol de pièces, des fabrications, des fausses pannes avec les mécaniciens véreux. Le GP nous renvoie à Bétois. On part, on prend le véhicule. Le GP nous renvoie à Nanga. Le GP nous renvoie à Fumban. Pendant que nous pensons solidarité, il reste solitaire et individuel.
8: Malgré ses comportements peu orthodoxes, le promoteur de la Masso a décidé de restaurer les véhicules endommagés au regard de la demande croissante des mutualistes.
9: Nous avons décidé de restaurer le parking qui dispose de plus de 100 véhicules, que ce soit en termes de IAS, en termes de pique-nique, en termes de Yaris et plusieurs autres marques. Et ce sont ceux-là qui ne peuvent pas dire la vérité. Il dit, on m'a arraché le véhicule. Il ne donne pas les raisons pour lesquelles le véhicule a été...

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0: Eh bien, il faut dire que le rendez-vous, c'est sur la radio des auditeurs. Royal FM. Eh bien, c'est sur les 88.4. Un rendez-vous, mesdames, messieurs, au quotidien. Le rendez-vous, c'est les lundis, mardis, mercredis, jeudi et vendredi. Dès cet instant. Et pour ce jeudi, puisque nous sommes à la quatrième sortie de la semaine, il s'appelle Romiel Ekoumé, il assure la mise en onde et la régie d'antenne. Derrière les plateformes pour les... Derrière les caméras pour les plateformes digitales, s'il vous plaît. Brian Bida est présent. Alain Kouekamil est là, on lui dit bonjour. La coordination centrale de cette émission est assurée par le duc Roger qui est de Kiki. Cette émission, c'est une conception et une supervision générale du révérend pasteur Bissa Emmanuel Noël. Avec vous jusqu'à 11h55, c'est moi. J'espère que vous allez bien. J'espère que vous êtes d'attaque pour la journée. Parce que nous ici en studio, c'est nickel. Je vous invite tout simplement à vous installer confortablement parce que ce matin, chers auditeurs, eh bien nous allons voyager. Nous allons nous promener. Nous allons nous évader. Et à l'instant, eh bien, qu'est-ce qu'on fait maintenant? D'abord, on écoute le message du jour. Soyez très attentifs. Écoutez, ce message porte sur l'huile de palme. C'est bizarre, non? C'est quoi l'huile de palme? Eh bien, c'est un message que je vous invite à écouter. Voici le message.
1: Mes chers abonnés, bonjour. Aujourd'hui, parlons d'un produit africain qui est régulièrement montré du doigt dans le monde. L'huile de palme, ou plus précisément l'huile de palme rouge non raffinée. Cette huile rouge que beaucoup d'entre nous ont vue dans les cuisines de nos mères, de nos grands-mères, cette huile qui colore le coquille, la sauce jaune, le pilé de pomme ou plantain, certaines sauces traditionnelles comme le hérou et tant d'autres plats africains. Et depuis quelques années, surtout en Occident, on entend souvent la même chose. L'huile de palme est dangereuse. L'huile de palme est mauvaise pour la santé. Il faut éviter l'huile de palme. Mais une question mérite d'être posée calmement. Parle-t-on réellement de la même huile? Parce que entre l'huile rouge traditionnelle utilisée dans nos villages et l'huile ultra transformée utilisée dans certains biscuits industriels, pâtes à tartiner, chips ou plats industriels, il y a une énorme différence. Et ça, on ne l'explique pas toujours. Mon père était chimiste, ingénieur, technologue chimiste, et disait souvent que l'huile de palme rouge contenait du carotène, ce pigment naturel que l'on retrouve également dans la carotte. D'ailleurs, regardez sa couleur, cette couleur rouge-orangée n'est pas là par hasard. Aujourd'hui, la science confirme effectivement que l'huile de palme rouge non raffinée contient des caroténoïdes, notamment du bêta-carotène et de l'alpha-carotène qui participent à la production de la vitamine A dans l'organisme. La vitamine A contribue à la santé de la peau et des muqueuses, ainsi que à la régulation du système immunitaire. L'huile de palme rouge non raffinée contient également des tocophérols et des tocotriénols qui sont des formes naturelles de vitamine E. Et ce qui est intéressant, c'est que certaines études menées en Afrique ont montré que l'ajout modéré de l'huile de palme rouge dans l'alimentation pouvait aider à réduire certaines carences en vitamine A chez des enfants. Donc non, tout n'est pas noir ou blanc. Et surtout, il faut arrêter de mélanger alimentation traditionnelle et industrie agroalimentaire. Parce que soyons honnêtes, quand certains produits industriels occidentaux utilisent de l'huile de palme raffinée dans des aliments ultra transformés, chargés en sucre, sel, additifs et conservateurs, et quelques années plus tard, on nous dit simplement l'huile de palme est mauvaise, on finit par croire que nos grands-mères nous empoisonnaient depuis des siècles avec leur sauce jaune. Or, nos ancêtres consommaient cette huile depuis des générations. Et pourtant, à l'époque, il y avait beaucoup moins d'obésité massive que l'on retrouve aujourd'hui. Beaucoup moins de nourriture industrielle, beaucoup moins de produits chimiques dans les assiettes. Attention, je ne suis pas en train de dire que L'huile rouge est miraculeuse. Je ne suis pas en train de dire qu'il faut en consommer sans limite. Tout excès alimentaire peut devenir problématique. Trop de sucre est dangereux. Trop de sel est dangereux. Trop de gras est dangereux. Même trop d'eau peut devenir dangereux pour le corps humain. La vraie question est donc celle-ci. Pourquoi certains aliments africains sont-ils rapidement présentés comme arriérés ou dangereux jusqu'au jour où des laboratoires occidentaux redécouvrent scientifiquement leurs propriétés? Parce qu'aujourd'hui, lorsque un laboratoire parle de caroténoïdes, d'antioxydants, de vitamine A ou de pigments protecteurs, cela paraît moderne et scientifique. Mais dans nos cuisines africaines, cela existait déjà, sans vocabulaire compliqué. Nos mères disaient simplement « l'huile rouge donne de la force, ça nourrit, ça donne bonne mine ». Et derrière ces paroles simples, il y avait parfois une logique nutritionnelle que la science commence aujourd'hui seulement à mieux expliquer. Alors, le problème de l'Afrique, ce n'est pas toujours l'absence de richesse. Parfois, c'est l'absence de valorisation de ce que nous possédons déjà. Et je pense qu'il est important d'apprendre à distinguer la tradition alimentaire de l'industrie alimentaire. Parce que parfois, ce que l'Occident appelle aujourd'hui « super aliment », nos ancêtres appelaient simplement le repas. Pour terminer, je mets un peu de sel dans de l'huile. J'y trempe mes doigts propres. Je trouve cela délicieux. Je vous dis à bientôt. Je suis Alice Tomté. Restons curieux, restons frais.
0: C'est juste magnifique, chers auditeurs. C'est-à-dire qu'eux, ils nous font croire que notre huile de palme, c'est de la merde. Alors qu'en réalité, l'huile qu'eux, ils nous proposent, c'est exactement ça, de la merde. C'est formidable. C'est terrible quand même, hein. C'est-à-dire que nos parents ne connaissaient pas leur huile. Nos parents ne connaissaient pas leur huile. Bon, maintenant que nous avons notre huile à nous, et comme ils ne veulent pas que nous produisions de l'huile, ils ne veulent absolument pas valoriser ce que nous proposons, alors ils nous disent que notre huile est mauvaise. Oui, allons un peu. Allô, bonjour.
2: Bonjour, Bill.
0: Oui, très grand.
2: On va se faire manger. J'ai l'huile là.
0: Ah. Bon, ceux qui pensent que c'est la mauvaise huile, c'est leur problème. Parce que moi, je mange sapien.
2: Non, Bill, on va manger.
0: Je dis que...
2: Quand nos frères du Nord-Ouest, du Sud-Ouest nous font du bon...
0: Héros.
2: Achou.
0: Achou, avec le concha, oui, avec l'huile là.
2: Avec le concha.
0: Ouais, Nyanga Bobé Burrito.
2: On ne peut que dire merci.
0: Est-ce que tu as déjà mangé la sauce jaune? Balaloubaï.
2: Dimanche et Taro.
0: Ouais, Nyanga Bobé Burrito. C'est-à-dire que tu ne peux pas... le congrès... Quand on te met ça dans le condré, mon cher ami, Oui.
2: Je vais te trahir le secret.
0: Vas-y.
2: C'est ce que ta fille a fait le cochon à la maison.
0: Mais pourquoi tu... Et maintenant, tu me dis ça à la radio. Vraiment, vraiment. Je t'ai dit que tu me détestes. Je t'ai dit.
2: Non, il y avait Jean-Claude Ngué.
0: Oui.
2: Qui a mangé.
0: Ce sont tes amis, non? Ce sont tes amis. Voilà. Allez, très bonne journée, mon frère. Merci beaucoup, l'arbitre international. Ben, dis donc. Bon, on va démarrer cette émission bizarrement ce matin. Allô, bonjour. Oh, la remède, ouais. C'est comment, ma mère?
3: Oui, Bindera, je suis là. On mange aussi avec du étoile.
0: Ah, voilà, c'est ça.
3: Du quoi, Coco Bible.
0: Exactement, voilà.
3: Du pain d'hierro, ça c'est notre culture.
0: Dis donc.
3: C'est du bon huile, ça donne la vitamine.
0: L'huile rouge, la maman, c'est-à-dire que quand tu me fais ça dans le plantain pilé, ouais, c'est pas possible. Plantain pilé avec le haricot, ou alors les pommes de terre pilées.
3: Ouais. Le filet de plantain, mieux on appelle ça chocouda.
0: Nama.
3: Ah oui.
0: Vraiment. Merci beaucoup, la mère.
3: On fait ça dans le foufou con en jaman.
0: Ouais.
3: Le kati, dis-moi quoi.
0: Ouais. Bon, alors que dit maintenant, du coq? Que dit maintenant du coqui? Le coqui.
3: Le coquille.
0: Dis donc, maman, pardon. Très bonne journée, ma.
3: Merci.
0: Vous savez, chers auditeurs, quand j'ai écouté le message d'Alice Trente ce matin, je me suis dit qu'il fallait que je partage avec vous. Allô, bonjour. Allô?
4: Oui, bonjour, Granville.
0: C'est comment, très grand?
4: Non, ça va, c'est Alino, le limaire.
0: Le frère Alino. Ça va, mon grand?
4: Non, ça va, au marché de fruits de Yanga.
0: Ah oui, ça fait plaisir. Merci, Alino, d'être là ce matin. Nous, on parlait de l'eau rouge, non, mon frère?
4: Bon, j'avais une préoccupation, Granville.
0: C'est quoi la préoccupation encore tôt le matin?
4: Bon, au marché de fruits, nous ne parvenons pas à capter bien. Vous voyez, il y a une interférence, la magie seulement ne parvient pas à bien vous capter.
0: Merci pour cette information. Merci beaucoup. Voilà, je crois que les techniciens, ils nous écoutent. Ils vont remédier à la situation. Merci, mon frère. Merci infiniment. Allez, très très bonne journée. À tout à l'heure, mon grand. Vous êtes sur la radio, chers auditeurs. Vous faites bien de rester en notre compagnie. Attention, allons rendre grâce à Dieu.
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0: Voilà, je vais commencer évidemment, n'est-ce pas, par répondre aux préoccupations de nombreux auditeurs qui m'ont appelé hier. J'ai eu pas mal de coups de fil hier qui me posaient la question de savoir, eh bien, quelles sont les modalités, n'est-ce pas, pour l'obtention d'un véhicule à la Masso, eh bien, cette année. Je reprends, je vous lis ce communiqué. Renapro Finance S apporte à la connaissance des mutualistes transporteurs désireux d'accueillir des véhicules de transport par taxi urbain ou périurbain, de la disponibilité des véhicules en phase de restauration dans son parc automobile. C'est du côté de Nkwaba. Par ailleurs, les postulants désireux d'accueillir les 10 véhicules sont invités à se présenter au pôle gestion Masso 6 au complexe hospitalier La Mamu, nouvelle route Nkwaba, lieu dit Ngolzamba, pour enregistrement et dépôt des dossiers détaillés ainsi qu'il suit. Une demande manuscrite adressée à Madame l'administrateur directeur général de Renapro Finance S.A. Une demande manuscrite. Vous faites une demande que vous adressez à Madame l'administrateur directeur général de Renapro Finance S.A. Vous joignez à cette demande une photocopie de votre carte nationale d'identité. Une fois que vous avez la demande et la photocopie de votre carte nationale d'identité, faites aussi la photocopie de votre carnet de cotisation de l'acte 6 de la mutuelle d'assistance et de solidarité. Faites la photocopie de votre carnet de cotisation de l'acte 6 de la Masso. J'espère que à l'acte 6 de la Masso, vous êtes à jour. Voilà. Si vous êtes à jour, c'est tant mieux. Alors, quand vous avez constitué ce dossier, vous allez donc le déposer au pôle gestion Masso du côté de Nkwaba. Là-bas, on va réceptionner votre dossier, on va l'éplucher, c'est-à-dire l'étudier, et vous serez appelé pour un entretien. Et au sortir de l'entretien, eh bien, vous serez appelé ou non pour l'obtention, n'est-ce pas, du véhicule. Voilà. J'espère que vous avez très bien compris. Donc, ceux qui viennent souvent me posent des questions, qui m'appellent tout le temps et pour en savoir, voilà, j'espère que je vous ai demandé toujours d'écouter la radio. J'espère que ce matin, eh bien, nous sommes d'accord. Bien, maintenant que c'est dit, je m'en vais également, n'est-ce pas, rappeler à tous ceux qui sont bénéficiaires de l'acte 6 de la Masso de se présenter très rapidement auprès des agences Renapro Finance SA pour se signaler. Là-bas, ils obtiendront une fiche à remplir. Voilà, vous avez droit à une fiche à remplir. S'il vous plaît, vous avez maximum 15 jours pour vous présenter. Si vous avez dépassé les 15 jours, ne vous présentez plus. Bon, maintenant, si vous êtes présenté dans les délais, ok, vous avez 45 jours au total pour déposer le dossier qui vous permettra évidemment, n'est-ce pas, de signer la convention et entrer en possession de votre offre. Je dis bien, si vous êtes bénéficiaire de l'acte 6 de la mutuelle d'assistance et de solidarité, le tirage au sort de la dernière fois, présentez-vous auprès d'une agence Renapro Finance et ça, vous avez 15 jours pour ça. S'il vous plaît, respectez exactement ce que nous vous disons. Vous avez 15 jours pour vous présenter auprès de votre agence Renapro Finance SA. Signalez-vous et vous sera remis une fiche que vous allez remplir. Les dossiers que vous devez absolument déposer. Vous allez constituer ce dossier que vous allez déposer. Vous avez un délai. C'est-à-dire que entre la date du tirage au sort et le dépôt du dossier, vous avez 45 jours. Vous déposez le dossier, vous avez 45 jours pour préparer votre dossier et le déposer. Vous avez 45 jours. Passez les 45 jours, oubliez. Ouais. Soyons respectueux de tous ces engagements, s'il vous plaît. Nous observons des règles. Alors, nous évoluons à partir des règles. Nous ne devons pas transgresser les règles. Nous devons respecter les règles établies. Et nous sommes là pour vous les rappeler. Donc, tous les bénéficiaires de l'acte 6 de la Masso, eh bien, passez, s'il vous plaît, dépêchez-vous d'aller tout simplement vous signaler auprès des agences Renapro Finance SA. Une fois que vous êtes signalé, alors s'il vous plaît, eh bien, il vous sera remis donc une fiche, des dossiers évidemment, n'est-ce pas, à pouvoir préparer. Vous allez préparer votre dossier. Vous allez déposer dans un délai de 45 jours. Quand je vous l'ai dit, j'espère que vous avez compris. Ne dites pas après qu'on ne vous avait pas dit. Voilà. Maintenant, il y a l'autre aspect. C'est l'acte 7 de la Masso. L'acte 7 a commencé depuis le 30 juin. Depuis le 30 juin dernier, l'acte 7 de la Masso a commencé. 100 francs de cotisation par jour, 500 francs par semaine, 2000 francs le mois, 26000 francs l'année. À la question de savoir les formats Masso, alors il y a trois formats Masso. Il existe trois formats Masso. La Masso classique qui existe depuis l'acte 1 d'ailleurs, de 18 à 65 ans révolus. La Masso senior pour les personnes âgées de 65 ans et plus. La Masso corporate qui s'adresse aux entreprises, aux corporations, aux tontines, aux associations et puis naturellement, n'est-ce pas, à la diaspora. Eh bien, ces formats Masso exigent tout simplement les mêmes formules, n'est-ce pas, de cotisation. Voilà, vous cotisez exactement la même chose. Bien, c'est 26000 francs l'année. Cotisez comme vous le pouvez, comme vous le sentez. Cotisez évidemment, n'est-ce pas, comme vous le pouvez. Voilà. C'est bon à savoir. Très important. Vous cotisez comme vous le pouvez, vous cotisez. L'essentiel, c'est que le 29 juin 2027, il faudra avoir terminé les 26000 francs. C'est tout. C'est tout ce qu'on demande. Et vous ferez partie, évidemment, de la Masso. L'autre information, ce matin, c'est que vous êtes mutualiste. Vous avez souscrit à l'acte 6. Et vous êtes à jour de votre cotisation à l'acte 6. Vous bénéficiez de tous les avantages de la Masso depuis le 30 juin. C'est-à-dire que dès que vous avez versé votre cotisation le 29 juin, terminé votre cotisation, vous êtes à jour. Dès le 30 juin, vous bénéficiez de tous les avantages de la Masso. Donc, si vous avez votre carnet de cotisation, acte 6, vous êtes à jour. Si vous tombez malade, allez vous soigner à la mamie, vous allez bénéficier de 35% de réduction. Si ce n'est pas vous qui êtes malade, c'est un proche dont le nom se trouve inscrit dans votre carnet. Allez à la mamie, vous allez bénéficier de 35% de réduction. J'espère que vous avez bien compris. Donc vous bénéficiez des avantages de la Masso, même si vous n'avez pas encore, comment on dit ça en français ? Même si vous hésitez à penser que, bon, ben, comme vous n'avez pas, il vous faut X ou bien Y, non, votre carnet de cotisation fait foi de ce que vous êtes de la Masso. Votre carnet de cotisation, tout simplement. Quand vous y allez, vous allez bénéficier, évidemment, n'est-ce pas, de 35% de réduction si vous êtes malade. Si c'est un de vos proches qui est malade, il n'y a pas de problème. Hein? Allez à la MAMU et présentez le carnet. Si vous avez son nom dans le carnet, évidemment, cette personne bénéficie également de 35% de réduction à la MAMU, complexe hospitalier la MAMU. Voilà. Je me devais évidemment, n'est-ce pas, de vous donner toutes ces informations ce matin pour que nul n'en ignore. Voilà. Il ne faut pas. Vous devez avoir toutes ces informations et bien d'autres, évidemment, n'est-ce pas, au fur et à mesure. Toutes vos préoccupations sont prises en compte. Chers auditeurs, mutualistes, futurs ou potentiels mutualistes, toutes vos préoccupations sont prises en compte et donc par conséquent, vous pouvez naturellement nous en parler. Voilà, Si vous avez quelques préoccupations, n'hésitez pas. Faites un tour ici même à la maison de la radio ou tout simplement rendez-vous, n'est-ce pas, au pôle gestion Masso en Kwaban et interrogez évidemment, n'est-ce pas, nos agents de ce côté-là. Vous aurez toutes les informations nécessaires. Voilà. Cela dit, chers auditeurs, eh bien, la suite, c'est maintenant.
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Mister Mathias Pinto, tu connais très bien cette affaire. 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

0: bien, vous écoutez la radio ce matin, chers auditeurs, vous faites bien, parce que bien entendu, c'est et combat royal. Et voici venu le moment, évidemment, n'est-ce pas, d'échanger avec nos amis transporteurs. Les gars, bon, je n'échange pas seulement avec les amis transporteurs, j'échange avec tous les auditeurs, transporteurs ou pas, voilà, nous empruntons tous les taxis. Donc, et nous avons des véhicules, donc, nous sommes tous concernés. Mais ce matin, j'ai une préoccupation. Les gars, j'ai réfléchi sur la question que je vais vous poser ce matin. Et puis je me suis dit, non, il faut que je mette le doigt sur l'abcès. Peut-être même qu'il faut que je perce l'abcès. Les gars, dites-moi sincèrement, pourquoi les transporteurs, et particulièrement les chauffeurs taxis, pourquoi est-ce qu'ils sont moins respectés? Voilà, je vais être poli. Pourquoi les chauffeurs taxis, les chauffeurs de cargo, pourquoi les acteurs du transport sont moins respectés? Pourquoi? Pourquoi on ne les respecte pas? Parce que même le passager qui est à bord d'un taxi ne respecte pas le chauffeur qui est au volant. Pourtant, le passager oublie que sa vie est entre les mains du chauffeur taxi, du conducteur. Bon, maintenant, quand vous allez voir les particuliers, les patrons là, ça dit que le chauffeur touche combien? 30 000. Pourtant, il fait des voyages à travers le pays. Mais parfois, le chauffeur, quand il a fait un long trajet, on ne lui donne même pas de quoi aller dans une auberge dormir. Non, il dort dans le véhicule. Et parfois, il n'a même pas mangé. Pourquoi ces gens ne sont pas respectés? Allô, bonjour.
1: Bonjour, Bill.
0: Très cher, c'est de la part de... Ah, c'est James, le serviteur. Merci d'être
1: là. James, le serviteur.
0: Merci, mon frère.
1: Ah, tu touches un point très sensible ce matin. Pourquoi les chauffeurs ne sont pas respectés?
0: Pourquoi?
1: Première raison, c'est que le gouvernement n'a pas organisé le secteur des transports et le métier des transporteurs. C'est la première chose au gouvernement camerounais. Nous sommes abandonnés à nous-mêmes et laissés pour compte.
0: J'ai dit, hein? Oui.
1: Et de deux, les gens ont l'impression que lorsqu'on est assis derrière un volant, surtout les voitures personnelles, même si c'est une carcasse, ça passe. Mais dès que ça a la couleur jaune, on a l'impression que tu es un vaurien, ta vie a raté, c'est pour ça que tu as versé dans le transport, que non, c'est une erreur très grave. Les gens ne cavent pas, je parle de mon expérience personnelle. C'est un choix bien réfléchi, bien mûri, que d'avoir choisi de faire dans le transport. Parce que l'école que j'ai faite, c'est le métier de fabrication. Parce que je suis ingénieur en fabrication automobile. Mais je n'ayant pas des moyens pour m'installer à mon propre compte. Parce qu'il faut des gros moyens, des grosses machines pour faire de la fabrication. Au Cameroun, ça n'existe même pas. J'ai été formé en Belgique. Et quand je suis rentré, je vais travailler où? J'ai décidé de me mettre dans le transport parce que j'ai réfléchi. Bill, je ne peux pas aller m'asseoir pour conduire un particulier qui va me dire tiens, c'est 4 000. Même si quelqu'un me dit qu'il me donne 500 000 par le mois, je ne crois pas. Parce qu'avec mon taxi, par mois, si j'aime travailler peu, c'est au moins 800 000 avec mon taxi. Les gens se trompent souvent. Mais il est temps que les gens changent de mentalité et de paradigme. Parce que c'est des métiers, nobles métiers de conducteur, de chauffeur, de transporteur.
0: Merci. Merci beaucoup. Merci pour ce premier jet ce matin sur la radio, chers auditeurs, au 671 15 73 21 640 61 38 42. Allô, bonjour.
2: Oui, allô, Grandi, bonjour.
0: Très grand, c'est de la part de
2: Eno, le taximan.
0: Eno, allons-y.
2: Ouais, Grandi, suite à ce que vous êtes en train de dire, nous, le taximan, nous sommes moins respectés à Yaoundé.
0: Non, il n'y a pas qu'à Yaoundé, partout.
2: En fait, pas justement seulement à Yaoundé, nous sommes très mal respectés. Parfois, c'est nous-mêmes qui causons ça. Imagine parfois, tu vois un tassement. Par exemple, moi, j'ai un tassement, j'ai déjà fait un tassement, 6 ans. Mais tu vois un tassement, il se lève très tôt le matin, il ne se brosse même pas, il ne se lave même pas. Il entre au bord de sa voiture, il conduit, il mange la voiture sale, il monte et descend. Dis-moi comment on va lui respecter. Parce que lui-même, il ne valorise même pas ce qu'il est en train de faire comme métier. Par exemple, je conduis la Karine à eux pendant 6 ans. Présentement, il utilise la tête de cochon pour faire le ramassage de 100 enfants.
0: Uh-huh.
2: Tout le monde me voit, personne ne veut entrer dans ma voiture parce que il pense que je ne suis pas en train de faire le tassé.
0: Ouais.
2: Mais je suis en train de me valoriser. Je ne veux pas que quelqu'un me manque de respect parce qu'il fait le tassé. Non, ce n'est pas ça. Quand on fait le tassé, on valorise d'abord ce que nous, on a en train de faire.
0: Bien sûr.
2: C'est difficile pour moi de garder ma voiture à l'arrêt tassé, les gens entrent facilement dedans. Parce qu'un tel de cochon qui ramasse 100 francs, non, ce n'est pas possible. Mais c'est justement ce que j'ai trouvé mon compte dedans et ça m'a fait vivre un vie. Même hors de ce pays, je n'ai pas réussi, mais j'ai réussi ça ici au pays dans le tassé. Donc, je pense que si on donne de la valeur à nous-mêmes, les gens vont nous respecter d'abord, avant tout.
0: Merci.
2: Donc, ça, c'est ma part de contribution.
0: Merci pour cette contribution ce matin, chers auditeurs, au 671 15 73 21, 640 61 38 42. Pourquoi les chauffeurs taxi ne sont pas respectés? Parfois, on pousse le bouchon plus loin. On les méprise. Oui, on les méprise. Je pèse mes mots. Allô, bonjour.
3: Oui, bonjour.
0: Oui, c'est de la part de...
3: C'est de Ange.
0: Ange, parle un peu plus fort, s'il te plaît. Merci, je t'écoute, mon grand.
3: Propos de ce débat, mon frère.
0: Oui.
3: Je vais donner mon expérience personnelle. Hein.
0: Allons-y, mon frère.
3: Oui, je suis ambulancier de formation urgentiste. J'ai été formé par une école belge. Bon, le pays au Cameroun, on ne paye pas les ambulances, c'est même pas encore reconnu. Bon, je me reconvertis maintenant, j'entre dans le transport. Mon frère,

0: tenant de ta voiture. C'est ton 3 millions que tu as déposé au sol. Il estime qu'il n'est pas obligé de te dire ça. Et peut-être que vous avez un congrès de 100 francs qu'il va te donner.
1: Balalou.
0: Voilà, le chauffeur taxi au Cameroun. Mais si les chauffeurs connaissaient vraiment leur valeur, j'ai dit souvent aux gens que c'est pas ce que le président fait souvent. Il dit souvent en studio la grève. Demi-journée de grève, tout le monde là va s'aligner.
1: Merci beaucoup, mon grand. Merci pour cette.
0: On garde seulement à la maison.
1: D'accord.
0: Ils vont prendre les motos pour partir au travail.
1: D'accord, mon frère. Merci pour cette contribution ce matin. Allô, bonjour.
2: Je l'ai dit.
1: Oui, très grand. C'est comment, mon frère?
2: Je suis là de vous, mon frère.
1: Content de t'avoir ce matin.
2: Merci. Bonjour à tous les auditeurs. Je vous remercie. Et concernant la question du jour, moi, je vais commencer par dire ce que l'on a souvent l'habitude de dire.
1: Oui.
2: Comme quoi, le respect est mutuel. Alors, lorsque l'homme casse ne serait pas respecté, il ne peut recevoir ce respect-là. Parce que vous voyez déjà quelqu'un qui ne parvient pas à laver sa voiture. Même prendre soin de son propre corps.
1: Je te jure.
2: C'est pas possible. Et il attend à ce qu'on le respecte comment? Le fait qu'il puisse prendre les usagers comme des égaux, il a injuré pas de d'autres. Déjà même, il va embarquer un client en pleine chaussée. En pleine chaussée, il ne cherche pas à respecter les autres qui sont derrière lui. Il se garde en pleine chaussée, il embarque le client, il part. Il cherche la route et le client en même temps. Et tout ça, est-ce que le respect sera là?
1: Question.
2: Le respect ne peut pas être là. Donc, c'est compliqué.
1: D'accord.
2: Il faut que l'homme casse-moi se respecte lui-même. Lorsqu'il sort de chez lui, il se lave d'abord, il change de vêtements, pourquoi pas mettre une veste et cravate?
1: Vraiment.
2: C'est un service noble et digne.
1: Wow.
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2: J'appelle tous les camarades à se mettre dans les conditions respectueuses et respectables et recevront ces respects-là. Merci.
1: Merci mon frère, merci pour cette contribution ce matin. Merci d'être avec nous ce matin. Allons-y pour cet autre auditeur. Allô, bonjour.
5: Oui, bonjour Bill.
1: Oui, c'est James qui revient, le serviteur.
5: James, le serviteur qui revient.
1: Oui, mon grand.
5: Et tu as posé une question essentielle ce matin. Pourquoi les chauffeurs ne sont-ils pas respectés? On est en train de vouloir aller dans tous les sens. On ne parle pas ici du côté comportemental du chauffeur ce matin. C'est la considération générale des autres sur l'homme. Chauffeur.
1: J'aime.
5: Que ce soit chauffeur de taxi,
1: j'aime.
5: Que ce soit chauffeur de particulier, oui, mon frère.
1: Non, non, on ne parle pas seulement de ça. On veut savoir les raisons qui amènent au non-respect des taxis, des chauffeurs de taxi. En tout cas, du chauffeur, si tu veux, dans leur globalité. Voilà,
5: oui.
1: Dans leur globalité. Mais si quelqu'un rentre dans une spécificité en disant, par exemple, que parce que certains chauffeurs de taxi sont sales, mais ça fait partie, évidemment, n'est-ce pas, des raisons qui peuvent amener au non-respect des chauffeurs.
5: Non, je suis d'accord. Vous n'avez
1: voilà.
5: pas compris.
1: De vous en
5: vous
1: prie.
5: Pas compris.
1: Alors,
5: c'est ça que je dis. C'est le chauffeur en général, peut-être en particulier le chauffeur taxi. Mm-hmm. La qualité va faire qu'on ne le considère pas. Et ceux qui conduisent, par exemple, les particuliers, leur non-considération, ce sera pourquoi? Parce qu'ils sont aussi sales.
1: Bon, en tout cas, allons-y. On est ensemble. Merci beaucoup. Allons sur l'autre ligne. Allô, bonjour.
6: Bonjour, le grand Bizera.
1: Il s'appelle Alino de Vokada. Merci d'être là. Allons-y, mon frère.
6: Le grand Bizera.
1: Oui, très cher.
6: Moi, c'est super intéressant. Parce que le chauffeur, même d'abord, en particulier, je prends par exemple le taximan, parce qu'il ne peut pas quitter tous les chauffeurs. Mm-hmm. Et même s'il faut en sorte qu'on les respecte pas. Parce que quand vous écoutez vraiment, je pense par exemple les chauffeurs de la Massoula, avec tout ce qu'on les a fait de bien, trouver un chauffeur qui te permet d'aller à l'église GPS dans la voiture. Vers, quand j'ai le respect, toi-même, tu peux en voir envers ces gens. C'est d'abord ça, ça prouve d'avoir la mentalité du chauffeur même. Donc, vers, eux-mêmes d'abord, eux-mêmes qui font en savoir

0: t'inquiète pas. Merci.
1: Merci pour cette contribution ce matin sur la radio, chers auditeurs. Allô, bonjour.
2: Allô, bonjour, Rambi.
1: Oui, très grand, c'est de la part de...
2: C'est Maya de Casimar.
1: Allons-y, mon frère, je t'écoute très cher.
2: Oui, Rambi. Moi, par exemple, je vois qu'on est respecté par le taximan lors de leur comportement. Parce que il y a le taximan que quand ils sont assis au volant, eux-mêmes d'abord ils ne respectent pas le passager. Ils se comportent la façon qu'on ne va pas aussi le respecter. Parce que moi, par exemple, même quand les autres taximans me voient en route, je me pose la question que mais c'est tout le sens que tu fais passer, je suis bien assis,
1: voilà.
2: Le passager est propre et je me comporte bien avec les passagers.
1: Voilà. C'est
2: donc,
1: bien.
2: Donc je pense que c'est pas ça.
1: Merci beaucoup.
2: Si tu ne respectes pas les autres ne vont pas.
1: De respecter, c'est tout. Voilà. Merci mon grand. Merci pour cette contribution. Allô, bonjour.
3: Bonjour Bill.
1: Oui, c'est de la part de
3: Ben Le Boucher.
1: Ben Le Boucher est avec nous ce matin. Merci d'être là, Ben. Je t'écoute, mon frère.
3: Oui, on commence par le commencement. Hein.
1: Allons-y.
3: C'est-à-dire le métier du chauffeur en général n'est pas considéré comme un métier. C'est-à-dire le permis de conduire. C'est un diplôme, mais certains ne voient pas ça comme un diplôme. C'est-à-dire quand je vois un appel d'offre dans un organisme international, on dit on paye un chauffeur 400 000. Tout le monde se saute. On paye un chauffeur 400 000, pourquoi? Oh, là-bas, on sait que c'est un permis qui est un diplôme et c'est un métier. Mais nous ici, on prend ça seulement comme... C'est-à-dire les papiers là, c'est pour monter au béret et passer. On ne sait pas que c'est une affaire que tout fait l'examen avant d'obtenir. Mais nous-mêmes aussi, on a accepté comme ça que oh, c'est un métier où il faut insulter avant de s'en sortir. Oh, ce n'est pas ça. On peut travailler bien sans insulter et s'en sortir. Mais malheureusement, c'est l'impression que le public donne qu'un taximan, c'est quelqu'un qui a tout raté avant de venir tomber dans la voiture. C'est l'une des raisons là. Merci.
1: Merci pour cette contribution, mon frère. Ah ben dis donc, ça alors. Allô, bonjour.
4: La menace du micro.
1: JB est avec nous ce matin. Merci d'être là, mon frère. Je t'écoute très cher.
4: Un bonjour à toi, un bonjour à l'équipe technique.
1: Merci, mon frère.
4: À ceux qui sont passés avant, à ceux qui vont venir après.
1: Je vous en prie.
4: La menace du micro.
1: Oui, mon grand.
4: On avait un père à la tête de la ville de Yaoundé, à part appelé de la communauté urbaine. Il est maintenant à la région, appelé
1: Jack Bauer. Jack Bauer.
4: Voilà. Pas l'actionnaire majoritaire. Il disait que tout le monde n'est pas obligé d'être en ville. Ce n'est pas tout le monde qui doit se retrouver en ville.
1: Vraiment.
4: Tout ce que nous visons là, c'est parce qu'il y a les zones rurales. Les conditions de vie sont difficiles dans les zones reculées. Que tout le monde se déverse en ville. Parce qu'on veut le meilleur vie, la meilleure condition de vie, dans le pouvoir. C'est dans tout ce mélange de la donne, alors qu'on retrouve tout et je n'importe quoi. Moi, par exemple, hier, je transporte un monsieur, il achète sa banane, il consomme là, il veut jeter, je lui dis que mon frère ne jette pas. Il est, il dit que ne jette pas. Il a quand même fêté.
1: Non.
4: Je lui dis que mon frère, moi j'ai dû à Essos, on a interpellé le taximan. On lui dit que c'est toi qui amène tes passagers à salir la ville. Et le taximan salit, a payé la main. Le monsieur là a tout fait jusqu'à dire que nous, il ne peut pas garder sa main. Il fait comment? Pendant qu'on a pas fait parler, il a quand même jeté.
1: Balalouba.
4: Donc, si on avait un mécanisme dans la ville, un mécanisme de fonctionnement, de voici comment nous devons vivre dans la ville, comment les taximans doivent être et comment les passagers doivent être, c'est que nous ne sommes pas dans le coup aussi.
1: Merci.
4: Mais ça arrange même aussi même les autorités. Ça les arrange parce qu'ils ne veulent pas se stresser ou des petits problèmes là. Parce que si on commence à réguler ça, ça va même les affecter, même eux et leurs chauffeurs.
1: D'accord.
4: Ils seront obligés de les appuyer à la CNCS et continuer normalement.
1: Et tout ce qui va arriver.
4: Et puis de suite.
1: Merci.
4: Donc le couteau là, arrange l'État. Ça les arrange.
1: Merci mon grand JB. Merci pour cette contribution ce matin. Allô, bonjour.
0: Bonjour monsieur.
1: Oui, c'est de la part de
0: Daniel Joko.
1: Monsieur Dany, merci d'être là.
0: Une femme, hein, madame.
1: Oh, pardon, excuse. Toutes mes excuses, madame, je vous en prie. Vraiment, je suis désolé. Voilà. Merci d'être là, madame. Je vous en prie.
0: Oui, ma contribution, je voudrais dire simplement les chauffeurs que vous voyez là ne sont pas faciles. Même temps.
1: Ah bon? Pourquoi, madame?
0: C'est-à-dire, c'est des plus malhonnêtes.
1: Aïe!
0: Vous ne pouvez pas comprendre que c'est ce qu'on dit souvent, un grain de maïs avait pourri tout un sac.
1: Ouais, la maman est partie. Revenez, pardon, madame. Revenez-nous, s'il vous plaît. Allô, bonjour.
4: Bonjour, Gabriel.
1: Je vous en prie, c'est de la part de...
4: Oui, Raoul est de deux chevaux.
1: Je vous en prie, Raoul, allons-y, mon grand.
4: Oui, la vie de Patrick Magali Yamas.
1: Je vous en prie.
4: Oui, on ne respecte pas les taxements là. Vous entrez, je suis entré dans un taxi, le taxement est en train de fumer carrément sa cigarette.
1: Ouais.
4: On va le respecter comment? Je suis fumé dans le taxi.
1: Merci.
4: On ne peut pas les respecter.
1: Merci beaucoup. Merci mon grand, merci pour cette contribution. Allô, bonjour.
5: Bonjour, monsieur Bill, bonjour.
1: Bonjour, madame, vous êtes?
5: C'est Rosine depuis Jouvence.
1: Madame Rosine depuis Jouvence. Ça fait plaisir.
5: Oui.
1: Je vous écoute, madame oui. Rosine.
5: Votre sujet m'intéresse beaucoup ce matin.
1: Je vous en prie.
5: Pourquoi on ne respecte pas les chauffeurs taxis, c'est ça, non?
1: C'est exactement ça, madame.
5: Bon, les chauffeurs
1: en général. En tout cas, les chauffeurs en général.
5: Oui. Moi, je vais aborder le sujet en ce qui concerne les chauffeurs taximans.
1: Je vous en prie.
5: Les taximans, en fait, ce nous empruntons chaque jour.
1: Mm-hmm, bien sûr.
5: Déjà, pour qu'on puisse respecter un chauffeur qui est aussi un être humain comme nous tous, et il est dans son, on va dire, son taxi, un bureau pour lui.
1: Exactement.
5: Il doit déjà être d'abord bien mis quand il sort de chez lui. Mais nous remarquons que la plupart, la majorité sortent de chez eux, on dirait qu'on les a chassés de la maison. Donc, quand tu les regardes déjà, ça ne te donne pas envie, ça te donne pas l'envie. Donc, c'est comme si c'est pas un mépris, non, c'est pas, mais c'est juste que c'est
1: la vérité,
5: on
1: madame.
5: On ne peut pas le respecter, lui, voilà. Parce qu'il ne se prend pas déjà lui-même
1: au sérieux.
5: Pourtant, son taxi est son lieu de service, c'est son bureau.
1: Je vous assure.
5: Donc, il devrait être propre pour que nous qui entrons dans leur taxi soyons aussi à l'aise.
1: Voilà.
5: Parfois, le taxi est sale.
1: Ouais.
5: Lui-même, il a mangé les avocats, les arachides.
1: Il y a les cafards qui passent par là.
5: Papiers. Voilà.
1: Ouais.
5: Par contre, il y en a des exceptions.
1: Oui.
5: Donc, pour cela, il faut vraiment leur donner le respect parce qu'il y en a tant qu'entre eux. Même pour que toi-même tu détaches une peau de banane comme Gilles le disait tout à l'heure, là, tu n'as pas le courage. Tellement son taxi est propre, lui-même il est bien mis, c'est beau, c'est parfumé.
1: Je vous assure.
5: Que le courage, là, il ne te viendra même pas une seconde de déplucher sa banane et commencer à le manger.
1: Et c'est vrai.
5: Donc, nous disons à ceux qui traînent encore le pas vraiment
1: de s'arrimer.
5: De revoir aussi leur comportement. Comme ça, nous autres, on pourra aussi leur donner le respect qu'ils méritent.
1: Que Dieu vous garde,
5: c'était
1: madame.
5: Ma contribution.
1: Merci infiniment. Merci d'être avec. Passé par là. Allez, très très bonne journée okay. À vous, madame.
5: Merci, meilleur à vous.
1: Je vous en prie, madame. Allons-y. Allô, bonjour.
6: Bonjour, monsieur Dizelon.
1: Oui, très grand. C'est de la part de
6: François Xavier, le mouvement de
1: Mbappé. François Xavier, mon ami et frère. Allons-y, je t'écoute, mon grand.
6: Oui, monsieur Bilderon, vous savez, c'est la patate qui avait accepté qu'on la mange crue. Hein.
1: Ah, ça.
6: Parce que le métier de transporteur est un métier noble. Mmh. Et c'est nous les transporteurs qui pouvons donner la noblesse à notre métier.
1: Voilà.
6: Vous savez, monsieur Bilderon, avant d'être sur la moto, j'étais d'abord un chauffeur particulier, pour les particuliers.
1: Oui, oui.
6: C'est quand tu négocies ton contrat, quand tu es en train de négocier, et quand on t'appelle pour te dire que non, tu vas être chauffeur de tel, c'est à toi de poser tes conditions. Tu peux dire que, patron, si on va voyager, s'il te plaît, signale-moi à la veille pour que mentalement je me prépare.
1: Oui.
6: Quand on va arriver, pardon, boss, tu vas, il faut que je ne peux pas dormir dans la voiture, comme ça, comme ça, comme ça. C'est que nous avons à faire en sorte qu'on nous prenne pour des moins que bien, pour des n'importe quoi, pour des gens qui n'ont pas de personnalité.
1: Exactement.
6: Parce que quand tu arrives, on te dit que bon, ton salaire, ça va être 70 000 euros. Tu dis seulement que oui, boss. Tu ne lui dis pas que non, boss, j'ai une famille que je dois gérer, j'ai comme ça là, et pendant qu'on va voyager, quand on va voyager, c'est comme ça, c'est comme ça, c'est comme ça. Mais tu vois, tu es stupide que tu es couché chez toi en train de dormir, le téléphone sonne, c'est le patron qui t'appelle. Viens, il faut qu'on parte à Douala. Tu te lèves aussi, tu viens entrer dans la voiture. C'est ce qui se trouve. Que les chauffeurs apprennent à ne pas regarder seulement la proposition qu'on est en train de leur faire.
1: Absolument.
6: Qu'ils fassent aussi asseoir leur autorité.
1: Merci.
6: Parce que quand tu poses tes conditions, ton patron va comprendre que l'on doit même aussi, qui est quelqu'un qui doit être respecté.
1: Absolument.
6: Si il m'a parlé comme ça, ça veut dire que je ne dois pas enfreindre ce qu'il a dit. Et il va te respecter.
1: Merci, mon grand.
6: Le congrès, tu ne peux pas recevoir le respect là. Bonjour, je voulais le dire.
1: Allez, que Dieu te garde, mon grand. Et très, très bonne journée. Hein. Allô, bonjour.
7: Oui, bonjour, monsieur Bizarre.
1: Oui, très grand, c'est de la part de...
7: Attends ton tour.
1: Attends ton tour, mon frère. Maintenant, c'est ton tour. Vas-y, je t'écoute, mon grand.
7: Oui, merci beaucoup. Bonjour à tous tes collègues qui t'accompagnent.
1: Je vous en prie.
7: Oui, comme quelqu'un l'a dit tout à l'heure, c'est la patate qui a accepté qu'on la mange crue. Parce que quand... Moi, je prends un peu l'exemple de Tchotcho de la capitale. Je vous assure, je suis monté dans son taxi. On ne peut pas faire n'importe quoi. Donc, déjà, même, il ne vous dit pas. Il ne peut pas faire n'importe quoi dans son taxi. Vous comprenez?
1: Je vous en prie.
7: Quand quelqu'un est chrétien, son taxi, ben, c'est son bureau. Regardez un peu les fonctionnaires qui sont dans les bureaux. Il y a certains qui touchent peut-être 50 000. Mais quand tu le vois, ton quartier, ta façon de se comporter, tu crois que peut-être c'est quelqu'un qui est dans les 200, 300 000. Pourquoi? Parce qu'il se donne la dignité, il se donne le respect, il se fait respecter. Donc je crois que si nos chauffeurs, nos amis chauffeurs, taximans, conducteurs veulent se respecter, qu'ils se respectent d'abord eux-mêmes.
1: D'accord.
7: Et ça va suivre.
1: Merci, mon grand. Merci, ATT, pour ce passage chez nous ce matin. Allô, bonjour.
8: Big Bill.
1: Yes. Opuchu.
8: Yes, I don't want to chanter que finally. Finally, tu as pris mon appel. Ça fait une heure de temps que j'appelle.
1: Asia, mon frère. Asia, merci beaucoup.
8: Bonjour,
1: merci d'être
8: bonjour,
1: là.
8: Bonjour, Big Bill.
1: Bonjour, très cher. Merci d'être là.
8: Big Bill, tu sais quoi?
1: Donne, mon grand.
8: Ce n'est pas partout que les chauffeurs ont manque de respect.
1: Ouais.
8: Ce n'est pas partout parce que à Boya et à Bamenda, avant la crise d'anglophone, c'est.
1: Ouais. Opuchu, tu es où?
8: Oui.
1: Oui, allons-y, je t'écoute.
8: À Boya, on ne manque pas de respect au taximan et le taximan ne manque pas de respect aux passagers. Il fait ça. Parce que c'est nous-mêmes, surtout ici à Yaoundé, que j'ai fait presque 10 ans. C'est nous-mêmes qui se fait que les gens ne nous respectent pas. Il y a un mot qu'on nous lance souvent là, ça me fait mal. Est-ce que vous êtes mal? Quelqu'un a dans ses business, dans son bureau de 3 millions, tu l'appelles pauvre. Il a capacité d'avoir 3 millions plus. Donc moi, je vois que c'est nous-mêmes. Comme quelqu'un a dit tout à l'heure, là, nous-mêmes, entre nous, les taxis, on ne se respecte même pas. Tu vois ton frère est derrière toi. Tu gardes, tu envoies le tête en route. Pour que tu portes et lui ne porte pas. C'est toujours le manque de respect là-bas. Tu roules de porte commande. On peut te klaxonner, tu dis saute. C'est toujours le manque de respect là-bas. Quelqu'un sort de chez lui, il ne brosse même pas. Il ne se lave pas le matin. Et tu veux que tu viennes t'asseoir. C'est comme hier. Hier, je m'arrête que ça ne peut pas nous casser. Un taximan vient garer. Il demande qu'on lui serve à manger le café aussi. Tu sais quoi?
1: Non.
8: Il est resté au volant pour manger le pain.
1: Ouais.
8: Et boire le thé.
1: Ouais.
8: Au volant. Je lui dis que c'est les gens comme ça, là, que les gens comme vous, là, C'est ça que nous, on n'a pas le respect dans ce. Il y a eu comment m'insulter.
1: Je vous assure.
8: Mais tu vas en plus avec le respect là.
1: Je te jure. Carrément.
8: Donc, c'est nous-mêmes qui causons, c'est nous-mêmes notre problème, c'est
1: nous. Ouais. Balalou,
8: bye. Merci, bye bye.
1: Merci, mon grand. Merci pour cette contribution ce matin. Je pense que nous allons nous arrêter là, les gars. En tout cas, j'ai essayé de mettre le doigt sur l'abcès. J'espère l'avoir percé et qu'ensemble, nous avons épluché la question. Peut-être pas de fond en comble, mais ce que je vais faire, c'est peut-être reconduire ce sujet samedi, dans le cadre du samedi des transporteurs, pour qu'on essaye pendant 2 heures, de parler de ce sujet qui particulièrement, moi, me préoccupe. Ces gars qui ont nos vies en main, ces gars qui se démènent pour nourrir leur famille, ces gars qui sont permanemment en danger sur nos routes. Et quel type de route, quel genre de route? Et parfois, les véhicules qu'ils conduisent sont dans des états, j'ai envie de dire, douteux. Mais, ils sont là. Ils nous accompagnent. Ils acceptent nos insultes, nos injures. Ils acceptent, ils prennent sur eux nos humeurs parfois. Chers auditeurs, pourquoi il est difficile de respecter le chauffeur? On en parlera samedi, pendant 2 heures. Écoutons, je me suis dit que, est-ce que vous savez qu'il y a des chanteurs, des artistes, qui ont chanté pour les sportifs de notre pays? Il y a des artistes qui ont chanté pour les sportifs de notre pays. Alors, je vais vous faire écouter une chanson que vous ne connaissez peut-être pas, mais qui a été interprétée par Émile Kangay à l'endroit d'un très grand boxeur camerounais de l'époque, Jean-Marie Mébé. Vous le connaissez? Vous connaissez Jean-Marie Mébé? Non, vous ne le connaissez pas. On écoute.

0: Cet auditeur qui nous appelle ce matin, allô, bonjour.
1: Allô, bonjour, mon cher Bill.
0: Oui, très grand, c'est de la part
1: William Gongan.
0: Oui, William.
1: Oui, mais je dis, c'est devenu très compliqué de t'avoir, je ne sais pas ce qui se passe avec moi depuis là. je n'avais même pas intervenu là.
0: C'est pas grave, ça va aller, allons-y.
1: C'est musclé au niveau des appels.
0: Je vous en prie.
1: Ok.

0: bébé Jean-Marie sur la radio. Vous le connaissez? Allô, bonjour.
1: Bonjour, Bill.
0: Oui, très grand. Tu connais Jean-Marie et bébé?
1: Oh, c'est mon frère, c'est mon père, c'est un ami, il est tout pour nous.
0: Ah bon?
1: Oui, c'est un bon Camerounais.
0: Wow.
1: Bill?
0: Oui, grand.
1: Je vais le titiller un peu, il me doit. Tu sais pourquoi?
0: Non. Ouais, pourquoi tu es parti? Oh, dis donc. Alors que ça commence à devenir intéressant. Reviens-moi, s'il te plaît, reviens.
2: Bébé Jean-Marie. Bébé Jean-Marie. Bébé Jean-Marie.
0: Allô?
3: Voilà, Mété.
0: Oui, maman.
3: Bonjour.
0: Bonjour, c'est maman Brigitte.
3: Bébé de Régis.
0: Bébé de Régis. Donc tu as pensé à moi.
3: C'est quoi?
0: Tu as pensé à moi aujourd'hui?
3: J'ai pensé à toi. Tu veux une radio, tu sais, ça parle quand ça veut. Quand ça parle, je te fais appeler après.
0: Ça fait plaisir. Merci de toute façon.
3: Je vais t'aller visiter le bâtiment là.
0: Vas-y.
3: Je vais t'aller le bâtiment qui sont sales.
0: Bien sûr.
3: Mais ceux qui sont avec moi à la réunion sont tous propres.
0: Je vous en prie. C'est normal.
3: Mais les gens sont même sales. Moi, je choisis mes tapis avant de monter.
0: Bien sûr.
3: Je choisis, parce que tu ne peux pas monter dans un taxi où tu n'es pas à l'aise.
0: Bien entendu.
3: Tu vois, un taxi, il est en démembré. Il fume. Il a les seuls chevaux à la tête, il ne te rase pas. Et c'est lui qui te parle même mal. C'est
0: parce
3: qu'il dit d'arrêter. Tu éteins ta cigarette, il dit que tu ne veux pas qu'il te sente.
0: Voilà.
3: Il ne veut pas éteindre sa cigarette.
0: Vraiment.
3: Et c'est bien.
0: Il n'a rien compris.
3: Alors,
0: merci.
3: C'est pas bien. Et on va le respecter comment?
0: Merci bébé de Régis. Que
3: merci
0: Dieu te garde.
3: Hein.
0: Merci maman, merci beaucoup. Ouais,
3: merci,
0: ça fait plaisir.
3: Vous.
0: Allô, bonjour. Allô?
4: Allô?
0: Oui, bonjour.
4: Jovi.
0: Oui, grand, c'est de la part de?
4: Le pasteur qui revient pour finir son histoire.
0: Oui, raconte-moi ton histoire, pardon, avec Jean-Marie.
4: Oui, dans les années 70-80, il avait un combat le Mistro.
0: Oui.
4: Avant que je n'entre. Après avoir fait le bien, il voulait entrer, les autres ressortaient que le combat est fini.
0: Ouais! Donc, depuis le jour-là, il te doit.
4: Il te doit, c'est pour ça que.
0: Allez, je te dis. Merci. Ouais, le réseau nous fait défaut. Merci quand même. On a écouté l'histoire. Ça fait du bien. Jean-Marie et bébé, mesdames, messieurs, sur la radio, c'était un très, très grand boxeur camerounais. Poids lourd, s'il vous plaît. Poids lourd. Ça ne rigolait pas. Le gars avait une force de frappe violente. Oh. Ouais, Jean-Marie et bébé. Oh, Seigneur, ce pays. Ah, ce pays. Bon, chantons. À la gloire de Jean-Marie.
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0: Allô, bonjour.
1: Bonjour, mon frère.
0: Oui, très grand, c'est de la part de...
1: C'est de la part de Eboamoubikan.
0: Eboamoubikan. Attends, s'il te plaît. Baisse un peu la musique. Vous êtes monsieur Eboamoubikan?
1: Oui, c'est Eboamoubikan.
0: C'est vous-même?
1: Oui, c'est moi-même.
0: Dieu du ciel.
1: Donc j'appelle pour vous dire merci. Merci pour cette chanson.
0: Oui, bien sûr.
1: Donc, Aimé Bédouillard Mariette avait battu un certain au Foussou.
0: Mais bien sûr.
1: Mm-hmm.
0: Monsieur Moubitan. Monsieur Moubitan.
1: Oui.
0: Non, il me faut votre numéro.
1: Oui, c'est mon numéro là.
0: Il me faut votre numéro, donc vous restez encore un peu à l'antenne. Hein. Ouais. Je dis, hein, monsieur, vous êtes où non maintenant là?
1: Je suis ici à Yaoundé.
0: Vous êtes toujours à Yaoundé?
1: Oui, je suis à Yaoundé.
0: Bon, ok, d'accord. On va s'arranger pour que je fasse une émission avec vous. Monsieur Eboamoubikan. Vous comprendrez pourquoi je suis. Vous comprendrez pourquoi je suis émerveillé face à ce monsieur. Vous comprendrez quand il viendra à la radio. Merci, monsieur Eboamoubikan. Merci d'être passé par là ce matin.
1: D'accord. Bonne journée.
0: Très, très bonne journée à vous. Merci vraiment.
1: D'accord.
0: Okay. Allez, que Dieu vous garde. Allô, bonjour.
2: Oui, bonjour, monsieur.
0: Oui, c'est de la part de...
2: Mickey.
0: C'est comment, monsieur Mickey? Allons-y, je vous écoute.
2: Oui, l'auditeur président vient de me réveiller là. J'ai connu le Médadouala parce que pour y avoir vécu entre les années 75-80.
0: Oui.
2: Il avait eu pour parrain pharmacien, cursus de la pharmacie du Rail.
0: Exact.
2: Il avait adopté à cause de sa frappe. Parce que moi, j'ai vu trois combats internationaux de médailles au stade de la réunification.
0: Oui.
2: On est en train d'acheter le billet. S'il commençait ce match, il n'est passé jamais les 3 minutes derrière. Le premier rang n'était jamais à
0: l'église. Mais ce gars était violent.
2: Et quand on l'a pris, on a amené aux États-Unis, on a connu la force de sa frappe. Les Américains l'ont drogué au bout d'un de ses premiers matchs pour le gagner.
0: Exactement.
2: Et c'est là où sa carrière était
0: presque finie. Parce que, bon, mais une fois, les gars ne voulaient pas qu'un Africain qui sorte du Cameroun comme ça là, soit le champion du monde.
2: Il était très fort, plus fort que.
0: Non, il était vraiment puissant. Mais ça, lui, il était poids moyen. Alors que il était poids lourd.
2: Oui. Il avait la frappe mortelle.
0: Oh là. Il était...
2: Tout ce qui payait le billet à Douala, après le début du match, il revenait et demandait parfois qu'on le rembourse.
0: Merci.
2: C'était un gars Bafia qui a gagné. Oui, voilà.
0: Exactement. C'était un gars qui nous venait du côté de Bafia. Merci beaucoup, mon grand. Merci pour ces anecdotes sur Jean-Marie et bébé. Vraiment.
2: Moi, je suis papa, mais qui est policier de TC à Happy.
0: Je vous en prie. Appelez-nous de temps en temps pour des petites anecdotes comme ça. Ça fait plaisir.
2: je vous suis avec beaucoup d'intérêt depuis la création de votre radio.
0: Je vous en prie. Merci infiniment.
2: Je suis intéressé dans toutes vos émissions qui sont très, très intéressantes,
0: merci.
2: Très insuffisantes et aimées par le public.
0: Merci, mon grand. Merci infiniment. Que Dieu vous garde. Merci vraiment. Très, très bonne journée, mon grand.
2: Portez-vous bien.
0: Amen. Merci beaucoup. Très, très bonne journée à vous. Merci. Sur la radio, chers auditeurs, attention, voici la pub.
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0: Eh bien, quatrième livraison de la semaine, chers auditeurs, eh bien, la presse passe au scanner. Jean-Marie Anaba, bonjour.
1: Merci, bonjour Bilsock, bonjour à tous les auditeurs, bonjour à l'équipe technique, particulièrement au roi.
0: Il faut dire que la session ordinaire, eh bien, de juin est clôturée au Parlement et elle fait la presse, la une de la presse ce matin.
1: Oui, les travaux ont été clôturés hier et en clôturant cette deuxième session ordinaire, le président du Sénat Aboubakari Abdoulaye et le président de l'Assemblée nationale Théodore Datou ont appelé les Camerounais à respecter les institutions de la République, à participer au recensement général de la population et à s'inscrire massivement sur les listes électorales. Le quotidien gouvernemental Cameroun Tribune, qui relaie cet appel du Parlement à la citoyenneté responsable, laisse entendre ce matin que l'envahissement de l'espace public par le discours de haine a par ailleurs été condamné. Le Jour, en kiosque ce matin, tire les leçons de cette session de juin. Et au rang de ces leçons, il y a le président de la Chambre basse du Parlement, Théodore Datou, qui appelle à plus de vigilance face à la montée inquiétante des féminicides et des infanticides. Il a d'ailleurs condamné l'usurpation de la signature du président dans l'affaire des faux décrets. Le quotidien Le Jour revient donc sur le discours du président de l'Assemblée nationale à la clôture de cette session, une session qui a certainement été clôturée en l'absence de Cabral Libi, puisque lui, il vient d'être célébré à l'international, selon les informations que véhicule le quotidien L'Info à chaud ce matin. Cabral Libi a reçu une décoration d'officier de l'ordre de la Pléiade de la francophonie. Peut-on lire à la grande une de ce journal une information reprise d'ailleurs par plusieurs journaux comme Le Témoin de ce matin, qui dit que Cabral Libi a été au panthéon des grands, selon le journal qui rappelle que en créant 1976 pour récompenser les mérites éminents au service des idéaux francophones, la Pléiade a couronné en son temps Senghor, Bourguiba, Oufouette Boigny et Chirac. Elle porte désormais le nom du président du Parti camerounais pour la réconciliation nationale, qui a été honoré lors d'une cérémonie de gala à la portée hautement symbolique pour le Cameroun. Ordre de la francophonie, Cabral Libi est donc au panthéon des grands, rappelle le journal. D'ailleurs, Défense d'Afrique également a décidé de traiter de la même information pour célébrer le député camerounais, député du Parti camerounais pour la réconciliation nationale, Cabral Libi, qui a été fait officier de l'ordre de la Pléiade de la francophonie. La décoration lui a été remise en marge de la 51e session de l'Assemblée parlementaire de la francophonie, lors donc de cette Pléiade qui honore les personnalités qui œuvrent pour la promotion des valeurs de la francophonie, à savoir la démocratie, la paix, la diversité culturelle et la coopération. Les autres détails à lire donc dans les colonnes de ces journaux.
0: Entre autres sujets, eh bien, la sortie du ministre d'administration territoriale qui recadre les congrégations religieuses.
1: Oui, le prétexte est connu selon plusieurs journaux qui reviennent sur ce point de presse que monsieur le ministre de l'administration territoriale a donné hier. Ce prétexte-là, qui est réellement connu, c'est ce qui s'est passé du côté du quartier Nkolondongo avec la mort d'un enfant dans ce quartier-là. Paula Tanganji a décidé de mettre certaines églises sous pression après le décès tragique d'un enfant de 11 ans, présumément lié aux agissements de celui que la presse considère comme un prophète autoproclamé au quartier Nkolondongo. Le ministre de l'administration territoriale a convoqué les responsables des églises évangéliques tout en rappelant leurs responsabilités dans l'encadrement de leurs fidèles et de leurs pasteurs. Il leur a accordé un délai de 14 jours, le temps que les enquêtes établissent les circonstances exactes de ce drame qui relance le débat sur l'encadrement des mouvements religieux au Cameroun. Le journal Réalité Plus, qui revient sur ce point de presse, indique que Paula Tanganji a déclaré, citation, « Toutes les congrégations religieuses, y compris les témoins de Jéhovah, doivent respecter la loi. » Et c'est ce qu'on peut retenir donc de ce point de presse donné à Yaoundé. Le journal de Paul Ngware Kindi, qui en parle ce matin, dit que Paula Tanganji insiste sur le respect de la loi par toutes les congrégations religieuses sans distinction de chapelle. Il a invité tout le monde à se mettre au pas pour préserver la paix partout au Cameroun. Mais à côté des réalités plus sans détour, Nestor Djatou a aussi couvert le point de presse donné par le ministre de l'administration territoriale et en fait un compte rendu que vous lirez dans ses colonnes ce matin. Et au-delà de cela, parlant de questions de paix, dans la région du Nord-Ouest et même celle du Sud-Ouest, la paix reste hors de portée, nous signale le journal bilingue Émergence, qui renseigne que selon FUSNET, le réseau mondial d'alerte sur la sécurité alimentaire, le recul annoncé des combats dans le Nord-Ouest et le Sud-Ouest ne devrait pas dissiper les menaces, insécurité, déplacement et difficultés alimentaires devraient encore peser sur les populations jusqu'en 2027, conclut le journal de Magnus Mbiaga. Et ce qui peut menacer la paix au Cameroun et précisément à Yaoundé, c'est ce que veut organiser Monsieur le maire de la ville de Yaoundé. Selon le journal The Guardian Post, le maire a décidé de démolir les maisons de ces populations anglophones déplacées ici à Yaoundé. Alors qu'ils ont fui la guerre dans leur région, ils sont en difficulté, ces Camerounais et concitoyens. Et le maire vient d'envoyer l'ultimatum pour essayer de déguerpir et démolir les maisons dans lesquelles ces derniers habitent ici à Yaoundé. Et c'est donc une alerte qui est donc lancée par le journal The Guardian Post de ce matin qui attire donc l'attention des autorités sur ce qui se passe en ce moment vis-à-vis de cette communauté anglophone avec les opérations de déguerpissement qui sont annoncées par la communauté urbaine de Yaoundé qui veut transformer la ville de Yaoundé. Est-ce possible de toucher ceux qui sont les personnes vulnérables et déplacées internes? C'est donc la préoccupation du journal d'Nga Christian de ce matin qui alerte. Entre-temps, parlant de crise, celle de Boko Haram continue de faire l'actualité du côté du Mayo Tchanaga, par exemple. Vous lirez en page 3 du journal L'œil du Sahel de ce matin que 4 terroristes de Boko Haram ont été tués par le bataillon d'intervention rapide de l'OBI du côté de Vreket. Et puisqu'on parle du BI, l'OBI est au cœur du port autonome de Douala pour la sécurisation des voies maritimes. Le journal Repère nous l'annonce ce matin, laissant croire que Joseph Betty Assomo, ministre délégué à la présidence chargée de la défense, le 2 juillet 2026 a donc inauguré la base de la brigade d'intervention rapide à Douala dans un contexte sociopolitique marqué par des menaces multiformes. Cette infrastructure moderne érigée en bordure de mer revêt une importance et hautement stratégique pour la sécurisation de la région du littoral en général et les installations du port de Bonabiri en particulier. L'Obdir est donc au cœur du port autonome de Douala, écrit le journal de Régine Touna de ce matin. Entre-temps, gouvernance presse de Lazare Nomonomo a commis une édition spéciale consacrée au préfet du Diamaré, le préfet Ekwa Mbarga, qui impose là-bas la transparence et précisément du côté de Doc Ba. Les consultations pour la désignation du nouveau chef de deuxième degré de cette localité se sont achevées le mardi 8 juillet 2026 sur l'esplanade de la chefferie. Maman Damkaraka Abdoulaye Yerima a été porté à la tête de cette communauté à Pranton. Et d'ailleurs, le journal de Lazare Nomo ajoute que le préfet du Diamaré, Jean-Marc Ekwa Mbarga, a donc conduit l'opération dans le strict respect des textes, salués pour sa transparence et sa sincérité.
0: Alors, sortons tout simplement, n'est-ce pas, par des sujets économiques et quelques autres sujets.
1: Oui, d'abord l'économie pour indiquer que le document de programmation économique du Cameroun pour les années 2027 jusqu'à 2029 a donc été présenté à l'Assemblée nationale avec par la suite le débat d'orientation budgétaire. Questionnons donc ces priorités du gouvernement avec l'économie quotidienne de ce matin qui présente à ses lecteurs ces leviers qu'il faut activer pour un climat des affaires plus attractif au regard de l'environnement actuel qui se caractérise par une pression fiscale élevée, la multiplicité des contrôles, entre autres. Voilà pourquoi il y a des leviers importants sur lesquels il faut actionner simplement pour que le climat des affaires soit un climat apaisé dans notre pays. Le financier d'Afrique est en kiosque également et parle de la politique monétaire. Vous devez le savoir, le yuan a été adopté comme monnaie de réserve par la Banque des États de l'Afrique centrale avec les avantages que le journal Le Financier d'Afrique présente ce matin, indiquant que, outre la suppression des coûts de la triple conversion monétaire, franc CFA, euro dollar, et puis également la mesure envisagée par la Banque centrale permettra de fluidifier les échanges en forte croissance entre les pays de la CEMAC et de la Chine. Voilà donc, entre autres avantages, de l'adoption du yuan comme monnaie de réserve par la Banque des États de l'Afrique centrale. Défis actuels, le premier news magazine camerounais parle aussi économie avec la gestion du portefeuille public ce matin. Entre 2020 et 2025, l'État camerounais a versé à Printemps 749,3 milliards de francs CFA de subventions à 26 entreprises publiques, une partie d'entre elles censée générer de la valeur pour le budget national en dépendent donc pour simplement fonctionner. Des montants récemment révélés par la Chambre des comptes, c'était du côté de l'Assemblée nationale. Et le journal Défis actuels de ce matin, résumant cette actualité sur la gestion du portefeuille public, laisse croire que 26 entreprises publiques engloutissent 750 milliards de francs CFA de subventions selon le dernier rapport de la Chambre des comptes. Le point de Thierry Patrick Ondoa est aussi en kiosque ce jeudi matin. Il revient sur la sortie de Luipol Mutasi qui a ordonné un audit du barrage de Kikot-Mbébé avec une raison qui a été énoncée là-bas, qui est d'ailleurs lourde de conséquences, à savoir le coût du projet est passé de 650 milliards à moins de 1620 milliards de francs CFA pour une capacité qui est de 500 mégawatts. Et d'ailleurs, le journal de Thierry Patrick Ondoa relève que l'écart dépasse 970 milliards de francs CFA. Et c'est incroyable seulement, s'exclame le journal, qui indique qu'on est passé de 650 à 1620 milliards de francs CFA pour la construction hydroélectrique avec des surcoûts seulement pour le barrage de Kikot-Mbébé, ce qui est regrettable selon le journal Le Point de ce matin. La nouvelle expression est aussi en kiosque et parle de ce scandale de l'or en estimant que depuis la publication du rapport d'ITE de 2023, les Camerounais ont aussitôt découvert qu'il existait un ministère des mines et que le Cameroun produisait plus de 20 tonnes d'or par an qui sortaient du pays. Et c'est une remarque d'un expert que le journal a pu aborder. Et l'expert en la matière revient là-dessus sans laisser d'ailleurs de traces. Les révélations sont faites dans les colonnes de la Nouvelle Expression de ce matin qui résume cette actualité autour du scandale de l'or que le gouvernement organise simplement la diversion. Ce n'est pas aujourd'hui que le gouvernement est au courant que l'or est ainsi dilapidé dans notre pays. Et pour rester au cœur de la Nouvelle Expression, vous le noterez que le Comité national de médiation et d'arbitrage du mouvement pour la renaissance du Cameroun a finalement prononcé la radiation de Willy Mengue, désormais ancien cadre du parti, pour trahison et manquement au devoir de loyauté. C'est une décision qui, en tout cas, a été prononcée il y a quelques heures Décision au devoir donc de loyauté, une décision qui illustre là les tensions persistantes autour de la direction de Maurice Kamto, qui est contestée jusqu'ici par certains de ses camarades. Le retour de Maurice Kamto à la tête du MRC par visioconférence. Le MRC a donc décidé de nettoyer dans ses rangs et la première victime, c'est donc Willy Mengue, ancien membre du directoire de cette formation politique, lui qui dénonçait ces derniers temps dans les médias le fonctionnement de cette formation politique, le mouvement pour la renaissance du Cameroun. Le quotidien Le Messager relaie la sortie de Maître Akere Mouna qui fait ce qu'on appelle un marquage à la culotte au patron de la SNH. Ce sont les mots du quotidien Le Messager qui dit que suite à un éditorial signé d'Adolphe Moudi, qui est l'administrateur directeur général de la Société nationale des hydrocarbures, l'avocat et homme politique Akere Mouna s'indigne contre la vacance déguisée qu'il dit régner en maître dans cette institution publique qui a pour mission de gérer les intérêts de l'État dans le secteur pétrolier et gazier. Pourquoi Adolphe Moudiki ne gère-t-il pas réellement la SNH? C'est donc la préoccupation de Maître Akere Mouna à lire dans les colonnes du journal Le Messager de ce matin. Et nous allons sortir par deux informations. Vous voulez avoir le cœur net sur l'acte 6 de la Masso en compte rendu? Allez lire le tri hebdomadaire le soir de ce matin qui magnifie la solidarité africaine qui continue de changer de vie. Au rez-de-chaussée de ce journal et dans ses colonnes, le discours du révérend pasteur Emmanuel Noël Bissaye, qui est présenté par le journal de feu Armand Dianda comme étant l'homme qui structure la solidarité financière au Cameroun. C'est d'ailleurs son portrait au-delà de son simple discours ce matin. Et cette nouvelle triste portée par le journal étudiant, il y a un élève qui est décédé après l'échec des résultats du BEPC, une proclamation des résultats qui a été endeuillée au lycée bilingue de Koutaba, dans la région de l'Ouest. C'était le 6 juillet dernier. Mohamed Arafat, c'est son nom. Il s'est effondré alors qu'il consultait les listes des admis avant de succomber dans des circonstances qui restent à éclaircir. Circonstances premières à lire en page 3 du journal étudiant. La presse était au scanner ce matin. Le reste dans les kiosques à journaux.
0: Il s'appelle Jean-Marie Anaba, mesdames, messieurs. Ben oui, la presse qui passe au scanner, c'est pratiquement les lundis, mardis, mercredi, jeudi et vendredi dès 9h30. Merci Jean-Marie.
1: C'est moi.
0: Mais vous restez avec moi, s'il vous plaît, pour la question aux auditeurs.
2: Il est 10h.
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0: les menaces à la stabilité de l'État, la promotion de la violence dans les réseaux sociaux et les médias, avant d'appeler évidemment, n'est-ce pas, les Camerounais à retrouver la conscience nationale. Chers auditeurs, quels commentaires vous faites, n'est-ce pas, de cette actualité ? Jean-Marie Anaba, le président de l'Assemblée nationale, est en colère.
1: Oui, ce sont vos mots. Je ne sais pas si la colère se résume en un discours. Peut-être c'est un sentiment que l'on fait véhiculer, un sentiment de colère. Toujours est-il qu'il faut aller questionner. Qu'est-ce qu'on va faire après la colère ? Que peut le Parlement face à l'indiscipline généralisée qui nous habite en ce moment ? Vous savez, nous sommes devenus tellement désordonnés au Cameroun et un désordre qui menace même la stabilité des institutions. Le président de l'Assemblée nationale, le très honorable Théodore Datou, revient sur ce que nous disons tous les jours à la radio ici. Parce que nous disons que nous devons aller en guerre. Quand je dis nous, je m'adresse à d'autres Camerounais, même si je ne suis pas leur porte-parole. Nous devons aller en guerre contre tous ceux qui sont les ennemis de la République. Nous devons aller en guerre contre tous ceux qui ne sont pas habités par l'esprit de responsabilité citoyenne. Parce que la citoyenneté signifie la discipline de soi et l'amour également qu'on a pour son pays. Nous devons poser des actes citoyens. On n'a pas besoin d'aller refaire la CIL ou le CE1 pour apprendre les notions de citoyenneté. Qu'est-ce qu'on peut faire pour la bonne marche de son pays? C'est la question que tout bon Camerounais devrait se poser, y compris M. Datou. Est-ce que si je nomme ma fille, ça peut faire avancer le pays? Ça peut rentrer dans une question de citoyenneté. Est-ce que si je viens à l'Assemblée nationale, je peux décider de chasser ce qui était là avant pour nettoyer l'écurie en mettant à l'écart certains? Est-ce que ça peut faire avancer le pays? Donc, ce que M. Datou dit, ce qui peut nous intéresser dedans est que nous saluons le fait que le Parlement ait à sa tête des hommes de poigne. J'ai lu le discours de M. Aboubakari Abdoulaye, le président du Sénat, puisque vous parlez de Théodore Datou, à la clôture de la deuxième session d'hier. Je vous assure, mon cher Bills Rock, et à l'endroit de nos auditeurs, j'ai vu un président du Sénat qui interpelle en direct le premier ministre chef du gouvernement sur l'amélioration des conditions de vie des Camerounais. Sur la question de la décentralisation. Ah, et avec des mots justes, sans mettre des gants.
0: Non, du tout.
1: Je dis, en pleine clôture de la session, le premier ministre est assis à l'hémicycle et il parle au premier ministre direct. Ah, bon, vous me direz peut-être que comme il est l'amido et que à Rebouba, on ne s'amuse pas là-bas, que même si vous êtes autorité administrative, vous ne pouvez rien dire. Bon, je ne crois pas que c'est quand même sa casquette de sa majesté qui lui donne ce pouvoir-là.
0: Non,
1: mais c'est un ton que nous saluons, vous voyez un peu. Donc, j'ai été satisfait de ce ton-là. Et quand je vais retrouver ce fragment de phrase-là, vous le verrez tout à l'heure. Comment est-ce que un président du Sénat dit au premier ministre, Monsieur le Premier ministre, et je le cite, en votre qualité de président du Conseil national de la décentralisation, le Sénat qui représente les collectivités territoriales décentralisées vous interpelle sur ces questions. Il dit, peu importe qu'il s'agisse de subsidiarité, de complémentarité ou de progressivité, nos populations attendent de la décentralisation voulue par le chef de l'État qu'elle contribue à l'amélioration significative de leurs conditions de vie courantes.
0: Wow.
1: Ça, c'est un président du Sénat.
0: Ça,
1: qui dit au Premier ministre, vous là, vous êtes responsable du Conseil national de la décentralisation. On ne veut rien savoir. Faites ce que le président vous a dit.
0: Point.
1: Ça s'appelle donc appel à la citoyenneté responsable. Même si vous êtes Premier ministre, ce n'est pas parce que vous êtes Premier ministre ou vous roulez en Prado que vous n'avez pas le devoir d'être citoyen actif. La citoyenneté active n'est pas une affaire du bas peuple qui doit ramasser les ordures ou ne pas jeter les ordures sur la chaussée ou ne pas pisser sur la chaussée. Vous voyez un peu? Ou dégrader la chaussée. La citoyenneté est une question qui concerne tous les Camerounais. Et je vous disais ici, je croyais ou avant-hier, que nous sommes en République. Res publica, la chose publique est la chose commune. Ce n'est pas la chose de M. Paul Biya. Ce n'est pas la chose de Joseph John Goûté. Ce n'est non plus la chose de Théodore Datou. Le Cameroun est une affaire de tous ses enfants. Donc chacun a besoin d'apporter une pierre à l'édifice de la construction de ce pays.

0: nous voulons émerger en 2035 pour que ce ne soit pas un slogan. Nous sortons donc en saluant les discours prononcés par les présidents des deux chambres pour dire que oui, ici au niveau de l'Assemblée nationale, on peut hausser le ton en condamnant les faux décrets en circulation pour ceux des ennemis de la République qui ne veulent pas que Dieu leur donne le pouvoir et qu'ils veulent arracher ce pouvoir-là pour entraîner le pays dans un chaos total. Pour l'instant, nous disons que cultivons ensemble cet esprit de citoyenneté responsable et que la citoyenneté n'a pas besoin qu'on vous renvoie à l'école. Posons-nous la question, que faisons-nous pour les prochaines générations, même si on ne le fait pas pour nous-mêmes? Que doit faire M. Biya pour les prochaines générations? Que doit faire M. John Gouté? Que devons-nous faire, nous qui parlons à la radio tous les jours? Que devons-nous faire, nous qui sommes à bord de nos taxis? Si aujourd'hui nous détruisons le bien qui est un bien public, un bien de la communauté, vous voyez un peu?
1: Ah oui.
0: Moi, j'aurais d'entendre les choses que on peut remettre une voiture à quelqu'un qui ait une voiture sur la base des 500 francs des Camerounais et il décide de détruire. Ça veut dire que vous avez détruit l'avenir de tous les autres Camerounais qui sont avec vous dans une mutuelle. C'est un exemple parmi tant d'autres. Vous voyez un peu, c'est des exemples qu'on peut citer aujourd'hui pour démontrer que le Camerounais est trempé dans une mentalité rétrograde qu'on doit revoir. Vous voyez un peu, les gens ne pensent pas au bien de la communauté. Si vous pensez au bien de la communauté qu'il faut le préserver, du coup, le Cameroun sera également préservé comme un bien de tous les Camerounais.
1: Je vous en prie, allons-y rencontrer nos auditeurs. Allô, bonjour.
2: Oui, bonjour.
1: Constant, toutes mes excuses pour hier, hein. Je suis désolé de la mauvaise manipulation.
2: Oui, ça s'est arrivé.
1: Je vous en prie, merci.
2: Je répète bonjour au général, très très lucide et perspicace depuis hier. Oui, même si hier matin on a assisté un peu des pleurs du Mbolé, il s'est très vite rattrapé très très vite. Vraiment, ce que je veux dire, c'est que le génie voile est là en train de dérouler en réalité une sagesse sur une république, contenant une république normale. C'est exactement comme ça qu'une république normale devrait fonctionner. C'est-à-dire, les autorités qui ont une certaine responsabilité devraient prendre vraiment cette responsabilité-là en compte. Le président du Sénat, c'est la deuxième personnalité, monsieur le génie royal. C'est la deuxième personnalité du pays. Il a qualité de parler sur ce temps au président, au premier ministre. Même chose qu'au président de l'Assemblée nationale qui est son supérieur hiérarchique. C'est la troisième personnalité. Donc ce sont les parlementaires et ce sont les représentants du peuple. Donc quand le président du Sénat parle, le président de l'Assemblée parle, et ils sont en train de faire le peuple qui est en train de parler au gouvernement. Parce que le gouvernement, ce sont des nommés. Actuellement, on peut leur faire quitter très rapidement quand ils font pas leur travail. Donc vous comprenez donc que ce n'est que de bon ton. Maintenant, est-ce que donc ils sont dans la bande de respecter cela? Parce que nous connaissons le nombre de fois qu'ils ont vu des restrictions partis par là. Une fois qu'ils sont sortis des hémicycles, allez, ils ont envoyé tout ça au champ baladé. Donc nous avons besoin qu'ils puissent respecter à la lettre la vie de tous ceux qui travaillent, mais qu'ils soient ceux qui doivent travailler. Et maintenant, pour chuter, j'aimerais en même temps que les deux hémicycles prennent la parole, parler de façon autoritaire comme ça. En même temps, ils doivent aussi avoir le courage de dire au chef de la République qu'il n'a pas assez de fonction. Et nous donner une même question à ces gens-là, que s'il n'a pas assez de force, qu'ils ont encore une lucidité, pas de faire ce travail-là en main, ça relève aussi de leur pouvoir.
1: D'accord.
2: C'est un peu limité, parce que le peuple fait attendre, le peuple a les yeux rivés sur eux.
1: Merci beaucoup, mon cher ami Constant. Allons-y. Allô, bonjour.
3: Allô.
1: Le patriarche Maréchal Thomas Massa. Je vous en prie, patriarche.
3: Je dis joyeux à toi dans le grand studio Thompson.
1: Merci, mon frère.
3: Je n'oublie pas d'écouter mon bon mot, le patriarche Anaba.
1: Je vous en prie.
4: Bonjour, Maréchal.
3: Mais je pense qu'après le journalisme, il faille qu'il rentre en politique, hein, du côté de Ebabda. Je n'oublie pas ceux qui sont à l'intérieur pour la tâche au quotidien, de même qu'auditeur et téléauditeur par milliards, comme mon frangin, Constant Simon, toujours bouillant. Biroc.
1: Oui, mon grand.
3: À la suite du patriarche Anaba, tant les gouvernés que les gouvernants, apprenons à respecter le bien public. Samedi dernier, nous étions du côté de Fandena. Le révérend pasteur, avec toutes les révérences que je lui adresse, a crié, a tempêté, comme chaque année, le bien public, le bien de la mutuelle. On donne un véhicule à quelqu'un, il s'en va l'abandonner du côté de Babimbi. Il viendra dire qu'on a volé. Mais cette mentalité rétrograde, comme le disait le pan hier, devrait s'arrêter.
1: Absolument.
3: Tant les gouvernants qu'il est gouverné.
1: Absolument.
3: Et je vais chuter en disant, apprenons à respecter, à prendre soin des lois de la République que certains transforment en loisirs.
1: Merci.
3: On ne sait pas vu dire.
1: On ne s'est jamais vu, mon grand. Allô, bonjour.
4: Oui, bonjour, Bill.
1: Oui, très grand, c'est de la part de...
4: Joseph, l'homme de Malmayo.
1: Ah oui, mon frère de Malmayo. Merci d'être là, Joseph. Allons-y.
4: Bonjour, Jean-Marie Anaba.
5: Bonjour, mon frère.
4: Il y a un artiste ivoirien qui avait chanté que allez dire aux hommes politiques qu'ils enlèvent nos noms dans leur business. On a tout compris. Voilà. Ces gens, ils n'ont pas vraiment la parole, ils n'ont pas la... Ils ne sont pas nos représentants. Ils travaillent pour leur patron qui a gâté tout ce pays. Tout ce qui arrive aujourd'hui, c'est grâce à leur patron. Il ne faut pas qu'on les dédouane. Tout ce temps, ils viennent d'arriver dans un poste. Ils font plaisir à leur patron qui sont les maîtres ou ils sont les gens qu'il a vraiment usé, je ne sais d'où. Mais qu'ils enlèvent nos noms dans leur business. Nous, on les a compris. Ils ne sont pas qui répond au premier ministre. D'ailleurs, on connaît le rôle d'un premier ministre dans notre pays. A-t-il les pouvoirs ou non? Voilà.
1: Merci pour cette contribution.
4: J'ai dit à Jean-Marie Anaba que quand il entre dans un hôtel, qu'il s'arrange à mettre ses babouches dans son sac. Parce qu'on va le confondre là-bas avec d'autres babouches.
1: Allô, bonjour.
6: Oui, bonjour, Grand Bill.
1: Oui, très grand, c'est de la part de...
6: Le roi Merlin.
1: Le roi Merlin, allons-y.
6: Oui, oui. Oui, bonjour. Bonjour à tous les auditeurs.
1: Je vous en prie.
6: Grand Bill, moi j'ai une autre approche par rapport à ce que vous êtes en train de débattre en studio.
1: Je vous en prie.
6: Grand Bill, l'alternance est bien. L'alternance est bien. Vous voyez que depuis qu'il y a eu des nouvelles face à la tête...
1: Allô? Ouais, allô? Le roi Merlin. Bon, le temps de se reconnecter. Hein. Allô, bonjour.
7: Bonjour, monsieur Benizon.
1: Oui, le patriarche Tega.
7: Oui, bonjour l'animateur international. Bonjour, patriarche Anaba.
5: Oui, bonjour,
7: vraiment,
5: patriarche.
7: Aujourd'hui,
5: bonjour.
7: Vous êtes en super forme.
5: Merci.
7: Effectivement, tout est là. Le lamido de Rebouba, qui est aujourd'hui le président du Sénat, est un homme qui dit la vérité et qui est capable de dire la vérité aux gens en les regardant droit dans les yeux. Le président a parlé de cette affaire de fausse signature. Qui dit fausse signature dit faux décret, dit faux projet, faux compte rendu, faux rapport. C'est le président qui...
1: Qu'est-ce qui se passe?
7: Et puis... opacité dans les finances publiques. Ça, c'est le président Paul Bianom de Manom Guy qui l'a dit. Et comme le président du Sénat n'est pas ignorant du fait que le premier ministre, chef de gouvernement, est cité par la police dans le cas d'une arrestation frauduleuse, il nous fait croire qu'il est potentiel vice-président. Voilà la ce qui est fort au Cameroun. Des gens qui disent la vérité. Comme par exemple, Madame la Consupée, qui a pu avoir une entrevue avec le chef de l'État organisée par l'ambassadeur des États-Unis et qui a remis au chef de l'État tous ses rapports et comptes rendus qui ne lui avaient pas été remis par le Conseil national de sécurité. Donc, celui qui dirigeait était son SGPR du haute instruction, un patron du haute instruction. Elle avait identifié tous les voleurs et tous ceux qui avaient bloqué l'industrialisation du Cameroun. Elle avait les preuves. Alors, vous voyez, quand maintenant on vient nous dire audit pour le barrage de Kikot, on sait très bien que dès que le ministre dit audit, c'est pour la parlotte et pour les journaux. Lui-même, il enterre les audits. Alors, des gens comme le Lamido, nous le disons bravo. Et nous disons bravo à monsieur Anaba qui a été capable de nous recadrer tous ces concepts.
1: Merci beaucoup, monsieur. Merci pour cette contribution ce matin. Allô, bonjour.
5: Oui, Granville, c'est le roi Merlin qui revient.
1: Oui, le roi, voilà, on a été.
5: Je vais me laisser parler.
1: Allons-y, mon frère.
5: Voilà, je disais tantôt, Granville, moi, je suis totalement d'accord avec l'alternance dans ce pays. Vous voyez que depuis que les nouvelles faces sont arrivées à la tête de ces deux institutions, il y a quand même quelque chose qui se passe. L'alternance est bien, Granville. Parce que moi, en ce moment, si j'ai comme l'impression que ça se bouscule quand même par rapport à avant. C'était tellement morose. On a besoin de ce reste de ça. On sait très bien que ça ne va pas changer du jour au lendemain. Mais c'est déjà quelque chose. Et c'est ce que nous réclamons. Moi, personnellement, c'est ce que je réclame. Nous avons besoin que d'autres personnes viennent avec leurs expertises, avec aussi une autre vision. Parce que même si ce ne sont que les discours pour le moment, les discours peuvent se transformer en actes. Et moi, je suis d'accord que ça doit changer comme ça. Je pense que ces gens qui sont à la tête de nos deux institutions peuvent se battre et mettre un peu leur touche personnelle avant de s'en aller. Merci bien. Il faut que l'alternance continue comme ça dans ce pays.
1: Jean-Marie, on a juste une minute, s'il te plaît, pour sortir. Alors, s'il te plaît.
0: Nous avons dit ici l'autre jour dans un débat que allez prendre même de l'argent au FMI si vous donnez ça à nos souris. Et il y a quelqu'un qui m'a interpellé après l'émission que. Pourquoi j'ai poussé le bouchon jusqu'à ce niveau en parlant de souris? J'ai dit oui, effectivement. Je lui ai dit et je redis encore que nous avons quelques souris ici au pays.
1: Oui.
0: C'est-à-dire qu'on peut s'endetter comme on veut là. Mais si vous remettez ça entre les mains de nos souris, que nous avons ici, c'est dangereux.
1: Ah oui.
0: Et je m'appuie, par exemple, sur le dernier rapport de la Chambre des comptes.
1: Je vous en prie.
0: Présenté au Parlement. Qui vous dit que nous avons injecté 1900 milliards pour les entreprises publiques?
1: Dis donc.
0: Nous avons récupéré 55 milliards uniquement. Taux de performance 2%.
1: Seigneur Dieu.
0: En dessous de 10. Vous voyez un peu?
1: Ouais.
0: Ça veut dire que nous avons les souris qui sont en train de piller.
1: Ce pays.
0: Piller de l'or. Piller des entreprises publiques. Piller le bien public.
1: Piller le cobalt.
0: Piller le bien public qui appartient à tous les Camerounais.
1: Exactement.
0: Nous sortons donc en disant que ceux qui ont prévu qu'il y ait trois pouvoirs, et comme c'est le cas au Cameroun, ont bien pensé. L'exécutif, avec à sa tête le président de la République, est là pour mettre de l'ordre. De l'ordre. Le législatif dont nous parlons ce matin, Assemblée nationale et Sénat, c'est le contrôle de l'action qui est menée par l'exécutif. Et c'est la question donc, ou la préoccupation de Sa Majesté Aboubakari Abdoulaye adressée au chef du gouvernement, Joseph John Goûté. Parce que le rôle du Parlement est de légiférer, mais aussi de contrôler l'action du gouvernement. Le dernier pouvoir, c'est le pouvoir judiciaire. Lui, il doit jouer le rôle de régulateur. Parce que quand ça ne va pas entre nous et nos gouvernants ou entre nous-mêmes, nous les gars du bas peuple, lui, il doit sanctionner. Et s'il ne sanctionne pas, c'est ça la citoyenneté. Donc quand nous parlons de citoyenneté responsable, même ceux qui sont les magistrats, vous devez être des citoyens responsables. Sanctionner quand des gens ont commis des gaffes. Vous jouez le rôle de régulateur de la société. Et le dernier pouvoir qu'on nous a attribué, nous le quatrième pouvoir, nous avons le devoir d'être des sentinelles. Nous ne voulons pas d'une presse qui affiche des gens à longueur de journée à la une des tabloïds. À cause des manipulations ou de l'argent, à cause des frics, nous devons avoir une presse responsable qui milite pour la préservation de la stabilité. Stabilité de notre pays, stabilité des institutions. Nous ne devons pas avoir une presse qui est en train de pencher vers des billets de banque seulement. Moi, je vois une aberration ces derniers temps sur l'affaire Martinez-Zogo, où des gens manipulent l'information dans une affaire qui est pendante en justice. Donc, mon cher Bilzerok, continuons à jouer notre rôle.
1: Oui.
0: Notre modeste contribution citoyenne est de dire préservons le bien public et le bien commun qu'est le Cameroun.
1: Merci beaucoup Jean-Marie Anaba pour ce passage juste à nos côtés. Merci évidemment, n'est-ce pas, pour toutes ces analyses.
0: Merci
1: on souhaite de passer une très très bonne journée, Jean-Marie.
0: Je vous en prie.
1: Mesdames, messieurs, sur la radio, sur les 88.4, nous allons également rendre hommage à un autre sportif camerounais, qui est installé de l'autre côté là-bas et qui nous écoute très souvent parce qu'il nous écrit, hein. Il nous dit bonjour de temps en temps, c'était quand même important. Hein. Attention, monsieur Ebalotin s'installe et chante celui-ci.

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1: Quand on a chanté pour Roger Mila, ça fait toujours plaisir, surtout que ça fait plaisir à Stéphane. Stéphane, c'est comment?
2: Merci Bill, bonjour. C'est une chanson qui m'a rappelé mes 10-12 ans.
1: 10-12 ans?
2: Ah oui, carrément.
1: Stéphane était encore qu'un bébé?
2: Ouais, c'était un tout petit garçon comme ça.
1: Ouais.
2: Et nous, on s'endiablait dans les fêtes au quartier.
1: Je
2: à l'époque, c'était surtout les baptêmes et les communions.
1: Exact.
2: Et ça oui, on s'en donnait.
1: Mesdames. Ah, et dis donc, ça passe vite, hein? Il est 10h30. 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

0: pouvoir exploser.
1: Ah, notre ami, hein.
0: Il avait que 10 Stéphane ans. Quam. Stéphane Quam. Il avait Quam, que 10 ans quand Pépé Carré chantait Roger Mila.
1: Oui. C'était une belle époque. Le Mondial 90.
0: Je te dis.
1: Qui a déchaîné des passions. Roger Mila a crevé l'écran. Après avoir été sélectionné par le chef de l'État. Mais sauf que ce qu'on ne dit pas souvent assez, ça va être dur pour être au niveau, pour intégrer ce groupe-là. Parce qu'il est arrivé, il les a trouvés en stage en Europe. Et il a fallu qu'il montre qu'il est capable
0: de jouer.
1: Parce que les gens pensent que c'est le décret qui l'a amené au stade. Non.
0: Non, du tout.
1: Après le décret, il a fallu, on a exigé qu'il retrouve les autres en préparation montrer là-bas qu'il est capable de le faire. Donc, au bout de la préparation, certains jeunes était KO, le vieux était debout. Et donc, et on a vu cela. Si n'eût été mis là à cette Coupe du Monde 90, on serait sorti parce que quand vous voyez la tonne de buts que les jeunes rataient et que lui il venait corriger du haut de son expérience,
0: je vous assure,
1: on comprend que l'homme avait véritablement la maturité, surtout un génie particulier.
0: Ah, oui.
1: Mila mérite 1000 fois le respect. Et quand je vois aujourd'hui ce que les gens qui sont nés il y a 18 ans disent et racontent dans les réseaux sociaux, parlant de Mila, c'est lamentable ce que devient ce pays.
0: Est-ce que tu penses qu'on ne devrait pas changer?
1: On doit interdire.
0: Est-ce que tu penses qu'on ne devrait pas changer?
1: Il faut une décision.
0: Est-ce que tu penses qu'on devrait changer?
1: J'ai dit qu'il faut une décision des autorités pour interdire de parler de Mila, n'importe comment.
0: Ah ça.
1: Tu parles de Mila, on te met au youf.
0: C'est clair.
1: Parce que ce que ce monsieur a accompli.
0: Dis donc.
1: Vraiment, ça dit que on ne devrait pas s'amuser avec le nom de Mila.
0: Mince. Qu'est-ce qu'il est devenu ce pays?
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0: La chronique de Bertrand Owona, mesdames, messieurs, accrochez-vous, c'est maintenant.
1: Nous disions ici il y a une ou deux semaines. C'était une sorte d'alerte parce que les résultats aux examens officiels étaient annoncés, ils étaient imminents. Et nous disions donc aux parents d'être moins sentencieux avec leurs enfants qui attendaient les résultats. Nous leur conseillions alors d'avoir un discours feutré pour les mettre en confiance, mettre leurs enfants en confiance avant les résultats, histoire de ne pas se retrouver avec des cas de traumatisme exagéré entre les mains, des cas de suicide ou des cas de disparition. Oui, parce qu'un enfant qui rate un examen et qui se rappelle tout de suite qu'on lui a promis la mort à la maison s'il échoue, eh bien, décide de prendre la poudre d'escampette, de s'envoler dans la nature. Un autre, qu'on n'a pas arrêté de comparer avec ses cousins, avec sa cousine, avec ses amis, avec la fille de la maman de la tontine. Lorsqu'il rate cet examen, tout ce qui lui passe en

0: tête, c'est, on a dit que la fille de Magne ne doit pas passer, et moi je suis. Et comme la fille de Magne a passé, vraiment je suis fini. Alors, patatras. Nous voici donc aujourd'hui, après les résultats du BEPC, un enfant s'est suicidé à Koutaba. Un enfant s'est suicidé. Nous disions ici que cette affaire de suicide après les examens, après les résultats aux examens, n'était pas commode ici. Même à l'époque où il y avait les néants. On dit tout un sous-centre écrit machin, néant. Sous-centre écrit de ceci, néant. Même à l'époque où il y avait les néants, c'est-à-dire que personne n'a réussi dans toute une classe, il n'y avait pas les suicides. Vous avez même des gens qui ont été tome 4, tome 5, tome 6. C'est-à-dire qu'il a tellement échoué à l'examen que certains profs lui demandaient « Qu'est-ce que cet examen te doit? Pourquoi tu l'aimes autant ?» Au point de ne pas vouloir t'en détacher. Même ceux-là ne se sont pas suicidés. Comment comprendre donc un enfant qui rate alors qu'il est tout jeune? Encore le temps. C'est vrai que c'est Dieu qui donne le temps, qui dispose du temps. Mais l'âge est encore là. Décide de se donner la mort. Nous, les parents, doivent se poser des questions. Doivent faire leur aggiornamento, se regarder dans un miroir. Il y a même des enfants qui réussissent. Mais comme il n'a pas eu 19 de moyenne, il arrive à la maison. On banalise son succès. On dit que ça ne vaut rien. Pourquoi lui n'a pas 19 comme les autres? Est-ce que ceux qui ont 20 de moyenne là, ils ont 10 cerveaux? Alors que l'enfant a même peut-être 13, 14. On réduit ça. Tous ces efforts-là, on les réduit à zéro. Non. Nous devons apprendre que nous sommes dans une nouvelle ère. Le conditionnement éducatif et même éducationnel n'est pas celui que nous avions dans les décennies antérieures. Le confort psychologique que les enfants d'avant avaient pour résister au choc, parce qu'un enfant qui te tapait 10 km pour aller à l'école, aller-retour, chaque jour, c'était un résistant. Un enfant qui te cassait les palmistes lors de la grande pause. Qui écumait les petites brousses derrière l'école pour aller creuser les maniocs qu'on a oubliés lors de la récolte. Ces enfants-là étaient des véritables durs. Ce n'est pas le cas de ceux qui mangent la crème aujourd'hui, qui ont les motos pour les accompagner à l'école, les taxis et autres. Ce n'est plus la même chose. Ceux d'aujourd'hui n'ont pas la même solidité psychologique que ceux d'avant. Ceux d'avant fournissaient l'effort au milieu de la torture et de la brimade. Aujourd'hui, ce n'est pas la même chose. Vous brimez, il se liquefie. Vous menacez, vous torturez, dès que c'est excédé. Le type dit que la vie doit s'arrêter là, lui ne veut plus. Il en finit, la vie, c'est fini pour la vie, je m'en vais. J'en ai marre, c'est terminé là. Donc, il faut tenir compte de ces réalités. Un enfant qui échoue, ramenez-le tranquillement, rassurez-le, remettez-le en confiance. Dis-lui qu'il doit fournir assez d'efforts, qu'il doit lui-même se rendre compte qu'il n'a pas assez travaillé et que désormais, il faut qu'il prenne lui-même des décisions qui doivent l'amener à réussir demain. Et vous devez l'aider dans ce sens. Ne l'humiliez pas. Ne le ridiculisez pas. Si vous passez le temps à ridiculiser un enfant parce qu'il a échoué, vous allez provoquer des choses qui ne sont pas bonnes. Il faut le blâmer, oui. Il faut le sanctionner, oui. mais n'en faites pas trop. Sinon, vous allez créer des dégâts qui seront irréparables.
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2: Mais Stéphane, est-ce qu'on peut dire aujourd'hui que la jeunesse, enfin, sinon nos enfants, sont beaucoup plus fragiles que par le passé?
3: Non, je ne suis pas sûr qu'ils soient beaucoup plus fragiles que par le passé. C'est clair qu'ils ont une réalité aujourd'hui qui n'est pas celle que nous autres on a connue. Mais je ne pense pas que les suicides qu'on entend par-ci, par-là, soit dû à une certaine fragilité psychologique. Je crois que c'est un manque d'encadrement. D'ailleurs, pour moi, l'échec d'un enfant à un examen, c'est d'abord l'échec de ses formateurs et c'est ensuite l'échec de ses parents. Et le suicide d'un enfant, c'est un double échec de l'ensemble de tous ceux qui l'ont formé. Parce que l'une des premières choses qu'on apprend à tous ceux qui veulent se former en développement personnel, c'est que l'échec, c'est le début de la réussite.
2: Oui.
3: Oui. C'est que il n'y a personne qu'on vous citera n'ayant jamais échoué dans sa vie.
2: Ça, c'est clair. Oui.
3: Et parfois, il faut même désacraliser l'échec. Il faut parfois même montrer aux enfants des gens qui ont parfois échoué à un examen, parfois échoué dans une activité entrepreneuriale, parfois échoué dans une carrière et ont rebondi dans une autre.
2: Oui.
3: Et ont rebondi à un autre examen. Il y a des gens parmi nous, moi qui vous parle, j'ai fait le BEPC en troisième, c'était Néan au lycée de Soie.
2: Balalouba.
3: J'étais premier de la classe, mais tout le lycée était Néan. Mais je suis là aujourd'hui, j'ai bien eu mon BEPC l'année qui suivante et j'ai continué ma vie. Mais ce n'est pas la fin du monde si on connaît un échec à un moment donné. Et les parents sont ceux qui sont les mieux placés pour rappeler ça à un enfant. Oui, je veux que tu passes mon fils, mais s'il arrive que tu échoues, ce n'est pas grave. Ce ne sera pas une bonne chose parce que tu vas perdre un peu de temps, oui. Mais ce n'est surtout pas la fin du monde.
0: Voilà.
3: Surtout qu'il y a beaucoup de personnes qui aujourd'hui sont très admirées dans notre société, qui n'ont même jamais atteint ce niveau-là.
0: Voilà.
3: On a des hommes d'affaires aujourd'hui qui nourrissent toute la République, hein, n'ayant jamais mis un pied dans une classe de troisième. Donc, c'est bien de réussir son examen. Mais si on ne réussit pas son examen, ce n'est pas aussi grave que de se donner définitivement fin à la vie.
2: Mais Stéphane, il y a quand même qu'on doit observer que notre société aujourd'hui est beaucoup plus versée dans le, j'ai envie de dire, comme tout le monde, le m'as-tu vu. C'est-à-dire que voilà le parent qui estime que bon ben l'enfant de tel a eu cet examen, le mien, il échoue. Est-ce que le regard n'est-ce pas des autres par rapport à sa famille? Il y a ça qui aujourd'hui a pris une dimension, j'ai envie de dire, pratiquement inquiétante.
3: Oui, et tu as parfaitement raison de le relever. Sauf que ça aussi, c'est un défaut, déjà de la part de ce parent-là. Parce que l'échec, généralement, ça ne surprend pas. Hein. Un enfant qui va échouer, quand on voit, on sait.
2: Oh non.
3: Ah oui.
2: Oh là là.
3: Attends,
2: on ne fait pas... Tu étais premier de ta classe, mais
3: oui,
2: tu as échoué.
3: Oui.
2: Est-ce qu'on avait déjà vu l'échec arriver?
3: Mais justement... Je pense que si les adultes qui étaient autour de moi,
2: oui,
3: à ce moment-là,
2: avaient
3: prêté un peu attention, ils se seraient rendu compte que c'est pas parce que je suis premier que ça veut dire que j'ai le niveau de l'examen.
2: Okay.
3: Et vous savez pourquoi nous sommes les parents?
2: Non.
3: Parce que nous aussi, on a été enfants, on a fait ce parcours, c'est pour ça qu'aujourd'hui, nous sommes parents. Donc, on sait, quand on voit un enfant travailler, tu peux être premier d'une classe qui est faible.
2: Ok.
3: Hmm?
2: Je vous en prie.
3: Et qu'on arrive, l'examen, c'est une compétition à l'échelle nationale, mm-hmm, où l'examinateur attend de voir un certain niveau. Si votre classe est en deçà, vous allez échouer.
2: C'est clair.
3: Et si vous échouez, ce n'est pas la fin du monde. Le parent qui a déjà fait ce chemin, on va me dire que certains parents peut-être n'ont pas fréquenté, ne connaissent pas trop comment ça se passe. Soit. Mais vous savez, j'ai dit, c'est un melting pot entre le parent et les formateurs.
2: Oui.
3: Les enfants, quand ils vont à l'examen, on connaît le résultat qu'on attend. Moi, je suis formateur. Je forme au niveau universitaire. J'ai des enfants qui vont à l'examen, qui ont composé le BTS cette année. Je sais à peu près qui j'attends dans le succès et qui...
2: Oui, risque d'être...
3: Oui, risque d'être dans l'échec. Parce que J'ai passé 9 mois, 18 mois avec eux. Le BTS, on le forme pendant 2 ans. Le BPC, je veux dire, cet enfant, supposons même qu'il est arrivé dans votre lycée en classe de 3e, mais vous avez passé 9 mois avec lui. Vous l'avez évalué au moins 6 fois pendant les 9 mois. Vous connaissez son niveau. Vous n'êtes pas surpris par son échec. Je ne suis pas sûr que mes encadreurs en classe de 3e au lycée de soi aient été surpris du néant que le lycée a eu. Je ne suis pas sûr de ça.
2: Bon, alors maintenant, quand on est face, n'est-ce pas, à ce genre de situation, c'est-à-dire un enfant qui se donne la mort parce qu'il a échoué, la responsabilité, à votre avis, c'est l'encadrement.
3: Oui, à la fois ceux qui l'ont formé, mais ceux qui vivent avec lui. Parce que ça, c'est quelqu'un à qui on n'a pas réussi à montrer que tu peux tomber et te relever. Le plus important, c'est de te poser la question, j'ai trébuché où?
2: Alors maintenant, il y a les résultats attendus, n'est-ce pas, par beaucoup de parents encore par rapport aux examens de fin d'année. Et il y aura encore pas mal d'échecs. Beaucoup de nos parents, ils nous écoutent en ce moment. Quel message?
3: La première chose, c'est que l'échec n'est pas la fin du monde. L'échec, ce n'est qu'un signal pour dire que pour ce niveau-là, l'enfant n'est pas encore prêt. Donc, c'est une occasion de se remettre en question. Pour se dire que s'il n'était pas encore prêt à ce niveau, comment je fais l'année qui suit pour qu'il soit prêt? Je vais vous raconter une anecdote. Quand j'ai eu le baccalauréat, mon meilleur ami avec qui on marchait tous les jours a échoué à la surprise générale. Ouais. Moi-même, j'étais surpris. Pour dire que parfois, on ne voit même pas venir. C'est quelqu'un avec qui nous, on a travaillé, on a préparé l'examen. À l'époque, les gens m'ont même dit que j'étais un noyeur parce que moi, j'ai passé et lui,
2: il a échoué.
3: Sauf que je suis allé en première année, il a repris le bac. Je suis allé en deuxième année, il est entré en première année. Je suis allé en troisième année, il est entré en deuxième année, il a fait le concours de l'EMIA, il a réussi.
2: Wow.
3: Aujourd'hui, il est colonel dans l'armée camerounaise, monsieur.
2: Non. Vous
3: pouvez me dire que son échec là... ça, a chance, ça a empêché sa vie de réussir. Alors, donc, il faut vous dire que le problème que nous avons dans nos familles, dans notre société, c'est de vouloir à tout le temps faire croire aux gens qu'il n'y a que la réussite comme option. Voilà, ce n'est pas vrai. On peut aussi échouer et ce n'est pas la fin du monde. Oui. On sait que si on a échoué, ça veut dire qu'on n'était pas au niveau. Il faut tirer les leçons, il faut conscientiser l'enfant, il faut lui dire, sûrement tu n'as pas étudié comme il fallait, on va encore essayer, l'année prochaine sera meilleure.
2: Merci beaucoup, merci mon frère. Bertrand, on va sortir en une minute.
4: Oui, sortons en disant que je fais mienne les réflexions de Stéphane,
2: oui,
4: qui est vraiment un pédagogue à ce niveau-là, pour dire aux gens que nous devons arrêter les concurrences dans la vie. Ces affaires de que le fils du président de la Réunion a fait comme... Non. Vraiment, les gens ne naissent pas avec... On ne naît pas égaux.
2: Absolument.
4: Chacun a sa destinée. Chacun a sa trajectoire. Chacun a son chemin.
2: Merci.
4: Donc, qu'on arrête avec ces affaires où on met les enfants en difficulté parce qu'il faut faire comme tel. Parce qu'on est dans la course pour satisfaire les plaisirs des parents et de certaines personnes.
2: Merci beaucoup Bertrand, on se dit très bonne journée.
4: Allez,
2: mon grand.
4: Bonne journée.
2: Mesdames, messieurs, attention, voici motion éthique, notion éthique.
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0: hommes de Dieu à ici, bonjour.
1: Mon frère, Bills Rock, bonjour. Bonjour à tous.
0: Dans un article intitulé « Quand le ministre oublie l'or pour parler des sachets », interdit au 31 décembre 2026 et après. L'article a été publié et rendu célèbre dans les réseaux sociaux par un humaniste engagé appelé Thierry Mbiassi. On y apprend que le ministre des Mines, de l'Eau et de l'Industrie vient d'annoncer l'interdiction de la vente du whisky en sachet, date butoir 31 décembre 2026, c'est-à-dire 6 mois de délai. Jean de Dieu a ici, du point de vue éthique et idéologique, pourquoi a-t-on laissé les jeunes Camerounais s'habituer à la consommation abusive du whisky en sachet au mépris de leur santé? En d'autres termes, peut-on bâtir un pays avec une jeunesse malade et alcoolique?
1: Je vous réponds tout de suite par non. On ne peut pas bâtir un pays avec le principe d'éthylisme viscéral, c'est-à-dire une jeunesse victime de l'éthylisme, c'est-à-dire les jeunes sous, alcooliques, malades. Si on avait du temps, je pourrais aller vous montrer les dangers de l'alcool frélaté et de l'exagération de consommation d'alcool dans la santé publique en général, dans la physiologie d'un individu. Pour avoir un pays, un grand pays, une nation bâtie, comme nous allons en France, nous allons en Belgique, nous allons en Suisse, nous allons dans des grands pays comme la Chine, Corée, etc. Vous avez vu dernièrement l'Iran en train de tenir tête à la première puissance du monde qu'on appelle les États-Unis d'Amérique. Alors, pour bâtir donc une grande nation, il y a des principes. J'avais d'abord dit globalement que M. Obama Barack était venu mentir en Afrique pour dire que l'Afrique n'a pas besoin d'hommes forts, l'Afrique a besoin des institutions fortes. C'est un mensonge incohérent en géopolitique et c'est un mensonge volontaire. L'Afrique a besoin des hommes forts, physiquement forts, métaphysiquement forts, intellectuellement forts pour remplir les institutions qui deviennent donc par conséquent fortes. Un homme alcoolique n'est pas fort. Un homme, je dis bien, la consommation d'alcool est permise. Mais la consommation abusive d'alcool qui fait de vous un éthylique, vous ne pouvez pas bâtir le pays. Donc je vais relativiser. Et il y a des principes fondamentaux. Avoir un pays prospère signifie que vous avez la qualité d'homme et la quantité d'homme. Qualité d'homme, les hommes développés, et là on parle de développement humain, la quantité d'homme. La démographie est importante. Par exemple, un Chinois vous dit, l'homme se sert une bouche à nourrir, mais beaucoup plus deux bras pour travailler. Et nous tous, on est d'accord là-dessus, que la qualité et le nombre d'hommes, cela correspond à des principes fondamentaux qu'on enseigne dans toutes les écoles de relations internationales. Ça correspond à la recherche des fondamentaux tels que, j'appelle ça des principes, tels que l'unité nationale, une grande démographie dans l'unité nationale, c'est un critère de développement. Il y a le critère de bonne gouvernance, c'est-à-dire promouvoir la transparence, la responsabilité et lutter contre les corruptions et les détournements des données publiques. C'est un principe utile, important. Il y a le travail et la solidarité, il faut travailler durement et avoir donc encouragé l'effort, encourager la méritocratie, encourager l'entraide, la participation de tous, on est là. Et puis, il y a d'autres principes, le principe de paix et le respect des textes, le respect des droits humains. Voilà les principes qui peuvent permettre qu'on puisse parler d'un pays à bâtir, mais pas des hommes faibles ou des hommes malades ou des hommes frappés par l'éthylisme viscéral. Maintenant, si j'ai répondu à votre question, je me donne la permission d'aller chercher l'article de M. Biasi Thierry, humaniste engagé. Cet article est digne d'intérêt. Il a rappelé que Monsieur le ministre des Mines, de l'Eau et de l'Industrie vient d'annoncer l'interdiction de la vente du whisky en sachet. Et on met encore 6 mois, c'est-à-dire le 31 décembre 2026. Je ne voudrais pas rappeler que ce n'est pas nouveau. Ce n'est pas nouveau parce que, voyez-vous, au Cameroun, le whisky en sachet est une boisson bon marché, mais c'est un problème de santé publique. Et l'État du Cameroun, en 2014 par exemple, l'État du Cameroun avait engagé une réponse réglementaire assez forte. Vous pouvez prendre l'arrêté conjoint MINMIT, MINCOMMERCE et MINSANTÉ du 12 septembre 2014, rendant obligatoire la norme camerounaise NC210. 2014-48. Alors, pour dire que le Cameroun, la réglementation camerounaise parle des boissons spiritueuses, des boissons que nous consommons. Mais maintenant, qu'est-ce qui est fait sur le terrain? C'est pour ça que Biasi avait raison d'interroger le ministre sur quelques aspects. Il lui dit, ben oui, quel constat a poussé le ministre à agir? Et lui-même répond, dans les campus de nos écoles, dans les campus de nos collèges et lycées, dans la rue, au marché, partout, nous observons tous qu'il y a le whisky en sachet. Pourquoi la réglementation du Cameroun n'est pas appliquée? Pourquoi fermons-nous tous les yeux, nous tous, consommateurs, parents, éducateurs et État du Cameroun, les pouvoirs publics, pourquoi avons-nous laissé les whisky en sachet en distribution, c'est-à-dire en commercialisation partout? On peut s'interroger. Biasi a également interrogé le ministre sur d'autres aspects. Hein? Pourquoi 6 mois encore, si le phénomène est grave, si le phénomène est préoccupant, pourquoi vous laissez 6 mois? Hein? Il lui rappelle que, bah, écoutez, d'ailleurs, ce n'est pas la première fois. En 2019 aussi, le MINSANTÉ avait déjà interdit les alcools en sachet de moins de 100 millilitres. Mais c'est partout. Quelle est la garantie pour cette fois-ci, monsieur le ministre, etc. Moi, j'ai compris une chose pour conclure, c'est que donner les liqueurs fortes à celui qui périt et du vin à celui qui a l'amertume dans l'âme. Vous lisez Proverbe 31, verset 6, la version de Louis Segond. Si vous progressez, il faut quand même que vous ayez le contexte. C'est le roi Lemuel qui parle. Sa mère lui donne des conseils. Juste après, elle dit au verset 8, « Ouvre ta bouche pour le mien, pour la cause de tous les délaissés. » Et nous ouvrons donc la bouche pour dire à cette époque-là, l'alcool servait d'anesthésiant. On donnait du vin aux condamnés, aux malades, aux gens en grande détresse pour soulager la douleur physique et morale. Aujourd'hui, est-ce que les Camerounais sont en détresse? Ce n'est pas pour nous. Ce n'est pas encore une incitation à consommer de l'alcool abusivement, mais nous croyons que l'État du Cameroun peut faire quelque chose pour que le vin soit bu avec mesure, donner les boissons fortes à celui qui va mourir, du vin à celui qui a le cœur rempli d'amertume, donner de la boisson forte à celui qui va périr, et du vin à ceux qui ont l'âme amère. Cela

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0: Vous le savez, Combat Royal, chers auditeurs, eh bien, c'est un rendez-vous, c'est les lundis, mardis, mercredis, jeudi, vendredi, dès 8h10. Et là, nous sommes arrivés à 11h, passé de 5 minutes dans ce studio. Il s'est joint à nous, hein. Et ben ouais, il s'agit évidemment, n'est-ce pas, de Cyril Tchamba qui est là. Bonjour.
1: Bonjour, bonjour à tout le monde. Toujours un plaisir d'être sur votre antenne et de partager avec vous les petites réflexions qui peuvent servir aux uns aux autres.
0: Bon, il faut dire que bon, ben, vous êtes entrepreneur, c'est bien ça?
1: Oui, tout à fait, bien sûr.
0: Et que vous gagnez beaucoup d'argent.
1: Ce n'est pas vrai. Je crois que quand on parle d'entrepreneurs, ceux qui nous écoutent, des taxis, des commerçants, savent qu'ils sont aussi des entrepreneurs. Mais il faut avoir le plaisir, la joie de faire ce qu'on fait. Et bien sûr, si, comme on dit, si Dieu bénit, la prospérité arrive. Mais on n'est pas à plaindre.
0: Mais il faut dire que bon, ben là, vous êtes également, n'est-ce pas, un analyste hein, du microcosme, c'est ça, sociopolitique et économique.
1: Oui, oui.
0: Ça veut dire quoi, microcosme sociopolitique et économique?
1: Bon, c'est un mot savant pour simplement dire que nous analysons les faits de société.
0: Oui, oui.
1: Nous regardons ce qui se passe, oui, les gens, oui, les événements, oui, et nous essayons d'apporter une lecture qui puisse permettre à ceux qui décident, comme aux citoyens, de se prononcer, d'avoir un éclairage.
0: Absolument.
1: Vous savez, on disait que il y a dans chaque société des personnalités comme ça, on les appelle des éveilleurs de conscience.
0: Ah oui.
1: Les
0: oui,
1: gens qui sont là pour
0: rappeler aux autres, populations que bon, attendez, il y a tel truc qui se fait de l'autre côté, voilà, faites attention.
1: Tout à fait.
0: Ah oui, il le faut. Vous connaissez Stéphane Kwame certainement?
1: Oui, bien sûr.
0: Ah ouais, c'est un grand garçon aussi. Hein. Oui.

0: Oui, je
1: il est économiste.
0: Ben, je connais, j'ai
1: il,
0: déjà...
1: Il est violemment violent. Non, je vous taquine. Bien, cela dit, chers auditeurs, Stéphane, c'est bon, non?
0: Oui, ça
1: tu
0: va.
1: Vois, je te lance, non? Je te lance. Attention, les gars, nous allons parler donc du Cacao Days. Le Cameroun monte en gamme et entame une nouvelle étape de transformation et de valorisation de son cacao. Depuis le 1er juillet 2026, ici à Yaoundé, notre pays a lancé la première édition de Cacao Days, une plateforme de dialogue multi-acteurs pour une chaîne de valeur cacao durable. Et l'objectif principal est d'arrimer le cacao camerounais aux nouvelles exigences mondiales de durabilité. Je vais commencer par Stéphane. Nos producteurs viennent de subir une chute record du prix de cacao, Borchon, qui est passé de 5000 francs CFA à 1800, voire 2000 francs CFA le kilo. C'est bien ça?
2: C'est un peu ça. Oui.
1: À quoi devrait-on donc s'attendre face à cette agonie que vivent évidemment, n'est-ce pas, nos agriculteurs en ce moment?
2: Déjà,
1: surtout nos cacaoculteurs.
2: Déjà, les cacaoculteurs ne devraient pas être surpris de cette chute.
1: Ah bon?
2: Oui, nous avons fait un choix au niveau du Cameroun qui est un choix de laisser le producteur face au marché. C'est-à-dire que le producteur chez nous au Cameroun a la possibilité de suivre le prix réel du marché au niveau mondial. Nous subissons les coûts venant de l'Angleterre, du marché de Londres. Et donc, le producteur camerounais, lui, il a la possibilité de vendre aux produits au coût international. Le producteur ghanéen ou, par exemple, ivoirien,
1: oui.
2: Eux, ils ont un système de stabilisation des prix.
1: Oui.
2: Tel que ils vendent leur cacao à un prix pratiquement équivalent à celui des années précédentes.
1: Oui.
2: Et c'est l'État qui compense la différence quand les coûts sont inférieurs au niveau stabilisé en local ou alors qui empoche la différence lorsque les coûts sont supérieurs. Donc, le producteur camerounais n'ayant pas ce système de stabilisation ne doit pas être surpris qu'il y ait fluctuation. On peut peut-être être surpris par l'ampleur, mais il faut dire que on aurait déjà aussi dû être surpris par l'ampleur de la montée, parce qu'avant d'atteindre 5000, on partait aussi d'un prix sensiblement équivalent à 1000 francs, 2000 le kilo. Et puis, par le mécanisme du marché, dû au fait que les gros producteurs mondiaux que sont la Côte d'Ivoire et le Ghana avaient subi des contre-performances et que la demande était restée plus ou moins la même, alors par le mécanisme du marché, les prix avaient augmenté. Et c'est la raison pour laquelle quand certaines personnes disaient que c'était parti pour 10 ans, on leur rappelait que non, faites attention, les marchés vont s'ajuster. Déjà, les Européens ne fonctionnent pas comme nous. Et nous, près de 80% de ce que nous avons produit est vendu en Europe. Les Européens ont souvent ce qu'on appelle des stocks de réserve.
1: Oui.
2: Donc, pour eux-mêmes faire, parce que quand le prix augmente à un certain niveau, c'est eux qui subissent puisque c'est eux qui payent.
1: Bien sûr.
2: Alors, pour faire face à cette hausse du coût, pour que ça ne désorganise pas totalement la chaîne de production,
1: oui.
2: Qu'est-ce qu'ils font? Ils vont ouvrir les magasins de réserve et alimenter un peu le marché, ce qui va ramener les coûts à un certain niveau.
1: Absolument.
2: C'est ça qui a plus ou moins expliqué cette chute en dehors de toutes les autres difficultés liées au commerce international. Maintenant, que se passe-t-il? Il se passe que, eux aussi, les réserves ne sont pas éternelles. Donc, s'ils déstockent les réserves, à un moment donné, il faut remplacer ces stocks. Donc, la demande est en hausse, c'est pour ça que le prix lui-même a tendance à repartir vers le haut. Et donc, nous, on avait déjà dit en autre temps que les producteurs doivent faire un peu attention. Même si au niveau de la sphère camerounaise, on a choisi de faire directement face aux fluctuations du marché, eux-mêmes, ils doivent prendre en compte que les périodes, qu'il y aura toujours des cycles, qu'il y aura toujours des périodes baissières et des périodes haussières.
1: Oui, oui.
2: Et donc, quand on atteint les 5000 comme on a atteint une fois, ou maintenant que nous sommes à 2000 par rapport à ceux qui étaient l'année passée à 1200, il ne faut pas prendre tout ça et manger en se disant que demain sera forcément meilleur. Quelque part, il faut que ce qu'on ne fait pas au niveau national chez nous, un système de stabilisation, ça aussi c'est inconvénient, un système de stabilisation. Mais que les producteurs essayent de le faire peut-être au niveau de leur, on appelle ça comment, de leur coopérative. Bref, qu'ils essayent de s'organiser pour faire face à des périodes qui pourraient être plus difficiles par la suite. Et maintenant, au niveau de l'État du Cameroun, je crois qu'on doit réfléchir, même si on ne veut pas entrer dans les mécanismes de stabilisation. Il y a eu ça, je crois, dans notre pays à un certain moment, avec le café. Même si on ne veut pas rentrer dans ça, il ne faut plus qu'on laisse les producteurs être aussi exposés que ça aux fluctuations des prix, parce que ça détruit des projets entiers. Vous avez vu ce qui s'est passé avec la tomate. Le cajou de tomate est descendu à 1000 francs, vous avez vu combien d'exploitations agricoles de tomates ont été totalement anéanties et les producteurs n'ont pas pu se relever.
1: Exactement.
2: Voilà, donc il y a des mesures à prendre dans ce sens. J'espère que ce qui a été pensé au niveau des cocos dès là qui viennent de se dérouler vont aller dans ce sens.
1: Alors, Cyril, il y a l'Union européenne, n'est-ce pas, qui exige de produire le cacao sans déforestation, en toute traçabilité et géolocalisation. Est-ce que le Cameroun est capable de faire face à ses obligations?
0: Ben, écoutez, vous savez que c'est toujours le problème entre les nécessités de survie que peuvent rencontrer les agriculteurs et les exigences écologiques. Parce que nous sommes dans une planète et les incidences écologiques influent sur les équilibres des autres. Et donc, forcément, les recommandations de l'Union européenne sont à prendre en compte avec une certaine, un certain sérieux. Tout comme il faut quand même aussi lier à ça les exigences, n'est-ce pas, de survie des planteurs. Donc, il y a forcément des mécanismes. Et dans les recommandations européennes, il y a ce qu'on nous impose ou bien ce qu'on nous demande de faire, mais il y a aussi les recommandations dans le cadre de l'amélioration de la filière. Parce que ce qu'a dit l'économiste tout à l'heure, c'est que notre production est tournée presque exclusivement vers l'extérieur, vers l'exportation. Et dans les mécanismes qui sont mis en place aujourd'hui, c'est de développer la production, la transformation locale. C'est donc dans ce cadre-là qu'il y a des projets qui ont été mis en œuvre, des politiques d'incitation qui ont été mises en place pour permettre que des usines, par exemple, de fabrication de chocolat s'ouvrent au Cameroun. Et il y en a une qui a d'ailleurs été lancée la semaine dernière. Il y a une autre du côté d'Obala qui s'est lancée aussi.
1: Transformation de cacao.
0: Transformation de cacao, évidemment. Wow, bien super. Sûr, Obala. Et je crois qu'il y a plusieurs sites comme ça dessinés dans le Cameroun où, effectivement, il y a un effort qui est fait. Et les pouvoirs publics ont mis en place par le ministère de l'Agriculture des financements incitatifs et des accompagnements qui sont possibles. Maintenant, cela rentre dans la réflexion globale parce que produire est un fait, mais après, il faut pouvoir faire vivre le produit dans la situation où nous sommes avec les problèmes de route, les problèmes de dommages de manière générale, l'électricité. Produire au Cameroun devient cher. Et une étude récente avait démontré que la Chococam estimait que le coût de production du chocolat au Cameroun s'avère plus cher que de le produire en Asie et le ramener au Cameroun, et même en Europe et le ramener au Cameroun. Donc il y a des incidences sérieuses dans le cadre, n'est-ce pas, des politiques de mise en œuvre globale. C'est-à-dire, quand on parle de l'électrification, on parle de la disponibilité de l'eau, on parle des routes, on parle même de la fiscalité, tout soit doit marcher ensemble, parce que le développement est un concert. Généralement, on a tendance à penser que c'est un saupoudrage, non. Et puis, pour travailler le cacao et le transformer localement, il faut aussi parler de la machinerie industrielle, et il faut parler de la formation des ingénieurs et de tous les techniciens qui vont agir dans la filière. Donc, si on vient simplement nous dire transformer et qu'on nous donne de l'argent, il faudrait que le Cameroun se mette à niveau. Donc, de là à ce que cela soit effectif, peut-être dans 5-10 ans, il faut qu'on ait des moyens, des palliatifs qui vont permettre que le planteur camerounais soit moins à la merci du marché international qui est rude, parce que le marché international ne tient pas compte des réalités de chaque pays. Donc je crois que le fait d'avoir détruit l'instrument qu'on appelait l'ONCPB à l'époque, qui était un instrument de régulation, était une mauvaise option, et il faudrait que l'État revienne là-dessus. La Côte d'Ivoire réussit à résister parce qu'ils ont gardé ce mécanisme-là qui permet de garantir un prix minimum aux producteurs, peu importe les vicissitudes du marché international. Il faut pouvoir revenir là-dessus parce qu'il faut dire que c'est un projet à deux pieds. Il faut, il faut améliorer les conditions de structuration du marché, mais de l'autre côté, il ne faut pas qu'en attendant, l'agriculteur soit marginalisé et presque tué. Parce que s'il ne gagne pas sa vie, il sera mort.
1: Alors, dis-moi un peu, Stéphane. On a vu à la télé des Européens arriver dans les marchés, dans les champs de cacao ici, et apprécier le cacao camerounais. Une fois de retour chez eux, quelques mois plus tard, on a vu le kilogramme de cacao monter à 5000 francs le kilo. 5000. Mais le tout n'a même pas fait 6 mois que c'est rechuté à 1800 le kilo. J'ai essayé d'expliquer tout à l'heure, mais en des termes trop techniques.
2: On va essayer de faire un peu plus simple.
1: S'il te plaît, dis-nous, comment est-ce qu'on en est arrivé là? Et en même temps, est-ce qu'il y a des chances qu'on retrouve nos 5000 francs de cacao kilogramme un jour?
2: Oui, c'est possible. Les fluctuations du marché, je crois que Cyril a dit quelque chose tout de suite. Le marché international n'a pas d'état d'âme. Il obéit à une logique froide d'équilibre entre l'offre et la demande. Ça veut dire que si demain, pour une raison ou pour une autre, il n'y a pas suffisamment de cacao offert sur le marché, le prix va dépasser même 5000. Il faut que les gens comprennent que ce n'était pas parce que le cacao camerounais était trop extraordinaire.
1: Mais c'est ce qu'on a dit, qu'on a atteint 5000. Qui valait de
2: non, non.
1: C'est ce que
2: il faut démêler les choses. Nous avons même eu le prix du meilleur cacao au monde en 2026.
1: En 2026.
2: Mais je vous rappelle que ce n'est pas cette qualification de cacao fin qui faisait le prix. Ce n'est pas ça. Ce qui a fait le prix, c'est qu'à un moment donné, la quantité qui était demandée sur le marché ne pouvait pas être satisfaite par l'offre. Et sur le coup, parce que le marché, lui, se régule sous forme de période. C'est-à-dire, s'il y a un problème cette fois-ci, le marché va consommer le problème, mais les agents économiques vont commencer à faire des anticipations sur le problème. Alors, qu'est-ce que les Européens, eux, ils font? Ils disent, OK, on n'a pas pu acheter et l'année prochaine, si on continue comme ça, on va toujours acheter cher. Première chose, déstockons nos réserves. C'est là où le Cameroun a découvert que les Européens ont les réserves. Oui, parce que nous, on est des dormeurs. On ne veut pas faire de la géostratégie, de la veille internationale. On ne veut pas faire des études pour savoir comment les autres fonctionnent. On ne s'est jamais posé la question de savoir que tout ce qu'ils achètent chez nous, là, est-ce qu'ils transforment la totalité?
1: Question.
2: Or, justement, ils en gardaient quand même des parties.
1: Ouais, ils prévoyaient
2: histoire de dire que ma chaîne de production ne doit pas s'arrêter parce que mon producteur a un problème.
1: Absolument.
2: Donc, face à une montée aussi vertigineuse, ouais, passer de 1000 francs à 5000, c'est quand même multiplié par 5 le coût d'achat. Et donc, ça veut dire que pour eux qui sont des producteurs, parce que le prix à la vente, lui, ne va pas avoir une fluctuation. Pour eux, c'est des pertes énormes.
1: Ah, oui.
2: Alors, qu'est-ce qu'ils font? Ils essaient de stabiliser. En faisant quoi? En mettant les réserves sur le marché. Ce qui a d'abord pour effet de faire que la demande chute.
1: C'est clair.
2: Et quand la demande chute, le prix chute.
1: C'est clair.
2: Et donc, entre-temps, ceux qui avaient eu des problèmes dans leur production, la Côte d'Ivoire, le Ghana et les autres, ils recommencent aussi à produire. Donc, la saison qui suit, c'est une nouvelle affaire. Où il y a plus de cacao sur le marché, il y a donc une demande un peu plus équilibrée. Et donc, ça veut dire que, naturellement, le prix va chuter. Pour nous autres qui n'avons pas de mécanisme de stabilisation, c'est exactement comme tomber d'un avion sans parachute. Les résultats au sol, c'est la catastrophe. Donc, maintenant, ce qu'il y a lieu de faire, d'abord, nous ne devons plus dépendre autant du marché international. Et c'est pour ça que c'est une bonne chose qu'on ait commencé un peu à élever notre niveau de transformation. 33% de notre cacao actuellement et transformant local. Ce n'est pas 80% comme j'entends certaines personnes dire. Non,
1: 33.
2: Nous avons une capacité installée qui peut broyer 80% de ce qu'on produit, mais ce n'est que 33% qui rentre dans ce circuit.
1: Le reste est vendu. Toujours aussi cher?
2: Et non, je vais terminer disant que il faut aussi comprendre que le marché mondial du chocolat, et là je ne parle plus du cacao, l'Afrique ne représente pas 5% dans la consommation du chocolat.
1: Okay.
2: Vous comprenez? Donc, les gens disent que on va essayer de contourner ce que l'Union européenne veut nous imposer comme norme là, en produisant par nous-mêmes, parce que forcément, à l'entrée de nos usines, on n'aura pas les mêmes contraintes. Sauf que, quand vous allez terminer de transformer ce cacao en chocolat dans nos usines locales, le produit là risque de ne pas trouver de débouché sur le marché. Et nous, dans notre culture, on n'est pas encore des mangeurs de chocolat comme les autres. Donc, on risque d'avoir maintenant déplacé simplement le problème des normes sur la matière première aux normes sur le produit fini qui va arriver sur les marchés des gros consommateurs. D'abord, trouver une concurrence féroce en termes de qualité, en termes de packaging, en termes de ceci et de cela. Et ensuite, trouver un blocus qu'on appelle en économie les barrières à l'entrée, mais tu m'as dit de ne pas utiliser les gros termes.
1: Oui.
2: Ils vont trouver ça sur l'entrée sur le marché du chocolat. Donc, il est important qu'on comprenne que les normes sont d'abord avant tout, c'est vrai que c'est coûteux, mais c'est des exigences de qualité.
1: Oui.
2: On comprend que nos producteurs ne peuvent pas, de leurs propres moyens, faire face à ces exigences de l'Union européenne. Mais, comme le marché in fine du chocolat, c'est d'abord les Occidentaux, il faut maintenant que notre État fasse les investissements nécessaires pour que nous puissions suivre ces normes et pour que la production et la transformation deviennent plus faciles chez nous, ce qui va avoir pour effet d'avoir un chocolat de meilleure qualité, plus concurrentiel, qu'on peut commencer à vendre sur le marché en attendant que notre demande interne absorbe aussi progressivement ce qu'on est capable de faire.
1: Alors Cyril, pour sortir de cet entretien ce matin, la solution c'est quoi? Est-ce que c'est d'abord moderniser nos vergers et puis la transformation ou bien autre chose?
0: Oui, oui, bien sûr. Votre question, oui, évidemment, il faut moderniser les vergers. Il faut les rendre de plus en plus professionnels, les professionnaliser, donc professionnaliser la filière.
1: Absolument.
0: Et il y a quand même un constat qui est fait, et l'économiste le dit, c'est que les gens oublient ou on rappelle que ce sont des plantes importées. Dans aucune de nos cultures, on a de manière directe ou indirecte l'utilisation du cacao. Je ne connais pas un mets qu'on fait chez nous avec
1: le cacao.
0: Un dérivé du cacao.
1: Du tout.
0: Maintenant, il y a eu des volontés politiques en créant, par exemple, l'Office national du cacao et café, qui devrait amener justement la filière à grandir. Mais malheureusement, cet office est tombé dans les camerounaiseries. Parce qu'il faut dire ici que le président du conseil d'administration était Ayan Luc depuis au moins une trentaine d'années. Il est décédé. On n'a même pas jugé utile de changer le PCA comme pour donner le signal que cet office-là n'a vraiment pas d'impact réel. Parce que quand c'est vraiment important, on fait les changements.
1: Ouais.
0: Donc là, je prends cet exemple pour dire que c'est une volonté politique réelle. Nous devons attaquer le marché. Ce matin, je lisais le député PCRN Nouran Foster disait que la Chine vient d'abolir complètement les droits des douanes sur les produits à l'entrée provenant du Cameroun.
1: Oui, oui.
0: Ça veut dire qu'il faut que chaque État, et dont notre État, prenne en main les filières de fabrication. Or, ce que moi j'ai observé, quand j'ai même fait le tour à Promode récemment, toutes les petites structures qui se débrouillent dans la filière cacao, c'est des petites unités artisanales moribondes. Et je vais même vous dire quelque chose. Quand vous dites que 33% de cacao produit au Cameroun est transformé localement, allez encore voir la nationalité de ceux qui sont venus mettre en place des usines. Il ne faudrait pas que notre pays devienne l'usine ou le réservoir des autres nationalités.
2: Je te donne les chiffres. Ce n'est que 8%, ce que nous on fait en tant que Camerounais.
1: Non.
2: Oui, oui, voilà. Sur les 33.
1: Sur les 33.
2: Oui, ce n'est que 8%.
0: Voilà.
1: Bah, donc, on n'a pas de raison de se réjouir.
0: Et attention, ces entreprises s'installent, bénéficient de l'accompagnement et des subventions de l'État. Et je veux même vous dire que certaines viennent s'enrichir au lieu d'aider à la formalisation du système.
1: C'est
0: sans compter que la filière est abandonnée entre les mains des négociants qu'on dit vulgairement des coxeurs. Et que les pouvoirs publics n'arrivent pas à intervenir dans la filière au niveau de la production dans les plantations parce que le planteur désarmé se retrouve face à un type qui lui met des pressions pour lui acheter le cacao. Le montant que vous avez dit de 1800 à 2000, ça c'est ce qui est connu. Mais les planteurs le vendent autour de 1200 voire 1000 francs parce qu'ils sont à la merci de toutes les misères et tous les dangers.
1: Laissez-moi prendre ne serait-ce qu'un seul ce matin. Allô?
3: Allô?
1: Oui, Patriarche Maréchal Thomas Masson.
3: Miroc!
1: Yes!
3: Ah, je salue Stéphane, mon très cher ami.
1: Je vous en prie.
3: y compris notre consultant.
1: Il s'appelle Cyril Tchamba.
3: Le consultant. Ah, Cyril Tchamba.
1: Je vous en prie.
3: Ça doit être un Banganté.
1: Oh, mais bon, bref. Semble-t-il.
3: Bon, Biroc.
1: Oui, mon grand.
3: Je vous écoute de manière religieuse concernant le cacao.
1: Oui.
3: Tu sais, dans ma Canada maritime profonde, dans les années 70, j'avais à peine 12 ou 13 ans, je voyais mes parents, mes grands-parents faire la culture du cacao. Mm. Malheureusement, avec cette fluctuation des prix, a donné du tournis aux agriculteurs. Ceux-ci sont rentrés dans le palmier à huile, où j'exerce en ce moment de ce côté-là. Mais quand vous parlez du cacao, le ministre du Commerce, qu'est-ce qu'il en pense de cette fluctuation à géométrie variable? Parce que l'année dernière, les cacaoculteurs étaient en haut comme le grand rassemblement. Et du jour au lendemain, on a entendu cette chute des prix. Je me pose la question. Sommes-nous réellement indépendants sur le plan économique? Quand j'écoute les deux experts en studio, nous sommes toujours appelés à courir vers la marmite pyromane du côté de l'Occident, à nous faire taper sur les doigts. Mais cela m'interroge sur ma montagne sacrée. À quand sortirons-nous de ce merdier des prix, tant toutefois subir la pression occidentale?
1: Merci.
3: À nous de nous assumer. Mais comment allons-nous donc nous assumer quand nous peinons à avoir de l'eau, de l'énergie et un environnement agréable de nos terres arabes que ceux du grand rassemblement démocratique ont tout arraché?
1: Merci, patriarche maréchal Thomas Massoc. Vous répondez et puis on se sépare.
2: Bon, demandez si les autorités voient ce décalage. Je crois qu'ils travaillent tous les jours pour ça.
1: Ah bon?
2: Oui, ils travaillent tous les jours pour ça. Les solutions qui sont prises ne sont pas forcément les meilleures. Mais quand vous regardez, par exemple, ce qui s'est passé pendant les Coco Days, vous voyez que la solution qui est en train d'être cherchée, c'est comment protéger davantage le producteur local.
1: D'accord.
2: Par contre, je suis d'accord avec le patriarche qu'aujourd'hui, nous devons plus être en train de faire nos stratégies par rapport à ces partenaires dont l'objectif n'a jamais été véritablement de nous aider, mais plutôt de nous asservir.
1: D'accord.
2: Donc, il nous faut une véritable stratégie nationale de cette culture qui a quand même le mérite de bien produire chez nous, même si ce n'est pas une culture traditionnelle. Mais on peut conquérir le monde avec ça, si on pense pour nous et non pour les autres.
4: Bon, je suis un peu plus optimiste parce que la Côte d'Ivoire est un pays africain et il s'en sort mieux.
1: Oui, oui.
4: Donc c'est pour dire que c'est les politiques publiques qui doivent travailler. Le Ghana doivent travailler dans le sens de la protection du consommateur local. Il faut un engagement politique réel. Or, cette filière, comme d'autres filières, parce qu'on parle de l'EVA, qui en parle, du café, qui en parle, même du palmier à huile, la soca palmée aujourd'hui en lambeau.
1: Vraiment.
4: Et vous voyez, toutes ces filières sont abandonnées parce que l'État a failli. Et cette gouvernance politique, notamment à travers le parti RDPC, n'est plus à la hauteur des enjeux réels. Donc c'est pour ça qu'il faut réformer notre vision, il faut se donner de nouveaux hommes aux responsabilités pour pouvoir apporter un changement réel dans toutes ces filières-là.
1: Il s'appelle Cyril Tchamba, lui c'est Stéphane Kouan, merci d'être passé par là les gars. Hein. On se dit très très bonne journée, hein.
4: D'accord.
1: Que Dieu vous garde, hein, Frangin. D'accord. On ne s'est pas vu le Frangin, attention la pub.
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1: J'ai le plaisir de l'accueillir. Lui, c'est Stéphane, c'est Paul Stéphane, voilà, le communicateur de l'Institut universitaire Visailles. Paul Stéphane, bonjour.
6: Bonjour Bill, bonjour aux nombreux auditeurs et même aux internautes. Bonjour aux étudiants de l'Institut universitaire Visailles.
1: Il faut dire que la tenue que vous portez ce matin relève quand même de quelque chose de très pertinent.
6: Oui, c'est la tenue. Les étudiants ont le même modèle.
1: Ah,
6: ça, c'est pour les encadreurs.
1: Absolument.
6: Oui. Et c'est le même modèle de costume que nous donnons aux étudiants parce que, vous savez, la compétence, ce n'est pas seulement les savoirs.
1: Non.
6: Il y a aussi les savoir-être. Et dans les savoir-être, il faut savoir se vêtir en fonction du métier et même de la profession qu'on exerce.
1: Ce matin, nous allons parler de l'informatique. C'est bien ça.
6: C'est ça.
1: Alors, dites-nous, les formations professionnelles ouvertes à l'Institut Universitaire Bissau en informatique, est-ce qu'on peut en avoir quelques-unes?
6: Oui. S'agissant de ces formations professionnelles en informatique à l'Institut Universitaire Bissau, nous avons la maintenance des réseaux informatiques. Nous avons

0: le montage audiovisuel, nous avons le graphisme de production, nous avons le marketing digital, pour ne citer que cela, et préciser que le niveau requis dépend en réalité de la formation que vous avez choisie. Mais il faut savoir que les formations commencent à partir du niveau BEPC et la durée généralement c'est 1 an avec 4 à 5 mois de stage en entreprise.
1: Est-ce qu'on a des avantages civils lesquels?
0: Oui, il y a beaucoup d'avantages à se faire former à l'Institut universitaire Bissaye. Le premier avantage déjà, c'est que les stages sont garantis. Quand vous vous faites former à l'Institut universitaire Bissaye, vous n'avez pas un problème de stage académique. Le deuxième avantage, c'est que les enseignants eux-mêmes sont déjà les professionnels du métier ou des métiers. Cela signifie que si vous faites par exemple une formation professionnelle en banque et finance, c'est un praticien de la finance qui va vous former. Cela signifie en fait qu'il ne va pas simplement vous donner des cours théoriques. À côté de ça également, il y a une formation gratuite en entrepreneuriat parce que l'insertion professionnelle des jeunes aujourd'hui est une préoccupation. Et pour s'insérer, il ne faut pas simplement former des gens qui vont chercher le travail. Il faut également former des gens qui sont capables de créer du travail pour les autres. Donc, nous offrons une formation en entrepreneuriat gratuite. À côté de ça, nous avons également des cours théoriques en ce qui concerne le permis B qui sont gratuits. Donc, vous comprenez qu'il y a plusieurs avantages à vouloir se faire former à l'Institut universitaire Bissaye, sans oublier la discipline qui est le cœur et le fondement de tout succès.
1: Alors, pour Stéphane, on parle beaucoup de la Massobourse académique. Est-ce que les formations professionnelles sont concernées?
0: Oui, je vais répondre par l'affirmative parce que j'ai également reçu la même question hier par plusieurs personnes qui nous ont écoutés.
1: Oui.
0: Les formations professionnelles sont effectivement concernées puisqu'il s'agit justement de permettre à toute personne qui voudrait se faire former de pouvoir bénéficier d'une formation gratuite. Vous savez que chacun sollicite les formations en fonction de ses ambitions et de son niveau. Ça veut dire que un individu qui a par exemple le BEPC qui ne peut pas suivre une formation universitaire va certainement vouloir faire une formation professionnelle. Et dans ce sens, donc, il peut solliciter ou alors il peut s'inscrire à la Massobourse académique, remplir les conditionnalités et s'il est tiré, il suit simplement toute sa formation professionnelle sans rien payer. Et je vais sortir en rappelant une fois de plus l'objectif de la Massobourse académique parce que c'est toujours important de comprendre l'objectif
1: Très important.
0: pour savoir où on est en train d'aller. L'objectif, c'est permettre simplement aux jeunes talents issus des familles modestes de poursuivre leur formation au sein de l'Institut universitaire Bissaye sans payer. Ou alors Ndjo, comme on dit au quartier, parce que parfois c'est bien d'utiliser le jargon du quartier. Ça
1: Oui.
0: dit, vous fréquentez Ndjo et ce sont les autres mutualistes en réalité qui payent votre scolarité, parce que c'est ça aussi la mutuelle, c'est que
1: Exactement.
0: les plus forts soutiennent les plus faibles. Donc,
1: Exactement.
0: je pense avoir répondu à la question que vous nous avez posée.
1: Voilà, on va dire les contacts.
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1: Il s'appelle Paul Stéphane, communicateur de l'Institut universitaire de Bissaye. Nous allons encore plaisir d'avoir demain.
0: Effectivement, bien.
1: On se dit très bonne journée, mon frère. Mesdames et messieurs, nous allons tout de suite, eh bien, aller rendre grâce à Dieu. Et ceci par le biais de notre pasteur, le pasteur David Nyambal, qui est avec nous ce matin. Bonjour, pasteur.
2: Merci, mon grand frère Bill Zorro. Bonjour à vous et soyez bénis dans le précieux nom de Jésus.
1: Amen.
2: Je bénis ma présence ici, je bénis le Seigneur pour ma présence et je salue la maison royale gouvernée par le duc Roger qui est le directeur et tous ses collaborateurs. Je salue nos millions d'auditeurs sans lesquels nous ne serons pas là et aussi le consortium qui est gouverné toujours par les mains de mecs de notre papa, le révérend pasteur Emmanuel Noël Bissaye. Toute sa famille, son épouse, la reine Esther, ses enfants, ses collaborateurs, les hommes de Dieu que je salue. Et également, je salue mon épouse qui écoute. Je salue Emmanuel Legrand. Je salue Nanga Joël. Je salue Raoul, mon ami. Je salue également ma grand-mère, la grand-mère Elisabeth, qui vous salue, qui vous aime.
1: Oh, alors,
2: je voudrais également, si vous me le permettez, saluer une grande dame ce matin qui aura un an de plus demain.
1: Wow.
2: On l'appelle Madame Félicité.
1: Madame Félicité.
2: C'est ma belle-mère, la mère de ma charmante épouse. Je souhaite bien de choses à elle ce matin. Merci encore de m'avoir invité sur ce beau studio.
1: Alors, le pasteur David Nyambal, nous allons parler ce matin de la nécessité d'être loyal. Ah ben, dis donc, c'est quoi la loyauté, pour commencer?
2: Bien, vous savez, Monsieur Bill, aujourd'hui, il est difficile de trouver encore des personnes loyales, que ce soit dans nos couples, dans les familles, dans la société, et même à l'église. Vous savez, la loyauté est une vertu qui devient rare de nos jours. Vous savez, il est donc important de se pencher sur ce sujet ce matin. Et je voudrais simplement définir la loyauté comme étant la qualité morale qui pousse une personne à rester fidèle à son engagement, à agir avec honnêteté et intégrité et droiture envers autrui ou envers une cause. Elle implique le respect de la parole donnée et s'oppose à la trahison et à la tromperie. Voilà, en quelque sorte, comment je peux présenter la loyauté ce matin. C'est quelqu'un qui demeure fidèle à ses principes, demeure fidèle à sa parole et ne trahit point, même si c'est difficile.
1: Alors, comment se présente une personne loyale?
2: Bien, vous savez, une personne loyale est quelqu'un qui fait preuve de fidélité d'abord, d'honnêteté et de droiture dans ses relations. Elle respecte ses engagements, comme j'ai dit, et se montre digne de confiance, refusant la cri-crise ou l'hypocrisie. Même lorsque les situations deviennent difficiles. Vous savez, lorsque vous êtes avec des gens et que la situation devient très compliquée, on abandonne parfois. Mais une personne loyale ne va pas le faire. Cette personne est donc une personne vraie dans sa parole, car elle dit ce qu'elle pense et elle fait ce qu'elle dit. Il n'y a pas de double face avec une telle personne. Dans Matthieu 5, 33, déclare que votre oui soit oui et que votre non soit non. Et également, cette personne est la même en public et en secret. Pas de masque. Parce qu'il y a des gens, lorsqu'ils sont avec vous, vous présentent une autre figure. Mais ailleurs, c'est une autre figure qu'elle présente. Dans Luc 16, 10, déclare, celui qui est fidèle dans les petites choses, il laisse également dans les grandes. Donc, quand quelqu'un est fidèle dans les petites choses, certainement, lorsque vous allez lui confier des grandes choses, il le sera. C'est ce que la Bible déclare. Elle a un cœur entier et non partagé. Une personne loyale a un cœur entier et non partagé.
1: Ouais.
2: Dans le psaume 119, 1, il dit, heureux ceux qui sont intègres dans leur voie. Dieu aime les gens qui sont intègres dans leur voie. Cette personne est également une personne droite, même quand ça coûte cher. Vous savez, il y a des choses, il y a des personnes qui sont souvent, parfois, on vient les corrompre pour déshonorer ou pour trahir. Mais ces personnes fidèles restent intègres, même quand ça coûte. Elle a le choix vis-à-vis de la personne en face et que ses intérêts. Il ne regarde pas ses intérêts, mais il regarde à la personne à qui elle a fait confiance. Donc, également, la personne protège et ne trahit pas. Pas de commérage. La personne ne fait pas de commérage vis-à-vis de son ami. L'ami aime en tout temps et dans le malheur comme dans le bonheur. C'est un frère. C'est ce que dit le proverbe 17:17.
1: Alors, pourquoi est-ce que la loyauté est nécessaire, pasteur?
2: Mais il est évident que la loyauté soit nécessaire. Vous savez, la loyauté est un socle, de la confiance et de relations durables. Parce que lorsque vous êtes loyal, vous allez avoir des relations durables. Des gens vont vous apprécier, des gens vont rester avec vous. Elle permet d'instaurer la sécurité émotionnelle dans un couple ou bien dans une famille, de garantir la stabilité dans une équipe de travail et d'assurer la cohésion sociale à l'échelle d'une communauté ou bien d'un pays. Donc, il faut être loyal. dans, que ce soit dans les relations intimes, que ce soit dans les familles, que ce soit dans la société tout entière. Donc Dieu lui-même est loyal. C'est notre modèle par excellence. Il nous montre et nous demande à lui ressembler. Nous devons ressembler à Dieu parce qu'il est saint. Il déclare même qu'il est saint. Nous devons également être saints. Sans la loyauté, il n'y a pas de confiance. Il faudrait que les gens sachent que lorsqu'on n'est pas loyal, on brise la confiance. On ne peut plus vous confier des tâches. On ne peut plus vous faire confiance. On ne peut plus se reposer sur vous parce que vous n'êtes pas un homme fidèle. Toutes les relations sont basées sur la confiance. Le proverbe 26 dit, beaucoup de gens proclament leur bonté, mais un homme fidèle qui le prouvera. C'est ce que la Bible demande. Beaucoup de gens prouvent leur loyauté, mais un homme fidèle qui le prouvera. Dieu confie de grandes choses seulement aux hommes fidèles. Lorsque nous parcourons la Bible tout entière, nous voyons que c'est des personnes fidèles, des personnes engagées, des personnes disponibles que Dieu a confié des grandes choses. Dieu teste d'abord dans les petits avant de donner le grand. Donc, il faut donc être fidèle. La loyauté également protège et donne le prix, donne la récompense. Quand tu es droit, tu dors tranquille, tu n'as pas à te plaindre ou à te cacher. Un homme loyal n'a pas peur. Il ne se cache pas lorsqu'il voit le vis-à-vis, ou bien il n'a pas à avoir peur ou bien à se cacher. Voilà donc la nécessité d'être loyal.
1: Alors, dites-moi, pasteur, quand on vous écoute, évidemment, n'est-ce pas, on se dit que il y a des bénéfices, n'est-ce pas, à être loyal.
2: Bien sûr.
1: Lesquels?
2: Mais vous savez, monsieur Bill, la loyauté attire la faveur non seulement divine, mais humaine. Quand vous avez une personne loyale à côté de vous, vous avez tendance toujours à lui faire du bien. C'est la même chose avec Dieu. Donc, elle renforce les relations et établit et bâtit la confiance. Voilà les bénéfices. Ça bâtit une confiance et renforce tes relations. Et les bénéfices également, elle garantit la stabilité et attire les récompenses concrètes, tant sur le plan spirituel que social. Lorsque vous êtes un homme loyal, vous avez la faveur divine. Vous avez la faveur humaine. C'est-à-dire que non seulement Dieu vous bénit, les hommes également vous bénissent. Quand tu choisis d'être intègre, Dieu te soutient et il te protège. Tu marches dans la paix et la sécurité. Voilà les bénéfices. Un homme loyal, comme je l'ai dit, marche dans la paix. Il n'a rien à se reprocher. Il est dans une sécurité adéquate. Donc, pas de stress, pas de peur d'être découvert à quoi que ce soit. Également, tu es élevé et on te confie des grandes responsabilités. Vous savez, des gens à qui on confie des responsabilités, c'est parce qu'on a observé, on a jugé, on a compris que c'est des personnes loyales. Tu gagnes également la faveur de Dieu et des hommes, comme je l'ai dit. On te respecte, on te confie des secrets et on veut travailler avec toi. Vous savez, il y a des gens avec qui nous ne voulons même pas partager. Nous ne voulons même pas dire des choses. Parce que vous savez que lorsque vous allez terminer avec lui, la chose sera dehors. Donc, une personne loyale, même si c'est que vous avez des différends, il ne va jamais sortir vos secrets. Il ne va jamais donner ou présenter vos faiblesses. Et c'est une personne dont Dieu désire et que les hommes également en désirent.
1: Pasteur, allons un peu dans la Bible. Allons chercher les personnes qui sont loyales et qu'on peut trouver dans la Bible.
2: Bien, vous savez, lorsque Dieu nous demande de faire quelque chose, il a toujours une conséquence derrière. Il y a toujours un bénéfice. Dieu c'est quelqu'un qui récompense lorsqu'on fait bien. Et quand il nous demande d'être loyal, certainement également il nous a donné des exemples.
1: Exactement.
2: Il y a plusieurs exemples. La Bible est remplie d'exemples d'hommes et de femmes qui ont payé le prix de la loyauté. Okay. Il y a le premier exemple que nous donnons, le cas de Daniel. Daniel a été loyal même face à la mort. Lorsque, malgré l'interdiction du roi, il a continué à prier 3 fois par jour, vous savez. Il est arrivé une fois qu'on lui avait interdit de prier son Dieu. Et lui, il a dit non, il ne va pas arrêter malgré, même si on le demande de mourir. Donc, ça, voilà une loyauté.

0: dès que nous devons abhorrer dans Daniel 6. Également le cas de Ruth. Ruth a été royale envers sa belle-mère et envers Dieu. Elle a choisi de rester quand tout le monde a décidé de partir. L'histoire de Ruth, elle est partie dans un village avec son mari et sa coépouse. Et son mari est allé mourir dans ce village. Et la belle-maman étant vieille a demandé à ses belles-filles de partir se chercher. Mais Ruth a dit à sa belle-mère qu'elle va rester avec elle malgré tout. Il y a le cas de Job qui a été loyal face à de ses amis qui disaient « Maudit Dieu est et meurt ». Il est resté loyal. Nous avons le cas de Joseph qui est resté royal dans le secret. Il était intendant dans la maison de Potiphar et a été abordé par la femme de Potiphar. Il n'a pas voulu coucher avec elle. Il est resté loyal. Il y a le cas d'Abraham qui est resté loyal dans l'obéissance à Dieu. Lorsque Dieu lui a demandé un fils, l'unique qu'il avait, il n'a pas régimbé, il n'a pas refusé de lui donner. Voilà les cas, il y en a légion dans la Bible.
1: Mesdames et messieurs, eh bien, nous avons 3 minutes, évidemment, n'est-ce pas, pour ceux qui veulent intervenir. Allons-y sur cet auditeur. Non, allons. Allô, bonjour.
2: Allô.
1: Oui, Patriarche Maréchal. Oui.
2: Soyez bénis en ce jour dans la grande maison royale aux couleurs célestes.
1: Amen.
2: Surtout dans le grand studio Thompson.
1: Je vous en prie.
2: Avec mon pasteur.
1: Je vous en prie.
0: Bonjour, mon patriarche.
2: Mais tu sais, Biroc.
1: Oui, Patriarche Maréchal.
2: Nous n'avons pas une unité de mesure à peser la loyauté, la sincérité. Mais celle-ci passe par des actes que nous posons ici-bas.
1: Oui, bien sûr.
2: Et pour en arriver là, il faut magnifier la foi en soi.
1: Je vous en prie.
2: Si nous ne l'avons pas, nous sommes celui-là qui a des pensées dans des incantations sataniques nutritionnelles.
1: C'est clair.
2: On a vu cela samedi. Le pasteur a crié, il a tempêté. Quand vous avez un cadeau où il faille rembourser, quand on est sincère, quand on est loyal, on devrait faire confiance au pasteur pour que la prochaine fois, il dise « Je suis content de vous ». C'est de ça qu'il s'agit.
1: Je vous en prie. Merci, Président. Merci beaucoup, Patriarche. Merci pour cette contribution ce matin. Est-ce que cet autre auditeur est présent? Oui. Allons le chercher. Allô, bonjour.
3: Bonjour, mon cher Bill.
1: Oui, c'est William.
3: Oui, William Gonga.
1: Allons-y, mon frère.
3: Le pasteur qui est allé voir en studio.
1: Le pasteur David Nyambal.
0: Bonjour, William.
3: Oui, le pasteur David. Mais je voudrais savoir qu'est-ce que nous devons faire pour rester loyal à notre Dieu.
1: Voilà. Qu'est-ce qu'il faut faire pour rester loyal?
0: Il faut déjà aimer Dieu, il faut déjà marcher dans la volonté de Dieu, parce que c'est le Saint-Esprit qui nous aide à marcher selon les principes bibliques, selon les principes de Dieu. Et aussi, j'ai bien défini, un homme loyal, c'est un homme qui dit oui, et son oui demeure oui, et son non demeure non. C'est quelqu'un qui n'expose pas les secrets, malgré les divergences qu'il peut avoir avec son vis-à-vis. C'est quelqu'un qui demeure fidèle, quand tout le monde abandonne, lui reste. C'est quelqu'un qui est juste, qui est vrai, et qui peut porter le poids de l'autre. Voilà, en quelque sorte, quelques éléments qui peuvent ressortir d'une personne loyale.
1: Alors, pasteur, pour conclure, pour sortir.
0: Bien, ce matin, nous voulons simplement dire que la loyauté est nécessaire parce qu'elle est la base même du royaume de Dieu. Elle coûte sur le moment, mais rapporte pour l'éternité. Elle n'est pas une corvée, mais une sémence que Dieu arrose lui-même. Sans loyauté, on ne peut pas plaire à Dieu, ni garder les relations humaines, ni garder les bénédictions célestes et même humaines.
1: Il s'appelle le pasteur David Nyambal. Vraiment, on aura plaisir à le retrouver certainement jeudi, s'il plaît à Dieu. Merci beaucoup.
0: Je vous en prie. L'invitation sera toujours.
1: Ah non, mais vous venez tout le temps, je vous en prie, parce que en fait, les enseignements là sont très intéressants. Très, très bonne journée.
0: À bonne journée.
1: Mesdames, messieurs, attention tout de suite, c'est Jean-Jacques Foucault, déjà présent dans ce studio, bien assis avec cette chemise en pagne, qui lui va divinement bien.
4: Merci.
1: Bonjour Jean-Jacques.
4: Bonjour Bill Zorock. Peut-être qu'il faut rappeler que c'est depuis 2021. Que j'ai eu cette chemise du Niger.
1: Depuis 2021.
4: Au début 2021.
1: Donc elle vient du Niger, cette chemise.
4: C'est un très beau cadeau. Hein.
1: Ah, ça, voilà. Très, très beau cadeau, justement. Alors, tout de suite, les articulations du 12 heures.
4: Eh bien, dans le 12 heures, vous savez qu'en sport, nous sommes en période du mondial. Il y a donc la toute première affiche des quarts de finale. Très attendue. L'Afrique contre l'Afrique. Bon, entre guillemets. La France et le Maroc.

0: effectivement, qui s'affrontent. Vous savez que d'un côté, le Maroc est la seule nation africaine qui va défendre le continent, mais de l'autre, il y a quand même la France avec plusieurs ressortissants qui sont étrangers. Ça, c'est vraiment entre guillemets. Maintenant, à côté de ça, il y a l'information à l'international. Est-ce que vous savez que les examens officiels, surtout pour ceux qui ont échoué, peuvent être des motifs suffisants pour des suicides? Le journal va nous donner un cas pratique. On ira également au marché pour constater qu'il y a certaines denrées qui coûtent de plus en plus cher. Restez à l'écoute.
1: Vous l'avez compris, chers auditeurs, Jean-Jacques Foucault pour piloter évidemment ce journal de 12 heures. Merci à toute l'équipe de production. Eh bien, Romuald Ekoumé était à la technique derrière les caméras. Alain Kouekam avec juste à côté Brian Bida. Boris était également là pour les images. Coordination centrale, le Duc Roger Kiek-de-Kiki avec à la conception et supervision générale de cette émission, le révérend pasteur Bissa Emmanuel Noël. J'étais là, je suis parti alors, on ne s'est pas vu.

0: dans un instant sur votre radio, c'est la pub.
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15: Il est 12h.
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bonjour, bonjour à tous. Au sommaire de cette édition d'information, le rappel à l'ordre du ministre de l'administration territoriale. Pour la Tanganyi, quelques semaines après le meurtre d'une jeune fillette de 11 ans, a rencontré les autorités religieuses afin de fustiger certaines pratiques antipatriotes, en l'occurrence la non-exécution de l'hymne national. Première sanction, la fermeture de 1400 églises dites de réveil. Controverse dans l'éveil. Controverse dans le mouvement pour la renaissance du Cameroun, des militants ont décidé

0: Présidence de la République démocratique du Congo, le Conseil de sécurité alerte par un rapport faisant état de 9 788 cas vérifiés en 2025, soit plus du double de l'année précédente. Enfin, en sport, la première affiche des quarts de finale du Mondial de football 2026, c'est ce soir, avec la très attendue confrontation France-Maroc, l'avant-match. C'est à suivre en page spéciale. Voilà pour le sommaire, les détails, tous les détails. Dans un instant très court. Bienvenue, nous sommes le jeudi 9 juillet 2026. Démarrons par la politique. Dans la vie des partis politiques, il y a audience ce jeudi au tribunal de première instance de Yaoundé et Kounou. Dans le cadre de l'affaire des militants qui ont décidé de traîner le MRC en justice pour exiger la désignation d'un mandataire ad hoc au sein du parti en lieu et place du professeur Maurice Kamto, dont le leadership est contesté. Parmi les requérants, l'ancien membre du directoire Willy Mengue, qui vient d'être radié des rangs de cette formation politique. Jean-Marie Anaba, éditorialiste et chef d'ex-politique.
1: La décision a été prise par le Comité national de médiation et d'arbitrage du Mouvement pour la Renaissance du Cameroun le 29 juin 2026 et en tire une épale au directoire le 7 juillet 2026. Evariste Longa-Shengang, cadre du parti Jean au téléphone.
2: Suite à cette plainte de ce militant de la Fédération du Littoral, la Commission nationale d'arbitrage et de médiation a siégé à inviter l'individu à se défendre. Il n'a pas répondu à l'appel et puis la procédure a continué et puis la décision a été prise et a été entérinée par le directoire.
1: Selon le Comité national de médiation et d'arbitrage, Willy Mengue est exclu définitivement du MRC pour acte de trahison, refus manifeste de se conformer à la ligne politique et à la discipline du parti, violation manifeste et répéter des textes du parti, insubordination et manque de loyauté envers les instances dirigeantes du MRC, une décision qui ne surprend pas Maurice Kemou, l'un des militants contestataires.
3: Mon exclusion tarde parce que je suis plutôt dans une lutte contre une branche du MRC qui s'appelle les corps, les Camtouriens, qui entourent le président national et qui veulent l'accaparer et le mettre dans une bulle où on ne doit pas contester une décision où la ligne du parti est dictée par le professeur Maurice Kamto.
1: Jean au téléphone, Willy Mengue n'a pas voulu s'exprimer sur le sujet. Il annonce d'ailleurs un point de presse jeudi, au sorti de l'audience qui se tient au tribunal de première instance à Yaoundé.
0: Affaire à suivre donc en économie, faisons à nouveau un tour dans nos marchés. Ce midi, capsule rayon des feuilles communément appelées qui étaient avant vendues à moindre coût. Mais aujourd'hui, il devient de plus en plus rare et les prix grimpent. Cas pratique au marché Mokolo de Yaoundé. Vous en revenez, sac à moitié vide au regard de votre budget plutôt serré. Dorine Bimi.
4: Aïssa Tou est vendeuse de Folerie au marché Mokolo. Et pour cette dernière, qui est dans l'activité depuis de nombreuses années, le prix des feuilles d'oseille ne cesse de grimper.
5: Le feuille, il y a 27 000, il y a 30 000 les sacs croisés, 60 000, 70 000 les sacs. Avant, là, ça, le prix était en désordre, c'était moins cher. Il y a tous les prix, non? Il y a 15 000, il y a 18 000. Maintenant, c'est devenu cher. C'est devenu à 27 000, 30 000.
4: Et selon Aïssa Tou, tout s'explique au vu de sa chèreté sur le marché.
5: Ça n'a pas produit au nord, c'est pour cela. C'est que la route de Garouanga-Oundéré est mauvaise. Donc la route de Garouanga-Oundéré est mauvaise, donc c'est gâté. C'est pour cela que les polérés sont devenus chers. Et en plus, ça n'a pas produit au nord. Donc il n'y a pas. Donc ce truc-là, on appelle ça quoi? C'est qu'on fait des champs avec la tour est devenu cher. C'est pour cela que les engrais, oui, est devenu cher. C'est pour cela que c'est devenu cher maintenant là.
4: La star des recettes sucrées devient de plus en plus rare en raison du manque de routes praticables et selon certaines sources, sa rareté est due à une forte demande mondiale et industrielle.
0: Eh bien, du marché à l'école, l'éducation, les candidats au diplôme de fin d'études primaires sont fixés depuis quelques jours sur leur destin. Les résultats proclamés sur le triangle national produisent des fortunes diverses, notamment un 100% à l'école publique des Foulanes, dans l'arrondissement de Yaoundé 3, où vous avez rencontré la directrice des lieux, qui revient sur le travail abattu par les élèves, Jean-Claude Nguet, vous le chef d'ex-jeunesse et éducation.
6: C'est une joie immense à la lecture des

0: résultats du certificat d'études primaires 2026 qui anime Aline Siwe, directrice de l'école publique de Fulan. La fierté de la patronne des lieux repose aussi et surtout sur la contribution de toute la communauté éducative de son établissement.
1: Ce sans faute est le fruit du travail acharné par les élèves, de l'engagement des enseignants, du soutien des parents et d'une bonne organisation de l'école. Nous avons préparé nos candidats avec beaucoup de rigueur et de méthode.
0: Le 100% réalisé au CEP par l'école publique de Fulan est le énième du genre selon notre interlocutrice. Il s'agit du résultat d'un ensemble d'ingrédients réunis pour mettre les candidats dans des dispositions adéquates. Aline Siwe, une fois de plus.
1: Cette réussite est le résultat d'un effort collectif, de la discipline des élèves et de l'engagement de toute l'équipe pédagogique. Dès le début de l'année scolaire, nous avons mis en place un suivi régulier des apprentissages, des évaluations périodiques, des séances de remédiation pour les élèves en difficulté.
0: La contribution des parents était aussi de mise. Des examens blancs programmés au cours de l'année scolaire ont permis aux futurs diplômés de se familiariser aux épreuves officielles malgré les difficultés enregistrées.
1: Notamment des différences de niveau entre des élèves, quelques absences et les contraintes liées au temps pour achever le programme. Pour y faire face, nous avons renforcé les cours de soutien, organisé des séances de rattrapage, assurer un suivi individuel des élèves en difficulté et maintenir le dialogue permanent avec les parents.
0: Toutes recettes qui ont permis à l'école publique de Fulan de réaliser à nouveau un sans faute au CEP 2026 avec 47 candidats reçus sur les 47 présentés.
2: Les résultats aux examens officiels n'ont pas fait que des heureux. Tenez par exemple à Koutaba, commune située dans le département du Noun, région de l'ouest du Cameroun. Mohamed Arafat, élève en classe de seconde espagnole, meurt après avoir échoué au BEPC 2026. Victime de moqueries après la proclamation des résultats, il s'est effondré des suites d'un anévrisme lié au choc émotionnel qu'il a subi. D'après les autorités sanitaires de l'établissement où il a été conduit, le remet donc au goût du jour le management de l'échec scolaire d'un enfant. Florent Goyam est le chef de la brigade des reportages.
3: Avant d'aborder la gestion de l'échec scolaire chez l'enfant, Didier Demasoso, psychologue clinicien, commence par évoquer les causes et les conséquences de cette situation.
4: La nature inhérente des jeunes, ils sont des êtres en développement. De ce fait, ils sont vulnérables à l'accumulation de beaucoup de facteurs qui sont en convergence et ont affecté fortement la santé de ce jeune. L'échec scolaire en lui-même est un facteur de détresse psychologique.
3: Ah, cela s'ajoute d'autres facteurs dits externes.
4: Il y a du contexte. Dans quel contexte familial est-ce qu'il vit? Est-ce que ce contexte familial est soutenant? Le milieu scolaire en lui-même, est-ce qu'il est soutenant? Est-ce qu'il permet ce qu'on appelle la sécurité psychologique? Parce qu'un enfant qui se sent en sécurité psychologique, c'est-à-dire il sait que l'échec n'est pas forcément une fin en soi, à la maison, dans sa communauté, il se sent mieux paré à pouvoir aborder les échecs.
3: Insultes, moqueries, menaces. Et les élèves sont souvent mis à rude épreuve après avoir échoué à un examen ou un concours. Et pour éviter la dépression ou pire encore le suicide, le psychologue clinicien Didier Demasoso recommande la préparation psychologique de l'enfant à toute éventualité.
4: L'adolescence est une période sensible. Tout parent doit développer un certain nombre de mécanismes pour protéger, pour soutenir l'enfant. Et ça commence par la façon de considérer l'enfant et de le traiter. Tout type de stress devient moins pesant. Et ce mécanisme-là peut aussi se déployer dans les écoles où la santé mentale devient une priorité.
3: Le cas de Mohamed Arafat à Koutaba vient rappeler le contexte socio-psychologique dans lequel évoluent plusieurs enfants. Souvent, la mort est leur seul moyen d'échapper à la pression, aux responsabilités précoces, aux violences et abus qui fragilisent leur santé mentale.
2: Il est 12h12 au centre administratif à Yaoundé. Comme annoncé en titre, le ministre de l'administration territoriale annonce la fermeture de 1400 églises de réveil sur l'ensemble du territoire national. Une décision qui intervient après l'assassinat d'une jeune fillette par une fidèle présumée appartenant à une église dite de réveil. Claude Baoken.
5: C'est au terme d'un échange avec les responsables de l'église évangélique, avec à leur tête l'apôtre Philippe Bakker, que le ministre Paula Tanganji a annoncé la mesure visant la fermeture de 1400 églises dites de réveil. Le professeur Henri-Yves Alain Eyoum a travaillé à la sensibilité.
6: Le ministre

0: est dans son rôle. Il y a un an aujourd'hui, le ministre Paula Tanganji avait déjà fait une sortie pour interpeller certains ministres de culte ont eu à se mettre en règle. Et aujourd'hui, fort regrettable est-il de constater qu'il y a des ministres de culte qui ne s'étaient pas jusqu'aujourd'hui mis en règle. Cela est fort regrettable dans un état de droit où les hommes de foi sont supposés être des modèles de vertu.
1: L'élément qui sert de trait d'union entre le ministre et l'administration territoriale pour la Tanganji et la décision de fermer 1400 églises, c'est le crime odieux survenu il y a 10 jours du côté de Kolnongo, chose que condamne le révérend Alain Eyoum.
0: Les églises dites de réveil sont une communauté de foi caractérisée par une certaine instabilité des membres. Dire que parce que quelqu'un se réclame d'être une église de réveil, on fasse un relief entre un infanticide fort regrettable, et nous le décrions tous, mais faire le relief sur toute une communauté de foi, nous jugeons que c'est un peu tiré par les cheveux.
1: Le sacrificateur qui enseigne au temple la cité des leaders plaide pour l'accompagnement.
0: Ces hommes de Dieu qui ne sont pas en règle n'ignorons pas qu'ils sont quand même des hommes de Dieu. C'est comme un Camerounais qui n'a pas sa carte nationale d'identité. Il lui est demandé d'aller se conformer, mais sa camerounité n'est pas remise en cause. Un serviteur de Dieu ou qui n'est pas du tout en règle est à décrier et il doit lui être demandé de se conformer. Son sacerdoce ou son appel sacerdotal ne doit pas être remis en cause.
1: À la lecture des Saintes Écritures, le professeur Henri-Yves Alain Eyoum condamne toute discrimination.
0: La Bible dit dans le livre d'Hébreux que nul ne peut s'attribuer une telle dignité s'il n'a pas été appelé par Dieu. Ces hommes de Dieu sont donc invités à se mettre en règle. Toutefois, le ministre n'est pas autorisé soit porter des propos durs à l'adresse des hommes de Dieu ou alors des propos à la limite blessants, condescendants. Alors, ce sont quand même des hommes de Dieu. C'est Dieu seul qui appelle ses serviteurs.
1: Le patron de l'administration territoriale, Paul Atanganji, a signalé au cours de cet échange que la période de tolérance est révolue pour toutes les églises en situation irrégulière.
2: La mort ne fait pas que des malheureux, mais aussi des heureux. C'est le cas de Marie, une croque-mort d'origine ghanéenne qui déclare qu'elle se sent heureuse quand les gens meurent. Un témoignage qui révèle un certain bonheur chaque fois qu'elle apprend un décès. Sentiment purement professionnel ou manque d'empathie, Anne-Lisette Ambassa tente une réponse avec un homme de Dieu.
3: De prime abord, David Nyambal, pasteur, y voit une déclaration très grave de la jeune dame aux yeux de Dieu.
4: Se réjouir de la mort de quelqu'un, c'est porter le cœur de l'ennemi et non celui de Dieu. Dans Jean 10:10, la Bible déclare que le diable ne vient que pour dérober, égorger et détruire. Et Jésus est venu afin que les brebis aient la vie et qu'elles aient dans l'abondance. Déclarer pour se réjouir de la mort de quelqu'un, c'est un signe que le cœur est endurci.
3: Pour l'homme de Dieu, c'est du meurtre dans le cœur. Quand on se réjouit de la mort du prochain, vous êtes considéré dès lors comme un meurtrier.
4: Dieu déteste la méchanceté, le cœur du mal, il le déteste. Il déteste toutes ces mauvaises actions que les hommes font. Jésus est mort pour que tous vivent. Se réjouir donc de la mort de quelqu'un, c'est refuser la croix de Jésus-Christ.
3: Selon les propos de la jeune Marie, sa réaction n'est pas liée à un manque d'empathie, mais à une perception particulière de la mort comme une étape naturelle inévitable de la vie. Et à côté, si c'était une manifestation de l'amour pour son travail, bénéficierait-elle de circonstances atténuantes? Pasteur David Nyambal.
4: Oui, si elle avait dit qu'elle aimait son travail, là c'est encore probable, on pourrait lui accorder cette circonstance atténuante. Mais elle a dit qu'elle l'aime quand les gens meurent. Là c'est différent, parce que aimer son travail et aimer que les gens meurent, c'est deux choses différentes. Donc si tu aimes ton travail, certainement, les gens mourront tous les jours, c'est le cycle de la vie. Aimer son travail, c'est bien le faire avec diligence. Et c'est ce que Dieu demande à tout un chacun.
3: Un témoignage qui continue de susciter autant de curiosité que de controverse.
2: Au bas de la page nationale de la culture, porter la couronne de Miss Cameroun, c'est un rêve pour de nombreuses jeunes femmes. Celui de Josiane Gologa s'est transformé en cauchemar dès son couronnement en juillet 2025, puis destitué en février 2026. Dans sa première sortie sur cet épisode tumultueux, elle dénonce dans une vidéo récemment rendue publique des pratiques opaques au sein du comité d'organisation. Vous nous en dites un plus, Francine Atéba.
5: Sept mois plus tard, après son élection à Miss Cameroun, le comité d'organisation du dit concours annonce sa destitution le 25 février 2026. Motif officiel, manquement contractuel. Une décision que Josiane Golonga Aranganda dit avoir apprise dans la presse sans procédure contradictoire préalable et brise le silence

0: sur les circonstances de sa révocation.
1: Deux mois de mandat, moi je voulais déjà démissionner. Par exemple, je n'avais pas le droit de collaborer avec des personnes avec qui je n'avais pas forcément de direct, des prestataires avec lesquels ils avaient des X avec lesquels ils n'ont pas forcément de bon rapport. Donc en début de mandat, j'avais tellement de idées.
0: Victime d'un déficit de collaboration et de coordination avec le COMICA, l'ancienne Miss Cameroun a été accusée d'amateurisme par certains partenaires.
1: Il y avait beaucoup de personnes qui me contactaient, que ce soit des stylistes, que ce soit des personnes qui vendaient des personnes qui, parce que dès que je recevais une demande, j'envoyais le contact de la directrice générale qui était censée gérer et forcément me faire le retour. Mais c'est ce qu'après, il n'y avait plus rien. Lorsque je demandais, elle disait, ah, elle a oublié. Sauf que ces personnes-là, lorsqu'elles me faisaient le retour, elles me faisaient comprendre que, ah, je ne suis pas sérieuse et tout.
0: D'après Josiane Golonga Aranganda, certaines clauses du contrat n'ont pas toujours été respectées dans leur intégralité.
1: Il y avait le fait que j'étais tout en ville, j'ai pris de l'appartement, puis j'ai perçu 50% de mon revenu de mon guide, c'est-à-dire 5 millions de francs CFA, puisque j'étais censée recevoir un petit peu. Et ma voiture, qui je ne sais pas, était ma voiture de service ou ma voiture personnelle. Mais dans tous les deux cas, je n'avais pas forcément accès à la voiture quand je le voulais. Donc, parce que chaque fois qu'il fallait que je fasse une sortie, que le tour officiel, non, il fallait que je demande la permission.
0: L'affaire Josiane Golonga relance le débat sur la transparence dans l'organisation des concours de beauté au Cameroun. En attendant une réaction du COMICA, l'ex-miss dit vouloir se tourner vers l'avenir.
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3: Une page internationale préparée par Modeste Bontinkwe, le chef d'ex-international et chroniqueur sociopolitique. D'abord aux Nations Unies, plusieurs pays appellent à renforcer la lutte contre les auteurs de violences sexuelles commises en période de conflit. Réunis sous la présidence de la République démocratique du Congo, le Conseil de sécurité a été alerté par un rapport faisant état de 9788 cas vérifiés en 2025, soit plus du double de l'année précédente. Face à cette hausse, les États-Unis, la France et plusieurs autres délégations plaident pour un recours plus systématique à des sanctions ciblées contre les responsables. De son côté, le Premier ministre congolais, Judith Suminya, a demandé que les individus, groupes et réseaux qui organisent, financent ou profitent de ces crimes soient davantage visés par des mécanismes de sanctions de l'ONU, tandis que la Chine et la Russie ont exprimé des réserves sur l'utilisation de ces dispositifs. Au Moyen-Orient, la tension remonte d'un cran entre les États-Unis et l'Iran. Quelques semaines seulement après le cessez-le-feu conclu à la mi-juin, Washington a lancé dans la nuit de nouvelles frappes contre une 90aine de cibles militaires iraniennes, affirmant vouloir protéger la navigation dans le détroit d'Ormuz après les attaques contre des navires commerciaux. En riposte, Téhéran a revendiqué des attaques de drones contre les installations américaines au Koweït, au Qatar.
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3: En Corée du Sud, la Cour suprême a confirmé la condamnation de l'ancien président Yoon Suk-yeol à 7 ans de prison. La plus haute juridiction du pays l'a reconnu coupable de plusieurs infractions liées à sa tentative controversée d'imposer la loi martiale en 2024, une décision qui avait plongé le pays dans une profonde crise politique et institutionnelle. La justice lui reproche notamment d'avoir entravé les délibérations du Conseil des ministres et utilisé des signatures falsifiées du Premier ministre pour justifier certaines décisions. Ce verdict met un terme à une longue bataille judiciaire et confirme définitivement la peine prononcée contre l'ex-chef de l'État.
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3: C'est avec l'éditorialiste et chef d'ex-sport, Eric Christian Kouam. Bonjour.
4: Bonjour Jean-Jacques
3: Foucault. Et on démarre directement par le championnat d'Afrique de karaté UFAC, région centre. L'état d'esprit dans la tanière des Lions est au beau fixe.
4: Le Cameroun veut dominer l'Afrique centrale en glanant le maximum de médailles. Une préparation adéquate a été bien orchestrée à Yaoundé avant le départ de Bujumbura au Burundi, comme le confirme ici l'entraîneur national junior dame de karaté.
5: C'est Maître Ngomeni Madeleine, entraîneur national junior dame. En ce qui concerne l'équipe nationale, nous avons dans un premier temps fait un stage externe depuis le mois de janvier qui a permis à tous les athlètes d'être en jambes. Et nous sommes en

0: Fait également un stage interne pour peaufiner et pour mettre les petits plats dans les grands afin que tout se passe bien pendant la compétition.
1: Et chez les athlètes, l'on se sent prêt, dit ce karatéka.
2: Ngemo, manager Marie-Raphaël, athlète à l'équipe nationale de karaté, faisant dans la catégorie moins de 52 kg en kumité et kata individuel ainsi que kata équipe. En ce moment, nous sommes situés au Burundi, à Bujumbura, pour précisément où se tiendra le championnat d'Afrique Zone Centre 2026. Et concernant les préparatifs de cette compétition, j'aimerais tout d'abord remercier l'État pour les moyens financiers.
1: Ce championnat d'Afrique débute demain vendredi pour s'achever le 14 prochain.
3: Barrage de football dans la région du centre, les quarts de finale débutent cet après-midi.
1: Je serai au centre technique de l'Africa Foot à Oudia avec deux matchs pour commencer. Fondation Mintak FC contre Balma UFC et Real de Seux va se mesurer à Carrier Sport Academy. Ce tournoi va s'achever avant les Interpol qui démarrent le 19 prochain, dont le tirage au sort a lieu mardi à l'Africa Foot à Ouarda. Toutes les autres régions ont d'ores déjà livré leurs représentants, excepté celle du centre. Celle de la Damawa a livré le week-end dernier son représentant qui n'est autre que Girondin Athlétique de la Damawa. Et pour le président de cette Ligue régionale de football de la Damawa, cette équipe de la Damawa aura son mot à dire dans ce concours d'entrée en élite tout. Haruna Gambo.
4: Les instructions qui nous ont été données par le président de la FECA Foot ont pour des effets sur le terrain grâce aux efforts fournis par les différents acteurs du football de la région, les présidents des clubs, les encadreurs techniques et le public qui nous a accompagnés tout le long de ce championnat. Aujourd'hui, ce n'est plus Girondins de Ngaoundéré, mais Girondins de la Damawa. Donc, nous allons tous nous mobiliser pour accompagner le club. L'autre objectif, ce qu'il ne faut pas perdre de vue, c'est que nous voulons tout faire pour qu'un club de la région puisse accéder en élite.
3: Football féminin, la CAF réajuste le calendrier pendant que les Lyonnes sont en cage.
1: Et c'est suite à la demande du Maroc, pays hôte de cette Coupe d'Afrique des Nations qui débute, qui abritera cette compétition uniquement dans deux villes, Casablanca et Rabat. Et ce sera du 26 juillet au 16 août prochain. Le Cameroun ouvre son bal le 29 prochain face au Mali, le 2 août contre le Ghana et le 6 août contre le Cap-Vert. Dans la tanière des Lyonnes indomptables, tout semble se dérouler dans la sérénité. En croire, la douane du groupe actuellement à sa 8e Coupe d'Afrique des Nations, Abou Diongéné.
5: Je peux vous rassurer que l'ambiance est très bonne. Nous étions 25, notre dernier coéquipier nous a rejoint et tout de suite elle s'est moulée dans le groupe. Et là-dessus, je peux vous rassurer que tout le monde se porte bien et l'ambiance y est aussi. Nous restons humbles, nous savons tout ce qui s'est passé pour que nous puissions nous retrouver à cette Coupe d'Afrique. Et je crois que nous allons là-bas en respectant nos adversaires et en essayant d'aller jouer au football.
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3: Éric Christian, après la pause d'hier, on remet la balle au centre ce soir pour les quarts de finale.
1: Avec une grosse affiche très attendue, Maroc-France, et vous dites que les Lions de l'Atlas perdent leur meilleur atout, Olivier Demeppe.
7: Ismaël Saïbari, meilleur buteur du Maroc en Coupe du Monde 2026 avec 3 réalisations, ne jouera pas. La France, la recrue estivale du Bayern de Munich, s'est blessée dès la 21e minute de jeu à une cuisse lors du 8e de finale avec le Canada. Un véritable coup dur pour les Lions de l'Atlas qui feront face à l'armada des Bleus notamment. Kylian Mbappé, deuxième meilleur buteur du mondial avec 7 buts. À la place, le Maroc va certainement aligner en pointe Soufiane Raimi. Shadi Riyad du Maroc également est incertain et pourrait être remplacé par Noussaï Masraoui en défense centrale. Et du côté de la France, le milieu de terrain Aurélien Tchouaméni souffre d'une lésion musculaire entre l'adducteur et la cuisse. Il était déjà absent à 8e de finale contre le Paraguay. Le staff français hésite à l'aligner pour les quarts de finale et pourrait le remplacer par Manu Koné. Les Bleus ne bénéficieront donc peut-être pas de l'impact physique de Tchouaméni. Le Maroc est le dernier représentant africain après les sorties des 9 autres nations africaines au premier tour, en 16e et en 8e de finale. 4 nations africaines éliminées l'ont été dans les 10 dernières minutes de la partie. Ils sont nombreux qui le craignent pour le Maroc en Afrique. Pierre Mboyon, entraîneur camerounais de football, s'exprime sur la question.
8: Nous allons enlever le défaitisme. On ne peut pas aller jouer et dire déjà qu'on va perdre. Mais on améliore notre façon de faire. On apprend toujours soit de ses propres erreurs ou des erreurs des autres. Je ne peux pas dire que ce sera la même chose que les autres. J'ai confiance au Maroc. C'est l'une de nos meilleures équipes.

0: Lionel Messi veut faciliter le recrutement du gardien capverdien par le club Inter Miami.
1: Lionel Messi, après la victoire 3-2 de l'Argentine sur le Cap-Vert en 16e de finale, a félicité Vosinha, le gardien de but du Cap-Vert. Il ferait pression auprès des responsables de son club employeur, l'Inter Miami, en vue du recrutement du Cap-Verdien. D'ailleurs, le dernier rempart des requins bleus du Cap-Vert est sollicité par nombre d'autres clubs, notamment du Brésil. La popularité du gardien de 40 ans est certaine. Et sur les réseaux sociaux, le nombre de ses abonnés est passé de 4 000 à 14 millions.
0: Et vous nous donnez aussi quelques records qui seront difficiles à battre dans ce mondial.
1: L'on peut citer une dizaine. Le français Juste Fontaine qui avait inscrit 13 buts en une seule Coupe du Monde. Le russe Oleg Salenko avait inscrit 5 buts en une seule rencontre. C'était face au Cameroun en 1994. La Russie avait gagné 6-1 face au Cameroun. Sukura Khan, le Turc, avait inscrit en 2002 le but le plus rapide de la Coupe du Monde après 10 secondes et 2 centièmes. Et Sam El Adari, l'Égyptien, est le joueur le plus vieux en Coupe du Monde avec 45 ans. Le match le plus couru totalise 173 850 spectateurs au Maracana au Brésil. 10-1 ou la victoire la plus large. Pelé est le joueur le plus titré en Coupe du Monde, soit 3 titres mondiaux. Roger Milla, le plus vieux buteur à 42 ans. 20 pour le plus grand nombre de cartons en une seule rencontre. Et puis 3 joueurs qui disputent leur 6e Coupe du Monde. Ce sont Lionel Messi, Cristiano Ronaldo et Guillermo Ochoa.
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3: Ghanadège signe en langue anglaise le condensé de quelques-unes des nouvelles développées dans ce journal. Bon après-midi.
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3: Et après le 2 p.m., il y aura le 18h, dernière session d'information de la journée. Mesdames et messieurs, ce journal qui se referme a été préparé par l'ensemble des équipes rédactionnelles de Royal FM, mise en onde de Salmon et Sanam, Radio Vision Brian Bida, prolongement numérique, Borix Tedogmo, réalisation, Flora Goyam, assistée du stagiaire Lionel Bindi, édition en chef Jean-Marie Anabam, rédaction en chef Bertrand Ouna, coordination éditoriale Ibelbe Lassamari, coordination centrale Roger Kiek, supervision générale le reverend pasteur Emmanuel Noël Bissay, présentation Jean-Jacques Foucault. On se retrouve demain à 12h pour le même exercice. On va dire que à ceux qui sont mangeants ou qui ont la chance d'être mangeants, bon appétit. Et pour vous accompagner pendant cette période, il y a la famille, mais surtout la santé de la famille. Family Health, ça démarre dans quelques minutes avec Frinui Crispine. Bon après-midi, bienvenue.
5: Good afternoon, Jean-Jacques Foucault. Thank you very much. Good afternoon to our listeners.
3: Il y a un sujet certainement à l'honneur, à débattre, à discuter, à échanger avec un expert.
5: Of course, Jean-Jacques Foucault. Today we are going to talk about the Parkinson's disease. Mm-hmm. We are going to discover it for those that have no idea about the Parkinson's disease. We are going to talk about the causes, the symptoms, how do you know that you have the Parkinson's disease, when to go to the hospital and how to prevent it particularly.
3: Mieux comprendre la maladie de Parkinson. Restez donc très à l'écoute, mesdames et messieurs. N'oubliez pas de noter, ça peut aider. Que Dieu bénisse le Cameroun et le reste du monde avec.
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0: la récollection de ce jeudi 9 juillet 2026. Nous sommes sur Royal FM, c'est la plus grande radio de cette capitale, la capitale du Cameroun, bien sûr. Aujourd'hui, vers une thérapie humaine et sociale au Cameroun. C'est le thème de cette émission. À la technique, le roi Salomon Gessana, coordination centrale Roger Kiek de Kiki, le révérend Emmanuel Nolbissa, la supervision générale, suite au fil Lawana au microphone. On va s'écouter un air très joyeux et puis on se reprend quelques minutes après. Bon après-midi à tout le monde.
1: Ah,

vers une thérapie humaine et sociale au Cameroun. Chers amis, j'ai voulu faire cette émission avec un contenu évocateur, mais singulier. Vous savez, il existe bel et bien, à travers le thème de la thérapie, quelque chose de ressemblant au remède. Oui, chers amis, lorsqu'on parle de remède, le référent est presque toujours la maladie. Et c'est clair. Il s'agit donc d'un remède, comme thérapie sociale et humaine à tous les Camerounais d'aujourd'hui. Certains me diront, à brûle pour point, nous on n'est pas malade, c'est le Cameroun qui est malade. À quoi bon nous prescrire une thérapie? Moi je sais que le Cameroun est un espace géographique où vivent des peuples. Et ce sont ces peuples-là qui déterminent le Cameroun. Ainsi, si le peuple est malade, tout le Cameroun est malade. Bah, allons-y au but. Chers amis, lorsque j'étais encore tout petit, ma mère présidait une association de femmes qui avait pour nom Etavok Ngeyeula, ce qui veut dire essayons d'abord si ça va marcher. Et le modus operandi de cette communauté de femmes était Zaanombogi, ce qui veut dire qui est exempt de maladie parmi nous. Et toute l'assistance répondait Moros Abelo Okwan Wanderling, ce qui veut dire chacun a une maladie qui le dérange. Dans le cas d'espèce, la thérapie sociale et humaine n'est donc pas, à proprement parler, une sorte de résilience, loin s'en faut, mais un exercice spirituel qui cherche à doter chacun d'une volonté à s'émanciper, à briser ses chaînes, à repousser ses horreurs. Car nous pouvons réussir malgré les difficultés, c'est vrai, d'autres l'ont fait, d'autres s'y essaient encore. La Coupe du monde de football que nous regardons actuellement à la télé doit être, au-delà des émotions, des paris sportifs, un éveil de conscience, un moyen de s'auto-déterminer à travers des valeurs de détermination, d'abnégation, de bravoure, d'effort, de courage et bien sûr de talent qui donnent la force de vaincre. Le pape Léon XIV, il y a 2 mois ici même à Yaoundé, ayant fait la relation patente d'un Cameroun meurtri, malade, corrompu, a esquissé sur ce champ de ruines un profil d'espérance, et pas que, de survivant, si vous voulez, à cette égale escalade de désespoir. Vous savez, là où les gens sont, tout est possible. Léon XIV parle des hommes. Les hommes sont une force, une puissance latente qu'il faut réveiller. Ce sont des hommes qui font et défont les situations. Le diable est un état d'esprit, croyez-moi. Vous le défaites spirituellement, il est anéanti physiquement. La thérapie sociale et humaine est donc un vecteur de symboles vivants, révélateurs. L'endurance, quant à elle, est une projection, sinon elle devient stérile et servile. Nous endurons parce que nous entrevoyons une issue sur un coin de lumière. Lorsque le discours politique échoue, ce n'est pas le discours de la débauche ou de la décadence qui doit prendre place par la suite. Vous ne pouvez pas choisir de mourir, chers amis, à la place de ceux qui, vecteurs de déchéance nationale, ont détruit le Cameroun. Nous, qui n'avons rien fait, nous devons choisir de vivre. Nous devons accorder nos violons à faire revivre cette nation durablement. Toute œuvre qui intègre la solidarité humaine, la charité et l'espoir est un sanctuaire d'amour et de paix qui conduit à la lumière. Nous devons tourner le dos au mal, au vice, aux contre-valeurs. Le peuple souverain ne doit pas suivre ceux qui le persécutent. Donc, nous devons chacun, en ce qui nous concerne, devenir des leaders de nos opinions, pas suivre ceux qui écrivent et parlent des choses sur Internet. Nous devons nous-mêmes devenir des leaders de nos opinions, des leaders de notre conscience. Nous devons convenir à construire des rôles modèles, à établir des rôles modèles, comme on dit en anglais, rôles modèles sociaux et humains, proclamant la naissance d'une société nouvelle, loin des artifices de l'argent sale, du vol, de la corruption et des mensonges. Oui, le mensonge. Parmi les tares qui tuent ce pays, le mensonge est l'étable sur laquelle se tiennent toutes les insanités du Cameroun. Personne n'est plus vrai. Les gens sont doubles, certains triples, d'aucuns invraisemblables. Le mensonge totalitaire, l'esbroufe, le pédantisme, tant pour moi, l'œuvre décadentesque se tient debout, soutenue par les bras du peuple. C'est parce que nous avons choisi de porter le mal fabriqué par les autres
qu'il s'est installé chez nous. Les gens ont faim. Oui, c'est vrai, les gens ont soif. Oui, c'est vrai, les jeunes sont sans emploi. Ça, c'est également vrai. Mais nous applaudissons ceux qui volent, ceux qui corrompent, ceux qui tuent. Nous les accompagnons, nous les encourageons même. Nous nourrissons leurs appétits de grandeur servile. Lorsque nous les appelons président, grand président, un voleur est grand président, comment? Lorsque nous faisons des selfies avec eux, lorsque nous mangeons et buvons avec eux, tu vas à la table des voleurs, tu n'es pas Jésus. L'argent qu'ils ont volé, nous ne devons pas venir le manger avec eux. On ne peut pas saluer la grandeur du voleur. Dès qu'il est avec eux, les voleurs, il est aussi voleur comme eux. Donc, ils sont bonnet blanc. Nous importons, chers amis, dans nos maisons, les déviances d'homosexualité, d'inceste et de pédophilie qui font grandir loin de leur cercle vicieux de nouveaux espaces d'impénitence et de mécréance. N'y cédons plus. Sachez-le, tout accompagnement du mal fait grandir et survivre le mal. Nos actes pérennisent le mal ambiant, car une âme déshumanisée est paralysée. Une société décadente est morte. Comment, après tant d'efforts, chers amis, pouvons-nous recommander à nos enfants de suivre le mal? S'ils s'en sortent, tant mieux, disent certains. On ne peut pas s'en sortir dans le mal. Le mal ne produira jamais le bien. Il n'y a pas de procédé de sanctification du mal. De la déchéance ne naît aucune élévation. On est parfois arrivé à médire du bien, à renier le bon et à proclamer l'ère du péché grandissant. Les pécheurs sont grands au Cameroun, les mauvais sont grands, les méchants sont grands. Maison construite avec l'argent volé, voiture achetée avec le sang et la corruption. N'est-ce pas Tufinga, le fameux soutireur de score, est devenu archevêque à Avenue Germaine, n'est-ce pas? C'est la preuve que le mal triomphe, chers amis. Non, Oumar Dieng, du mandat de 120 semaines, disait, je cite, « L'honnêteté est un délit de nos jours. Moi aussi, je vais me vêtir de la peau de l'hyène. » La décadence poursuit son chemin. Ce n'est pas la vérité qui nous fait défaut. C'est l'illusion qui nous entraîne. La fainéantise, le copiage, l'asservissement. Tout serviteur du diable ne dort pas, et c'est vrai.

Le Cameroun nouveau n'est pas une vue de l'esprit, c'est une réalité. Ceux qui ont importé le diable ne savent pas parfois où le garder chez eux. Alors ils le partagent, petite dose par-ci, petite dose par-là. Chacun prend sa part et l'amène chez soi. C'est toujours le cas. Et le cercle s'élargit. Nous devenons impuissants parce que c'est nous-mêmes qui contribuons à élargir ce cercle vicieux. On le dit souvent, la pauvreté ne justifie pas tout, parce que ce n'est pas uniquement une question de revenus. C'est notre vulnérabilité qui est en jeu, notre exclusion, l'absence de pouvoir à dire non à certaines choses, notre refus de nous faire violence qui font de la déchéance de notre peuple aujourd'hui. Puisqu'on parle de lui, on va aussi parler de moi. Il a le jet tout, j'aurai l'hélico, peu importe l'origine de l'argent. Lorsque le système politique construit, écoutez-moi très bien, lorsque le système politique construit la faillite de la conscience, il s'établit toujours dans la pérennité. Lorsque un système construit la faillite de la conscience du peuple, ce système-là va s'établir pérennement. Regardez bien, durant 40 ans, les forteresses de la déchéance des valeurs au Cameroun ont été construites par le régime, famille par famille, maison par maison, enfant par enfant. Ce sont ces forteresses-là, les forteresses de contre-valeurs, établies dans notre subconscient, qui font le sédiment pérenne de cette torture que nous vivons ensemble. Le basculement auto-reversible semble alors difficile. Ce n'est pas le mal qui s'est imposé au Cameroun. Les Camerounais ont cédé la plus grande parcelle d'acceptation du mal dans leur subconscient. Ils sont donc vaincus. Chers amis, le mal sait être fécond, prolifique. S'il installe ses racines dans notre subconscient, il devient invincible. La défaite des Camerounais est enregistrée dans leur subconscient. Aujourd'hui, le discours du bien ne passe plus nulle part, ni à l'école, ni à l'université, ni à l'église. Le discours du bien ne passe plus. La désespérance construit des ponts à travers des espaces encore plus grands. La recherche effrénée de l'argent et de l'or. La jeunesse veut l'argent. La jeunesse, le fer est devenu le carton. Que dis-je? Le plastique. Les fragilités déciment l'espérance et les grandeurs futures. Fougueux, ils sont abattardis. Quelle perte! Nous ne pouvons nous affranchir sérénément sans prise de conscience, chers amis. Ces forteresses de contre-valeurs doivent être brisées, à tout prix. Le contenu de nos fragilités doit s'émanciper. Oui, une thérapie humaine et sociale, un peuple qui choisit de vivre avec le mal est fortement malade. Un peuple qui choisit de promouvoir les contre-valeurs est agonisant. Un peuple décadent est enterré. Sachez-le, nul ne peut être soigné s'il n'est d'abord conscient de son état de malade. Comprenons que si nous affirmons que le mal est bien ou bon, dans quelque contexte que ce soit, c'est que nous n'avons pas conscience de notre état de malade. Nous sommes gravement malades, si le mal est bien. C'est donc l'affaissement complet de notre conscience qui maintient les acteurs du mal en situation de puissance et leur donne le bâton de nous taper et de nous commander. Le Cameroun peine à trouver un discours qui pousse les gens à changer leur approche, à sortir de l'ornière. Le pape Léon XIV n'a parlé que d'approche, souvenez-vous. Si les gens même ne se décident pas à convertir leur subconscient en lui donnant l'autorité sur le bien et les valeurs, sur la nécessité et l'urgence de changer de paradigme, vraiment, tout est vain. Vous n'avez donc pas compris la Bible. Toute la christologie est une doctrine sociale et humaine, fondée sur une introspection. Si vous renoncez au mal, alors Dieu vous affranchit. C'est clair, tous ceux qui ont choisi le mal meurent. Le salaire du péché, c'est la mort. La valorisation du péché et du mal dans ce pays est tout ce qui concourt à sa destruction. Ne vous y méprenez pas, le mal vous incapacite. Le mal vous fragilise. Le mal vous anéantit. Le mal prend le dessus sur vous et vous tue à petit feu. La thérapie du Christ est claire. Renoncez au péché. Fuyez le péché, chers amis. La bipolarité non plus n'y a pas place. Celui qui n'est pas avec nous est contre nous.
Chers amis, les ressources qui peuvent relever ce peuple sont dans ce peuple lui-même. Nul ne peut vous sauver sans vous-même. Ceux qui font du mal n'ont de force que parce que vous avez intégré et accepté ce qu'ils vous ont transmis. Vous avez rendu opérationnel leur mensonge, vous êtes conquis. Toute spiritualité positive revêt toujours un contenu d'affranchissement. La servitude, quant à elle, est diabolique. Vous demeurez en servitude, chers amis, parce que votre contenu psychique vous y maintient. Dites non. Le discours du péché ne doit plus marcher. Le discours du mal ne doit plus passer. Le discours de la fragilité ne doit plus exister. Si votre pauvreté vous pousse au mal, c'est que votre état mental est malade. Cassez donc cette forteresse, brisez-la. Rebâtissez votre subconscient de matériaux durs et durables, incompressibles et inoxydables, de valeurs justes et nobles, de dignité et d'amour, sans plus jamais rompre. Ne l'oubliez jamais, notre Cameroun, c'est notre subconscient. S'il est fait de bonnes pensées, le Cameroun est bien. Mettons donc en avant les valeurs humaines et sociales et relevons notre pays. Que Dieu vous bénisse. Amen.

0: elle est à ma gauche, la très chaleureuse ma Palazita. Rayonnante. Ça ne se voit pas à la radio, mais moi je vois. Je transmets aux populations ce que je vois. Donc les gars, vous voyez pas, moi je vois. Je vous dis que ma Palazita, c'est la magie ici dedans. Allez, ma Palazita, bonjour, comment vous allez?
1: I am very fine, Theo. Good afternoon to
0: bonjour,
1: you.
0: Bonjour, bonjour, bonjour. Alors, le journal de cet après-midi de 14h en langue anglaise sur Royal FM, que nous avez-vous préparé?
1: Well, for the 2 p.m., Theo, we are going to talk a lot about education and the release of results. We learned that a child died in Kutaba because he failed the BBC.
0: Okay.
1: And we'll have a mental health expert to talk to us, parents and the society in general, how to handle students who fail exams, how to prepare them ahead of success and failure at the same time. But apart from that, we're also going to talk religion and the state. Yes, Minister Paul Atanganji is trending again for calling out some churches to respect the national emblems of Cameroon. And then we have news out of Cameroon. And of course, sports with the quarterfinals of the ongoing FIFA World Cup.
0: On espère que Dieu sauvera ces églises-là. Et ma Palazita, moi je n'ai qu'à vous dire merci et appeler les auditeurs à écouter votre journal dans quelques poussières de secondes. Moi, je mets fin, et merci infiniment. Moi, je mets fin à ce programme de Dieu et Société du jeudi 9 juillet 2026. Il était à la technique le roi Salomon et Sana, coordination centrale Roger Kiek de Kiki, le révérend Emmanuel Nudissa était à la supervision générale. C'était Théophile Awana au microphone. Je vous retrouverai jeudi prochain, même chaîne, heure, ici à la vie. Good, good, good, the best version of your services que je croyais aller faire, notamment le journal de ma Palazita dans une poussière de secondes. Bon après-midi.
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0: Il est 15h.
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Bon après-midi, chers auditeurs. C'est un plaisir de vous retrouver dans le cadre de votre hebdomadaire Miroir Sociétal. Whisky en sachet, l'État impose un ultimatum aux producteurs clandestins de cesser toute activité d'ici le 18 décembre 2026. Une autre prorogation après celle de 2014 qui nous conduit à nous questionner sur la volonté réelle et l'efficacité du Cameroun à venir à bout de la commercialisation des spiritueux empaquetés. Pollution plastique, à quand la solution biodégradable? Au Cameroun, environ 6000 tonnes de déchets plastiques sont produites par an, un véritable danger pour l'environnement et l'écosystème. On a coutume de faire des dents, ce geste trivialement appelé salaka a-t-il un impact sur notre vie? C'est la grande question de votre espace culture et tradition de ce jeudi. On se dit à tout de suite.

quel que soit ton statut, quelles que soient les peines que tu endures, quelles que soient les épreuves que tu traverses, ne te décourage pas. Saisis la main que Dieu te tend. Tiens-la avec force. Ne laisse pas s'affaiblir ta foi. Et tu verras la grandeur du Seigneur s'accomplir dans ta vie. Alléluia.

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6: Merci à Salomon et Sana pour ce morceau choisi de Monique Seka au Kamam, si je ne m'abuse. Hein. Les codes d'accès à Miroir Sociétal pour ceux qui nous rejoignent à l'instant. Vous êtes sur la 88.4 Royal FM et vous pouvez nous joindre au 640 61 38 42 ou 671 15 73 21. Je reprends pour nos auditeurs. Et ceux-là qui nous découvrent pour la première fois, le 640 61 38 42, le 671 15 73 21 pour toutes vos questions et vos contributions. Nous avons donc pour ce jeudi à Miroir Sociétal, pour nous accompagner dans les échanges, Alain-Christian Biabak. Bon après-midi Alain-Christian.
7: Bon après-midi Flora, bon après-midi Orek et bon après-midi aux auditeurs.
6: Je rappelle que vous êtes sociologue, vous avez d'ailleurs plusieurs casquettes. En attendant donc l'installation progressive du reste du panel, on va donc partager avec nos auditeurs, n'est-ce pas, le premier sujet à l'ordre du jour. Dès le 18 décembre prochain, les producteurs clandestins de whisky en sachet devront cesser toute activité. L'ultimatum est du ministère des Mines, de l'Industrie et du Développement Technologique qui, de concert avec ses équipes de contrôle, ont donc intensifié le démantèlement des sites clandestins. Après la date suscitée, notamment le 15 décembre 2026, la tolérance zéro sera donc appliquée. L'on bat le nom des whisky en sachet. Donc, dès le 18 décembre prochain, les producteurs clandestins de whisky en sachet devront donc cesser toute activité. L'ultimatum est du ministère des Mines, de l'Industrie et du Développement Technologique qui, de concert avec ses équipes de contrôle, ont donc intensifié le démantèlement des sites clandestins. Après donc la date butoir, c'est-à-dire le 18 décembre 2026, la tolérance zéro sera donc appliquée. Bertrand Oona, bon après-midi Bertrand.
8: Bon après-midi à Florent Goyam. Je salue également tout le public qui nous écoute, la grande famille des auditeurs. Je vais saluer un auditeur qui m'a envoyé des nouvelles depuis le quartier Mokolo à travers notre reporter Dorine Bimi. Mm-hmm. Donc, je profite pour saluer cet auditeur-là et tous ceux qui nous écoutent du côté de Mokolo. Mm. Je profite pour leur dire que je ne laisse nombre pas, que voilà, il peut arriver que de temps à autre que j'oublie de leur dire bonjour, mm. bonjour particulier. Mais je sais que Mokolo est avec nous, mm-hmm. et que de temps à autre, quand ils ont des situations là-bas, nous faisons le devoir de relayer. Donc, nous sommes très ensemble.
6: Toujours ensemble. Voilà. Merci beaucoup, Bertrand Owona. Je rappelle que vous êtes éditorialiste sociopolitique ainsi que rédacteur en chef à Royal FM. Mmh. Nous avons donc un sujet sur la table, notamment une autre prorogation, n'est-ce pas, pour ce qui est de la cessation d'activité des producteurs clandestins de whisky en sachet. Vous savez que la dernière prorogation remonte à 2014. On a donc cet autre-là qui va au 18 décembre 2026. À Bertrand Owona, une décision salutaire ou bien pour vous, on est dans le bis repetita?
8: Si on prend la décision sur le plan de la définition, c'est une bonne chose. D'autant plus que les whisky en sachet constituent un danger pour la santé. Ce n'est même plus un danger, c'est déjà une source de malheur. Parce que dans beaucoup de milieux, pas seulement au niveau rural, même ici en ville, quand on voit les dégâts des whisky en sachet sur le corps physique des citoyens, ça prête quand même à une attention particulière. Mm-hmm. Les dégâts, notamment sur... vous voyez comment le corps se meurt tout doucement. C'est-à-dire que c'est comme si on était en train d'essorer. Un corps qui se vide complètement de
6: sa vitalité.
8: Il se vide de toute vie, en tout cas. Vous voyez quelqu'un qui devient livide, qui devient squelettique, qui devient qui prend le visage de la mort, avec des lèvres qui rougissent, des yeux qui deviennent endoloris, le corps qui devient flasque, au niveau des chevilles où il y a une sorte de désquamation. Bref, on sent que les organes vitaux sont en pleine souffrance, mm-hmm. et que le corps est en train progressivement de lâcher, de partir. Donc, quand on voit ces dégâts-là, on a quand même envie de dire que non, il faut que ça s'arrête. Il faut qu'on arrête d'empoisonner de cette façon lente des citoyens, ou qu'on aide donc des citoyens à ne plus s'empoisonner eux-mêmes, mm-hmm. de cette façon lente. Dès que je l'ai dit, j'ai envie de me demander comment ça va se faire. Comment cette interdiction va... Comment on va faire pour qu'elle entre en application. Vous vous souvenez qu'en 2014,
6: tout à fait.
8: On avait déjà fait... Le ministre des Mines, le même ministre avait déjà... C'était pas le même, mais le ministre des Mines de l'époque avait déjà acté cet interdit, interdiction-là. Mm-hmm. Ensuite... Il y a eu comme une prorogation jusqu'en 2022. Mmh. Et voilà, 2022, 2026. Donc, est-ce que cette fois-ci, ça va être effectif? Et pour que ce soit effectif, il faut un ensemble de paramètres.
6: Oui.
8: La première chose dont il faut tenir compte, c'est qu'il y a des familles qui sont dépendantes de la production. Je parle d'abord de la production, avant d'arriver à la consommation. Ceux qui fabriquent ces whisky en sachet en ont fait un métier. Mmh. Ils ont des PME, des petites entreprises, des très petites structures, où ils emploient des gens, même si on peut que certains des spécialistes du travail qualifient cela de
6: clandestin,
8: de travail clandestin et tout ça, soit. Mais ces gens-là, à leur niveau, tirent leur épingle du jeu, de la vie. Grâce à cet emploi-là. Donc, c'est un premier problème, il est social, il est économique. Que vont devenir ceux qui travaillent dans ces structures-là? Que va-t-on faire de ces gens? C'est une première interrogation à laquelle il faut vraiment répondre. Deuxième chose, les stocks de cette affaire-là, les whisky en sachet, sont déjà sont partout au Cameroun. C'est partout. Quel que soit le dernier trou, lequel contrée où vous arrivez, vous allez trouver les whisky en sachet.
6: Et ce qui témoigne de ce que l'activité se porte
8: donc,
6: plutôt bien.
8: L'activité a réussi à étendre ses ramifications, mm-hmm. dans tout le pays.
6: Oui.
8: Et il n'y a pas de deuil sans whisky en sachet. Il n'y a pas de manifestation, évidemment. Heureuse ou malheureuse, sans whisky en sachet. Parce que ceux qui sont au village, qui font des travaux champêtres et tout, ils vous disent que nous, on prend le truc là, notre big rouge là, et puis, ça nous donne l'énergie, on travaille et tout ça. Donc, il faut donc une formule. D'abord, comment faire pour vider les stocks qui sont là? Qui sont partout dans le pays. Comment on va faire pour vider les stocks? Ça aussi, c'est un enjeu. Mmh. Et maintenant, troisième élément, au niveau donc de la consommation. Comme vous décidez d'interdire le whisky en sachet, est-ce que vous allez contrôler la contrebande qui va s'organiser? Parce que là, maintenant, ils vont travailler dans l'ombre. Et plus ils seront dans l'ombre, plus ça sera plus dangereux encore. Parce que là-bas, dans l'ombre, ils vont mettre des choses que personne ne pourra vérifier. Donc, je pense que on aurait dû tenir compte de tous ces paramètres avant de prendre. Nous tous, nous souhaitons que, moi, je souhaite en tout cas que qu'on puisse trouver une solution contre ces biscuits en sachet. Sauf que le contexte social et économique dans lequel nous sommes sera le premier...
6: rend l'action difficile.
8: Oui, sera le premier adversaire de cette mesure.
6: D'accord.
8: Parce que ceux qui travaillent dans cette affaire, qui se font de l'argent, vont mener de la résistance.
6: Tout à fait.
8: Ils vont entrer dans la clandestinité. Et vous verrez toujours ces affaires-là écumer nos marchés et tout cela.
6: D'accord.
8: Donc vraiment, j'attends de voir comment ils vont réussir ce pari.
6: D'accord. Bertrand, on attend. Et en attendant, il y a le volet sanitaire dont il a fait cas. On a aujourd'hui une jeunesse et même une vieillesse qui est accro à ces produits-là. Est-ce que quelque part, on doit s'interroger sur le laxisme même de nos pouvoirs publics à poser vraiment ou à frapper vraiment du poing sur la table pour pouvoir éradiquer, n'est-ce pas, la commercialisation des whiskies en sachet? Ou bien le simple fait que ces produits par rapport aux affres sur le volet sanitaire.
7: Oui, vous posez un problème pertinent. Sauf que moi, ce problème, j'ai beaucoup d'inquiétudes. D'abord, vous parlez de la commercialisation clandestine. Au niveau de la commercialisation clandestine, on sait l'État se bat déjà, mais elle est clandestine. C'est comme s'ils ne se battaient pas contre la commercialisation légale. Ils combattent là contre la commercialisation clandestine. Moi, ça me pose un problème sur la sincérité de la lutte contre la consommation du whisky en sachet. Parce qu'à mon avis, il suffit que ces clandestins deviennent légaux.
6: Se mettent en règle.
7: Et alors, à ce moment, il n'y aura plus de combat contre eux. Et la commercialisation, la consommation pourra continuer. Moi, c'est comme ça que je vois les choses. Si ça ne s'attaque, en fait, si cette décision ne s'attaque qu'à la commercialisation clandestine. Maintenant, les producteurs clandestins sont les seuls, à mon avis, qui sont les plus attaqués, les plus menacés. On a vu même d'ailleurs plusieurs vidéos qui montrent un peu comment certains le font dans la précarité, les risques de santé,
6: les salubrités,
7: beaucoup de choses,
6: tout le reste.
7: Oui. Et là, c'est normal parce que tout ce qui empoisonne l'être humain, on doit combattre contre ça. Par contre, qu'est-ce qu'on fait contre les autres whisky qui arrivent aussi en sachet et qui sont peut-être la part des multinationales?

0: Parce que dans cette affaire, à mon avis, les petits producteurs clandestins ne font qu'imiter ce qu'ils voient faire par les grandes firmes, qui sont souvent plus puissantes même que l'État en termes même de moyens financiers. Alors qu'est-ce qui est envisagé à ce niveau? J'ai l'impression, lorsque je lis cette décision, rien. Donc la cible première, est-ce que si on veut éradiquer ce phénomène vraiment, on va devoir rester concentré sur les producteurs clandestins, en fait, producteurs à quelle échelle même? Parce que je ne suis même pas certain que les clandestins ont les moyens industriels pour produire et que ça remplisse pratiquement
1: Tout le pays.
0: tout le pays. Je ne suis pas certain.
1: D'accord.
0: Parce que même lorsqu'on a vu les réquisitions, qui ont été faites, les perquisitions, on a vu bien que le matériel est
1: Les stocks étaient.
0: précaire et
1: Oui.
0: qu'ils n'ont pas la capacité de produire à une échelle très importante. Pourtant, la consommation des whisky, frelatés, les sachets, tout ça, c'est pratiquement dans tout le territoire. Donc moi, je ne pense pas que ce soit les seuls acteurs. Je pense qu'il faut s'intéresser au problème de façon beaucoup plus profonde, s'intéresser au rôle. L'État travaille quand même déjà, mais l'État, à mon avis, à ce niveau, si on essaye d'évaluer sa capacité, sa puissance financière, nos États du tiers-monde, je ne suis pas sûr qu'elle soit plus forte, même financièrement, que les multinationales qui sont souvent impliquées dans la commercialisation de ces produits. Donc le combat doit être beaucoup plus important, il doit s'élargir et ne pas se limiter à la production clandestine de ces whisky.
1: Donc vous estimez que le whisky en sachet, c'est le whisky en sachet, qu'il soit clandestin, qu'il soit légal. On parle du même produit qui a
0: Le
1: également les mêmes
0: whisky,
1: affres.
0: oui, le whisky, la consommation du whisky est un problème dans notre pays. Nous en consommons trop. Un peu comme si c'était même un loisir. En sociologie, on parlerait de l'opium, c'est-à-dire ça procure aux gens un bonheur illusoire.
1: C'est pas différent des stupéfiants, alors.
0: C'est pratiquement la même chose. C'est pratiquement la même chose.
1: Oui.
0: Et ceux qui y vont, généralement, bon, moi je préfère le leur dire, hein, ça sert à rien de chercher les bonheurs illusoires. Il faut chercher le vrai bonheur.
1: En parlant de bonheur illusoire, Alain Christian, permettez-moi un peu de rebondir. Vous avez évoqué un aspect qui, ma foi, me paraît également intéressant. Est-ce que, quelque part, ça ne pose pas le problème de sécurité alimentaire? Parce que quand on n'a pas la possibilité de contrôler ce qui
0: Que nous
1: comment je peux dire,
0: consommons.
1: ce que nous consommons tout à fait, est-ce que, quelque part, également, ça ne pose pas des failles dans ce système-là au niveau de la sécurité
0: Évidemment,
1: alimentaire?
0: évidemment, il y a trop de failles. Déjà, nous consommons mal. Ceux qui font les vins clandestins, quand vous voyez comment ils produisent ça, vraiment, ça fait même peur de consommer. Hormis ça, ce qui vient d'ailleurs, est-ce que nous avons la certitude de contrôler tout ce qui est tout ce qui est mis à l'intérieur? Donc moi, je crois que nous sommes aujourd'hui dans une indiscipline pratiquement totale et qui fait que juste à regarder plus ou moins l'aspect de beaucoup de frères, vous sentez que nous avons des problèmes même de santé. Observez les nouvelles maladies qui apparaissent de plus en plus et qui sont répandues et que nous ne pouvons pas voir avant. Les choses comme l'hypertension, les AVC, beaucoup de choses qui ont aussi une origine sur le type d'aliments que nous consommons.
1: Oui.
0: Les gens consomment, et les whisky, moi j'en ai vu des gens qui consomment le whisky en sachet mélangé avec... J'oublie même le nom. Il y a des trucs qu'ils mettent là pour dire qu'ils sont des hommes, ils sont forts. Et quand ils
1: Oui.
0: le prennent, ils sont dans un autre monde. Un autre monde. En fait, ils sont dans un semblant de bonheur. Du moins, moi, je pense que s'il faut combattre contre le whisky, il ne faut pas se limiter au whisky clandestin. Lorsque les Européens, vraiment, ça a marché quand même en partie contre les boissons indigènes, ce qu'ils appelaient boissons indigènes.
1: Oui.
0: Ils ont combattu contre ça. Ça a pu un peu disparaître et laisser place aux nouvelles boissons modernes que eux-mêmes ils nous ont importées ici-là. Ça, on a fait vraiment la promotion. À côté de cela, il y a les whisky en sachet, toutes ces choses que je ne pense pas être vraiment la création des locaux ici. Moi, je crois qu'ils ont imité quelque part. Ils sont à la recherche de leur profit. Donc, combattre contre le whisky, c'est combattre contre le whisky. Il ne faudrait pas se limiter au whisky en sachet.

0: faudrait, pardon, au whisky clandestin. Il faudrait aller sur le whisky en général et puis réguler même pour la consommation du whisky dans nos zones. Est-ce que c'est normal dans un pays qu'on puisse voir des jeunes de 18 ans peut-être en train de fêter et boire cela, acheter aux vieux
1: Il y
0: aussi
1: en
0: de
1: a
0: tout
1: même
0: le
1: plus
0: monde?
1: jeunes que ça, hein,
0: Oui,
1: qui en
0: bon, je
1: consomment.
0: prends juste cette limite-là.
1: Tout
0: On en consomme à Mondio Vision, et
1: à fait.
0: après on est surpris demain que les jeunes soient insolents, des gens
1: Violent
0: soient
1: également.
0: violents. Pratiquement, nous sommes dans une société plus ou moins à risque au niveau des comportements agressifs et ainsi de suite. Donc, moi, je crois que d'une part, il faut lutter contre le whisky de façon générale.
1: Oui.
0: D'autre part, il faut réguler la distribution dans les circuits légaux des whiskies, du moins comme ça s'est fait dans d'autres pays, selon l'âge. On ne devrait plus permettre que des plus jeunes en consomment ou en achètent, et devant monsieur tout le monde, cela si jamais on veut vraiment une jeunesse en bonne santé et épargner des conséquences de la consommation de ce genre de choses.
1: D'accord. Bertrand Owona, on parle des politiques gouvernementales. Est-ce que depuis que l'État du Cameroun a pris à bras le corps le problème en question, celui de la commercialisation des whiskies en sachet, est-ce qu'on pourrait dire véritablement que c'est un assaut efficace au regard, n'est-ce pas, de la bonne santé du secteur? Parce qu'on a comme l'impression qu'il y a les textes, il y a même le cadre réglementaire, mais sur le terrain, l'activité prospère. On parlait des drogues ici une fois, où on disait que c'est lorsqu'on interdit même quelque chose que finalement ça finit par étendre ses tentacules. Est-ce que nous ne sommes pas là dans ce cas d'espèce?
2: Oui, c'est exactement cela. C'est exactement cela. Ça se passe comme ça parce qu'il n'y a pas de. On ne prépare pas certaines mesures. On ne prépare pas l'entrée en vigueur de certaines mesures. Prenons le cas, par exemple, des sachets plastiques non biodégradables. On s'est levé un matin. Les experts ont dit, sur la base de leurs recherches, voilà, les plastiques sont véritablement en danger pour l'écosystème au niveau des sols, parce qu'ils empêchent les sols de se régénérer et tout cela. Voilà, c'est bien. Mais maintenant, dès que l'expert a fini de dire cela, comment on fait que le processus qu'on met en place pour un retrait efficace et effectif de ces mauvais plastiques, de ces mauvais produits? C'est ça. Les idées dans ce sens, comme toujours, on avait dit qu'il y aurait une période moratoire
1: Oui.
2: et l'État s'était engagé à produire des plastiques biodégradables cette fois-là pour les distribuer dans tous les, je sais pas moi, dans tous les espaces,
1: Les surfaces
2: dans toutes les
1: marchandes.
2: surfaces marchandes pour que l'habitude prenne corps. Et au même moment, on appelait certains les uns les autres à revenir à l'emballage papier et tout cela. Certains se sont conformés à l'emballage papier. Sauf que le plastique est resté inchangé, il a même repris de l'autorité et encore plus d'intensité, avec plus d'intensité, parce que justement, on n'a pas appliqué ces mesures. Revenant, ou alors transposant cela au niveau des whisky en sachet,
1: Encore que la pollution plastique, c'est notre seconde
2: voilà,
1: thématique.
2: on vit le même problème.
1: Oui.
2: C'est-à-dire que dès qu'on dit moratoire, chacun rentre dans son. L'État ne fait plus rien. Les producteurs restent dans leur statu quo. Le consommateur, lui, continue de recevoir chaque jour de nouveaux produits. Chaque jour, il y a de nouvelles trouvailles parmi ces whisky en sachet. Et il y a même des volumes. Il y en a qui coûtent 50, qui coûtent 100 francs. Bref,
0: Adapté à toutes les
2: chaque
0: bourses.
2: jour. Simplement parce que dès qu'on s'engage, on dit OK, comme on dit là que le 31 décembre, d'accord. Mais d'ici au 31 décembre, qu'est-ce qu'on fait donc? Qu'est-ce qu'on fait? Ceux qui sont dans ce milieu-là, il faut qu'on trouve un mécanisme de recyclage de ces gens-là. Parce que c'est une masse de gens qui vont encore se retrouver en chômage. Où est-ce qu'ils vont aller? Ils vont se déverser encore dans les marchés. Résultat de course, encore plus de gens sur les trottoirs.
1: D'embouteillage.
2: Encore plus de
1: Occupation
2: gens sur les
1: anarchique.
2: trottoirs pour se battre, pour se débrouiller. On va dire.

0: les ordres humains, mais au fond, que voulez-vous que ces gens fassent? Ils cherchent la pitance quotidienne. Ils n'ont pas où aller. Vous voulez les mettre où? Donc, au lieu de se préparer à jeter ce monde-là dans la rue, cette période, nous sommes encore en juillet, de juillet à décembre, on doit prendre le temps de discuter avec ces entreprises-là. On leur dit, OK, on peut mettre à contribution les biochimistes, des étudiants de Ngaoundéré, par exemple, pour leur dire, OK, comme vous voulez fabriquer des whisky en sachet, parce que le reproche qu'on fait à ce produit, c'est sa nocivité sur la santé. Ça veut dire qu'on a un problème avec les ingrédients, on a un problème avec les dosages, on a un problème avec le volume d'alcool et le type d'ingrédients qui est utilisé, on parle d'éthanol, qui n'est pas bon pour la santé. Ça veut dire que d'ici au 31 décembre, on peut donc voir avec ces gens-là si les producteurs de whisky en sachet sont regroupés en association ou, c'est pas moi, en organisation. L'État peut donc organiser. On leur demande, vous avez de l'argent, payez tant pour qu'on fasse venir les experts de la NASA, comment on s'appelle ça, en Ngaoundéré là, qui forment des gens, les biochimistes là, les gens qui font dans les brasseries, les gens qui font dans les produits de farine
1: agroalimentaire.
0: Et tout quoi, l'industrie agroalimentaire. Je crois qu'il y a toute une école là, du côté de Ngaoundéré qui travaille là-dessus. On fait donc venir ces experts de Ngaoundéré. Vous qui êtes les producteurs, vous payez leur expertise. Ils vous recyclent pendant je ne sais pas combien de temps, on peut dire, OK, 2 semaines ou 1 semaine, sur les bons ingrédients à utiliser pour produire donc des whisky en sachet de qualité, moins dangereux sur la santé. Encore que même les bons whisky, ce qu'on dit bons whisky, sont toujours dangereux parce qu'à la vérité, tout excès nuit.
2: Tout excès nuit.
0: Voilà. Donc, tout au moins, faire en sorte qu'ils produisent des whisky dont la destruction du corps n'est pas aussi rapide que ce qui se passe avec les whisky en sachet. Vous voyez, l'État peut prendre cette option pour dire, OK, on va former ces gens pour leur montrer les bons ingrédients à utiliser. À partir de ce moment, donc, on leur dit, OK, quand vous êtes déjà outillés sur ce qu'il faut utiliser pour faire des whisky d'une qualité acceptable par les normes de la Nord et tout ça, parce qu'il y a des normes sous les liqueurs et tout. Les liqueurs sont normées. Ce que les gens là boivent dans leur grande résidence, là, c'est normé. C'est dangereux pour la santé, mais c'est normé. Alors, on peut leur dire, OK, on vous met sur le terrain de la norme. Et après, on contrôle, donc on surveille. Pour que ça reste quelque chose qui n'est plus aussi... Que ça me paraît, c'est le feu.
1: Tout ça, c'est le feu.
0: Donc, c'est le feu. Et c'est en faisant cet effort-là qu'on peut donc réduire le mal et empêcher que d'autres gens ne se déversent dans les rues pour dire qu'ils sont des vendeurs à la sauvette. Il y en a déjà assez. S'il faut maintenant encore que tout ce monde-là se déverse encore dans les rues, ça va être compliqué. Donc l'État peut choisir cette option-là, d'outiller ces gens. Parce qu'ils ont déjà une expertise, ils ont une volonté, ils se sont déjà structurés. Tout ce qui manque, c'est de respecter les normes.
2: Oui.
0: Alors, mettons-les à l'école de la norme. On leur dit, de juillet à décembre, vous avez tout ce temps-là pour vous mettre à l'école de la norme. On organise bien cette affaire-là. Et à partir de ce moment, on les met dans une sorte d'organisation où ils sont visibles et traçables. Et là, donc, on effectue des contrôles de qualité régulièrement au niveau des usines, des maisons de production, pas dans les points de vente, au niveau de la production, on contrôle de qualité. Si vous n'êtes pas conforme, on ferme. Ça oblige donc les gens à se conformer, un peu comme on faisait, ce qu'on faisait récemment avec l'eau minérale, où on est allé faire des contrôles de qualité dans les usines et tout ça. Et ça mène les gens donc à se conformer, à s'aligner sur la norme. Si on prépare les choses de cette façon, vous verrez que ça
2: on
0: peut...
2: On aura moins de risques.
0: On aura moins de risques de, mm-hmm. de voir des gens mm-hmm. ne pas appliquer ou alors des gens qui entrent dans la clandestinité complètement. Et là, c'est encore plus dangereux quand ils sont dans la clandestinité.
2: C'est compris. Alors, Christian, oui, vous vouliez rebondir peut-être.
1: Moi, je pense plutôt que ces gens sont dans des activités criminelles. Excusez-moi de le dire.
2: Oui.
1: Parce que quand vous savez que des gens vont consommer ce que vous allez vendre, et que vous le faites dans les conditions les plus insalubres, mm-hmm. avec des choses horribles,
2: oui.
1: c'est une activité criminelle. Mm-hmm. Ça, vraiment, il faut qu'on soit sévère pour une fois avec ce que nous mettons dans nos ventres. Mm-hmm. Si du moins, si on se soucie de nos santé, de notre santé.
2: C'est pourquoi donc, je parlais pour de la moi, sécurité alimentaire
1: non, à un moment. Oui, eux d'abord, parce que mm-hmm. des gens qui se permettent de poursuivre de l'argent au détriment de la santé des personnes qui vont consommer le produit, ce sont des criminels, excusez-moi de le dire, et d'être dur avec sur ce côté. Parce que lorsque vous en avez une victime ou deux ou trois, vous comprenez ce que c'est. Juste au nom de l'argent, à la recherche du profit, il y a des producteurs ici aussi qui font de ces vins, pas seulement les vins naturels, les vins, les jus même, beaucoup de choses de ce genre, et qui le font de façon décente et qui ont eu des formations. Il y en a qui le font mm-hmm. et leurs produits se vendent dans les supermarchés ici. Je vais pas dire que eux ils font des choses combattues. Au contraire, c'est même plutôt accepté. Et ça circule dans des canaux légaux. Je ne vais pas citer les produits pour ne pas en faire de publicité. Mm-hmm. Il y en a. Cela, par contre, c'est eux peut-être que l'État peut du moins encourager. Mais tous ces gens qui font ça, vous voyez l'environnement, les pipis, les choses... C'est pas encouragé. Il faut décourager cette mentalité auprès de nous. Il faut que nous apprenions nous-mêmes, même si c'est par la force, à arrêter de faire des choses qui nous tuent nous-mêmes. Parce que quand... moi, je salue quelquefois les descentes musclées des forces de l'ordre qui sont allées ravager tous ces...
2: ces usines-là.
1: Ces usines du crime. Mm-hmm. Parce qu'il n'y a rien de plus criminel que vous sachiez que vous allez intoxiquer des gens mm-hmm. juste pour votre argent. Mm-hmm. C'est méchant.
2: Mais c'est monnaie courante quand même.
1: Oui, c'est monnaie, mais notre mentalité. Notre mentalité, après, on va dire, oh, ceci, cela. Non, mais sauf que l'État, à mon avis, ne devrait pas se limiter aux clandestins. Mm-hmm. Parce que même les produits, nous avons trop la tendance à croire que ce qui vient d'ailleurs est toujours bon. Vous êtes sûr que ce qui vient de tous les whiskies qu'on impose, les nouveaux, il y a des whiskies très forts. Et vous voyez, les gens... Ils ont pris des choses, juste parce que ça vient soit de tel, je ne vais pas citer les pays, mais lorsque ça vient d'ailleurs, surtout ceux qui nous ont colonisés, mm-hmm. on estime que c'est très bon. Tout comme les repas, là, on a plus de soupçons, ce qui est d'ailleurs bien, vers les produits que nous-mêmes nous faisons. Est-ce que nous sommes là-bas pour voir comment ils produisent ces produits qui arrivent chez nous? Non, il faudrait bien renforcer les mesures de contrôle partout. Il faudrait réguler, parce que je ne pense pas qu'on peut, on peut supprimer. Il faudrait réguler la consommation de ces boissons, mm-hmm. décourager complètement les circuits clandestins, les décourager complètement, et que des gens, bien sûr, on est dans un pays où il y a un chômage endémique, mais il faudrait que l'État fasse, parce que ce que Bertrand aussi a dit est vrai, l'État doit faire assez d'efforts pour encourager les initiatives entrepreneuriales, de création d'emplois et autres dans plusieurs secteurs pour pouvoir... absorber le nombre de chômeurs grandissant. Donc ça, c'est aussi une nécessité parce qu'on ne peut pas se concentrer sur l'un sans l'autre. Mm-hmm. Il faudrait bien agir sur les deux pans et aussi identifier la puissance des multinationales aussi. Parce que mm-hmm. les multinationales aujourd'hui sont un acteur souvent même plus fort et plus puissant que l'État, souvent, dans certains cas. Je ne vais pas citer quelques-unes parce que je ne vais pas faire de publicité. Mais lorsque vous êtes conscient de ces rapports de force et comment les stupéfiants, toutes ces choses peuvent être utilisées même pour abrutir une population. Les Camerounais sont très intelligents. Hein. Très intelligents. Il suffit qu'ils aient une santé mentale protégée et qu'ils ne consomment rien de ces choses bizarres. Et vous allez voir ce que... quand vous entendez les années... Bon, on n'était pas encore né, les années 70, 80, toutes ces histoires-là. Vous entendez ce que les Camerounais étaient en termes de génie en Afrique, en termes de lumière même dans le monde. Vous êtes impressionnés. Même aujourd'hui, il y en a encore, malgré cela. Moi, je pense qu'il peut même avoir une volonté quelque part de tuer cette intelligence. Et il faudrait que les jeunes et beaucoup s'en protègent. Parce que c'est l'intelligence, d'abord la santé mentale, qui est la première source de production de richesse. Quand on est déjà complètement détruit là dans le cerveau, Moi, je ne sais pas ce qu'on peut encore produire.
2: D'accord. Alain Christian, il y a le volet du contrôle parce qu'on a signifié, en parlant de la date,

0: du 18 décembre prochain, que cela s'est fait après que les équipes de contrôle, n'est-ce pas, du ministère en question, notamment le ministère des Mines, de l'Industrie et du Développement technologique. On a donc dit que ces équipes de contrôle là, faisaient des descentes sur le terrain. Est-ce que vous pensez véritablement qu'il y a une transparence, il y a même une efficacité dans ce travail-là, ces descentes sur le terrain? Et on voit qu'aujourd'hui encore, cela prospère. Quand vous condamnez le fait que ces boissons-là soient nocives pour la santé et qu'on a depuis 2014, depuis 2022, on est en 2026, on a multiplié des descentes. Est-ce qu'ils ne sont pas au courant de ce que ces boissons-là sont nocives pour la santé?
1: Non, je suis ravi de vous que vous le dites. Vous voyez bien qu'elles font leur travail. Mais pour éradiquer ce phénomène-là, l'État, ce ne sont pas que ceux qui vont descendre sur le terrain. Mm-hmm. C'est aussi ceux qui en consomment. Ceux qui en consomment aussi doivent participer à cet effort. C'est pour ça que moi, je crois qu'il faut beaucoup d'efforts au niveau de la sensibilisation. Il faut vraiment, parce que, bon, même comme, je ne sais même plus ce qu'il faut dire, parce que lorsque vous avez vu sur les cigarettes, oui, on écrit là, fumer peut tuer, nuit gravement à la santé.
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1: Donc je disais, quand vous voyez ce qui est marqué sur les cigarettes, vous allez voir que les gens continuent de fumer. Mm-hmm. Pourtant, les messages sont effrayants. Vous voyez le poumon
0: les
1: de quelqu'un.
0: Images même, hein?
1: Le poumon est complètement pourri. Personne n'a envie d'avoir un poumon pareil dans son organisme. Mais les gens fument. Donc, c'est à ce niveau que je me pose la question souvent sur l'efficacité de la sensibilisation. Parce que est-ce que lorsqu'on va démontrer aux uns et aux autres que ces boissons-là, ça les tue, les circonstances même de leur production sont terribles, est-ce que ça va décourager des personnes qui souvent, ils ont souvent dit, ça c'est un slogan qui se répand, tu bois, tu meurs, tu ne bois pas, tu meurs, tu fumes, tu meurs, tu ne fumes pas, tu meurs. Des choses pareilles, ça vous témoigne bien que l'endroit où on doit travailler, mm-hmm, c'est surtout au niveau d'abord de notre mentalité qui doit être soignée et qui doit elle-même être convertie pour notre bien-être. Parce que lorsqu'on va se réorienter vers notre bien-être, que ce soit l'État en termes de gouvernants, mm-hmm, les gouvernés eux-mêmes.
0: Oui.
1: Si on reconnaît qu'une action est bien fondée, pourquoi ne pas la soutenir? Pourquoi croire que non, l'État va toujours venir, et puis l'État c'est inefficace? Non, nous devons tous, et ça c'est aussi un plaidoyer, parce que j'ai l'impression qu'on est beaucoup plus habitué à se diviser, à bagarrer les uns contre les autres, au lieu de faire une synergie autour d'une idée que nous savons bonne, parce que même ceux qui le consomment, ils savent qu'il n'est pas bon de le consommer. Mm-hmm. Je le pense. Mm-hmm. Personne ne peut dire officiellement, c'est très bon de boire ces choses, c'est bon de faire de ce genre de boissons de façon d'abord clandestine, ou c'est bon de faire ces boissons dans des conditions les plus exécrables. Donc moi, je crois qu'il faut qu'on apprenne nous-mêmes à être en synergie avec les actions que nous jugeons pertinentes et bonnes. Et c'est à ce moment qu'on pourra voir la réalité transformée. Mais si on continue de rester en léthargie, en inertie, sachant que c'est l'autre qui va faire tous les efforts pour changer une situation, ça ne sera pas possible. D'où souvent l'inefficacité de ces actions publiques.
0: Au 640 61 38 42 671 15 73 21, vos questions et contributions sont donc attendues, très chers auditeurs. Temps pour moi de poser la question à Bertrand Ohona. Peut-être d'abord cet auditeur sur la 2 au téléphone. Allô?
3: Oui, allô?
0: Oui, bonsoir.
3: Bonsoir, c'est Maïr.
0: Oui, Maïr.
3: Bonsoir, c'est Soleil de la Télécom, le parti à Télécom. Vous savez, le problème de l'alcool, comme je vous l'ai tout indiqué ici en sachet, bon, moi je crois que le problème, comme le disait le sociologue de l'Écran, le problème, on peut le général sur l'alcool. Parce que il y a la première chose qu'on a tendance à oublier, c'est que l'alcool même là, c'est la drogue. On a toujours tendance à vouloir combattre la drogue non légale. L'alcool même là, c'est la drogue. On a toujours tendance à vouloir combattre la drogue non

0: essaient d'intégrer l'institution qui ne veut pas les hommes, etc. Parce que quand tu pars au village, le plus lointain possible, j'étais après Tchakibado, fin fond la frontière, très frontière là-bas. J'ai vu des marques que tu ne peux pas imaginer, tout le genre de marques de déficit.
1: Oui, ici, en sachet, oui.
0: Mais, en train avec tout ça, tout ce qui n'avait jamais vu, les marques qui étaient écrasées pour moi, j'ai cotisé tout ça, j'ai ramassé le papier. C'était 24 marques que j'avais jamais vues, c'était la première fois que je voyais ça. C'était 24 marques, sachets différents que j'ai montré. J'ai montré ça encore après toi. J'ai encore vu des nouvelles marques qui sont comme si c'était tomate et lina, mais c'est tout le risque en sachet. Donc, c'est vraiment cette chose-là. Je ne sais pas si on va réussir, mais je crois que nos chrétiens vont légiférer d'abord sur l'alcool, sur le

0: dimanche matin, ou le lundi matin, qu'elle passe souvent, le matin, qu'elle passe personne. Tu regardes les gens là, il y a tous les bars, il y a les gens, tous sont sous. Et ça veut dire que s'ils sont là, là, là, ils n'ont pas bu moins de bière. Et comment un Camerounais qui boit du bière, mais ça revient toujours pareil, comme si c'était un toxico. Donc, il faut qu'on réfléchisse d'abord sur les quantités de bière que les gens vont boire. Et on contrôle ça dans les bars. Mmh. Et on contrôle.
1: D'accord. Merci beaucoup, Maïr, pour cette contribution au 640 61 38 42 671 15 73 21. Bertrand Oona, on a les auditeurs, hein, également qui aimeraient participer à l'échange cet après-midi avec le concours de la technique au téléphone. Allô?
2: Allô?
1: Oui.
2: Bonsoir.
1: Bonsoir. Oui, merci.
2: Salut vos deux invités. Mm-hmm. Vraiment, il faut dire que nous avons un problème. Nous avons un problème parce que, vous, vraiment, quand j'entends des gens dire qu'on emploie des gens, on fait ci, il ne faut pas parler comme ça. Les Camerounais ont un véritable problème. Bien que nous soyons des grands producteurs, bien que nous soyons des grands chimistes, des grands tours, c'est-à-dire des créateurs, mais il manque ce qu'on appelle l'esprit de professionnalisme. Mm-hmm. Ils ne sont pas professionnels. Chacun veut gagner rapidement sans faire ce qui est bien. Regardez comment on fabrique le pain. Allez dans les quartiers là. C'est-à-dire qu'il y a des gens qui ont encore des fours artisanales.
1: Oui.
2: Le bonhomme avec la terre cuite et de je ne sais pas quoi, ils sont cachés partout là-bas. Avec des babanas qu'ils payent là-bas. Ils fabriquent des choses dans le pain qu'on nous vend. Et personne ne contrôle ça. Comment on pouvait vendre le whisky aussi moins cher comme ça, disait, à 100 francs? Ça existe où? C'est vrai. La boisson est moins chère en Occident. Les gens disent que non, c'est plus moins cher en Occident qu'ici. Une canette est moins chère là-bas qu'ici. Et c'est à la portée de tout le monde en faisant de l'argent. Mais les gens ne consomment pas comme ça. Non, c'est pas normal. Il faut suspendre toutes ces choses-là, normer tout ça. Si on peut leur permettre de fabriquer, comme on a dit, dans la légalité, mais vraiment de manière hygiénique et dans des emballages respectés. Pour quand même respecter le consommateur. Et vous fabriquez des choses comme si c'est vous-même qui consommez vos choses, mais celui-même, mais il n'y a aucun respect, même les taxis qui font. Les taxis sales, on laisse passer partout. Quelqu'un est sale, le taxi est sale, mais on le voit l'utiliser, personne ne l'arrête. Il n'y a aucun respect pour le consommateur, ça doit s'arrêter.
1: C'est compris.
2: Ça, c'est un pays de n'importe quoi et ça doit s'arrêter ces choses-là.
1: C'est compris.
2: Vraiment, nous ne sommes pas en train de lever le temps, mais il y en a marre.
1: C'est compris. Merci beaucoup pour cette contribution. Je crois que Bertrand, on va repréciser les choses. Hein. Bertrand, on n'a jamais fait l'apologie de ces fabricants clandestins. Il a simplement dit qu'on peut exploiter le génie de ces Camerounais-là qui ont pu développer une telle activité, mais les orienter dans le sens, n'est-ce pas, de la légalité. C'est tout à fait différent hein, que de dire qu'on encourage de telles initiatives. Au téléphone, allô, on poursuit sur la 2.
3: Allô?
1: Mm-hmm.
3: Oui, Dan Kassava.
1: Oui, Dan Kassava, bienvenue.
3: Je te salue, Florence. Mm-hmm. Je salue Bertrand Oona et Alain Christian Biabak et tous les auditeurs là.
1: Merci beaucoup.
3: Bon, concernant les huissiers en sachet,
1: mm-hmm.
3: c'est d'abord fabriqué. C'est le whisky en sachet là, c'est de l'éthanol. L'éthanol, c'est un carburant, c'est le carburant naturel qu'on peut mettre même dans la voiture pour faire circuler la voiture.
1: Oui.
3: Oui. Et ils ajoutent alors des arômes et des parfums. Et quand ça entre dans le ventre de quelqu'un, ça pourrit les intestins, les poumons, le cœur, le foie, bref, tout.
1: Oui.
3: Et en plus, l'autre jour, moi j'ai vu quelqu'un, il était dans une veillée, mais ce n'est même pas que le whisky en sachet qu'il a bu, il a bu la bière seulement, mm-hmm. au moins si c'était 15 bières.
1: Ouh là là.
3: Le gars a dormi sur le lieu de la veillée là, jusqu'à ce que le matin est venu le trouver. quand les gens là voulaient prendre les chaises, ils ont constaté que ce gars dormait. Ils l'ont réveillé. Mais il avait déféqué sur lui.
1: Oh là là.
3: Oui. Et c'est en ce moment-là que, quand on l'a réveillé, il a pris un peu conscience. Il a constaté ce qu'il a fait sur lui. Et les gens sont venus se moquer de lui. Il est descendu à la rivière du quartier qu'on appelle Tongolo. Et c'est là où il a lavé discrètement là sur lui. C'est pour cela que l'islam interdit toutes choses qui portent atteinte à la conscience humaine. Il n'y a pas que le whisky, il n'y a pas que la drogue, même la bière, même le tabac. Tout ça, il faut combattre ça. Et le whisky en sachet là, ça a décimé des jeunes dans plusieurs villages. Ça fait qu'il n'y a même plus les jeunes agriculteurs. Par exemple, à Messamena, il n'y a pas les jeunes agriculteurs là-bas. Mm-hmm. Ce n'est que ce que les vieux produisent qui partent voler. Et il y a une fille là que son grand frère, lui, il achetait le gros sachet de whisky là où il y a tu sais, 100 paquets, tu sais combien dedans là.
1: Oui.
3: Il a fait un gros gobelet qui peut prendre un litre comme ça là.
1: Mm-hmm.
3: Il ouvrait tous les petits sachets là, il mettait ça dedans. Après, il buvait tout. On l'appelait champion. Et un jour alors, le matin est arrivé, ta soeur est venue, elle a appelé, il n'a pas répondu. Sa mère, son père, ses frères, on a cogné la porte, il n'a pas répondu. On a cassé la porte, on l'a trouvé mort, avec des sachets de whisky en sachet partout dans sa chambre. Donc il faudrait que le gouvernement interdise ce whisky en sachet. Et en plus de cela, il y a aussi les jeux d'argent comme les paris foot là. Il faut interdire les bêtises là. Bye bye.
1: Bye bye, Dan Kassava. Merci beaucoup pour ces témoignages. Hein. Ça nous permet également d'acquérir des leçons au téléphone. Allô?
4: Bonsoir, la fille de monsieur Yam.
1: Oui, bonsoir.
4: Bonsoir, Béta Ouna. Bonsoir, c'est celui de Djavak.
5: Bonsoir.
1: Oui, bonsoir.
6: Ouais, bonsoir.
4: Bonsoir, c'est Paulin.
1: Oui, Paulin.
4: Oui, la vie concerne les risques en là. Moi, je dis, le gouvernement ne veut pas donner, le gouvernement devait interdire ça sur le même jour. Parce que j'ai mes deux collègues motomans qui sont morts à cause de sachets là, Flora. Est-ce que quand un gars, par exemple, peut boire, il a 10 sachets. 10 sachets par jour. C'est là au moins 50 degrés d'alcool qu'il met dans son corps.
1: Oui.
4: Il y a 50 degrés d'alcool qu'il met dans son corps parce qu'il a juste au moins 5 degrés d'alcool. Calcule 5 par 10, ça fait au moins 50 degrés d'alcool. Tu mets dans ton corps tout le vie que tu as créé. Frère. Ça vient pas de dire que ça se croit. Moi, je dis que cela nuit vraiment à la santé. Le gouvernement camerounais doit même arrêter ça. Dès l'indigénisme, parce que moi, quand mes collègues motivants consomment ça, frère, ça me fait mal au cœur.
1: C'est compris.
4: Ça me fait mal. Ce n'est pas bon. Ce n'est pas bon pour la santé des humains.
1: Oui.
4: On peut

0: la production et la commercialisation des whiskies en sachet. Au-delà, n'est-ce pas, des annonces de cessation des activités pour les usines clandestines.
1: Ce qu'on retient, c'est que nous sommes tous d'accord que c'est mauvais. Donc, il faut que les gens écoutent bien quand on parle. C'est mauvais. Ce produit-là n'est pas bon. Il n'est pas bon pourquoi? Il n'est pas bon parce qu'il est mal conditionné. Les ingrédients qui participent à sa fabrication ou sa confection ne sont pas bons. C'est ça qu'il est. C'est ça, nous sommes tous d'accord là-dessus. Maintenant, reconnaissons, malgré tout, malgré toute la dangerosité, malgré le fait que ce soit nocif et qu'il faille tout faire pour que ça n'existe plus, reconnaissons que c'est devenu un pan d'activité, un secteur d'activité économique où plusieurs Camerounais se sont établis. Ils font leur vie grâce à cette activité, malheureusement. Or, au moment où on veut donc faire disparaître les whisky en sachet, qu'est-ce qu'on fait de ces gens? C'est ça la question fondamentale. Et si on ne répond pas à cette question, il n'y aura pas de disparition de whisky en sachet. Ça, je peux vous le garantir. Il faut trouver une solution pour ces gens qui en ont fait une activité vitale. C'est comme si quelqu'un produisait du poison pour vendre aux gens. C'est devenu une activité économique pour lui. Quand vous voulez donc interdire, qu'est-ce que vous faites de ces gens? Moi, je pense que on devrait, le Cameroun devrait fixer des normes avec des ingrédients à mettre dedans pour s'obtirer cette activité du mal vers le bien. Et ainsi donc, préserver le pan économique de l'affaire. Vous avez un tas de jeunes, de femmes qui se débrouillent là avec les kiosques, les caisses et tout ça.
0: Au niveau des call box, hein.
1: Qui se battent et tirent un peu leur épingle du jeu. Si vous faites fi de ça, vous allez voir. Il y aura un trop plein de gens dans les trottoirs. On va recommencer la bagarre avec les mairies des villes, ceci, des gens urbains, machin. Vous les mettrez où? Il faut donc organiser ce secteur-là. C'est comme on parlait avec les motos. C'est-à-dire, non, il faut enlever les motos. Il faut organiser. Nous sommes l'État du Cameroun. Voici la norme. Vous voulez faire des whisky en sachet, c'est-à-dire que un whisky normal, bien fait, à la consommation de gars petits, ok, voici les ingrédients que vous devez mettre dedans. Voici le type d'emballage qu'il faut avoir. Voici le conditionnement. Voici, je ne sais pas moi, le degré d'alcool qu'on veut voir dedans. On fixe les normes. Et on surveille. On surveille. Tout le monde va s'aligner. Mais tel qu'on est en train de faire là, vous allez voir, tous seront des clandestins et personne ne pourra plus rien contrôler en ce moment-là. Quelqu'un va faire ça dans ses plantations au village, il porte dans les fûts la nuit, il vient avec, il livre chez un autre.
0: Dans le marché noir.
1: Vous avez vu par exemple aux États-Unis, la période de l'Inquisition. La prohibition, l'époque de la prohibition, où on interdisait l'alcool. C'est à cette époque-là que l'alcool était produit en masse, dans le noir. Structurons. On est toujours en train de fuir les problèmes. On a l'air de fuir les problèmes au Cameroun. Interdit, pim, là, d'accord, oh, bravo. Non. Il faut organiser. L'État a le devoir de protéger ses citoyens.
0: Ça, c'est un fait.
1: Dans les villages. Il faut sensibiliser le peuple du village sur ces produits. On doit mettre en mission les chefs de district de santé pour aller expliquer ces choses-là. Faire comprendre aux gens du village que cette affaire s'y tue. C'est pas bon, il faut arrêter. Mais pour arriver à atteindre le résultat qu'on veut escompter, il faut organiser. Vous observez que tous les interdits qu'on a pris, rien n'a marché. Rien n'a marché parce que on ne veut pas structurer l'affaire. On avait pris les mototaxis ici. On a pris jusqu'à 6 mois à Yaoundé. Le prophète, il a peur à son âme.

0: avait suspendu ce qu'on appelle police municipale là. Et on avait dit, on te donne 6 mois pour organiser la coopération, la collaboration, machin. En 6 mois, il n'y a rien eu. Et les motos sont revenues et chacun fait comme... Donc, nous devons structurer. C'est un pan économique important. Ne faisons pas fi de l'ignorer. Mais si on veut gérer comme on gère là, il y aura de la résistance, il y aura des clans d'eau et tant pis.
1: D'accord. Alain Christian, pour sortir quelle solution?
2: Oui, il y a déjà les clans d'eau, ils sont là. Ils sont déjà clandestins. Voilà. Donc, moi, je pense qu'il faut être dur avec eux. Je pense qu'il faut qu'on arrête d'avoir pitié des gens qui nous tuent dans ce que nous consommons. Mmh. C'est-à-dire qu'il faut que la sanction la plus sévère soit appliquée. Mmh. Vous ne pouvez pas imaginer, c'est criminel. Excusez-moi, quelqu'un va vous faire manger quelque chose ou bien consommer quelque chose qui va vous tuer. Vous savez le niveau, le taux de, comment on appelle, d'empoisonnement que ça aussi un peu augmenté dans nos villes. Les choses
1: on parlait tout à l'heure des décès, hein. On oui, en compte
2: je
1: également. Seulement,
2: je parle d'empoisonnement mm-hmm. même, c'est-à-dire qu'il y a trop de vices que nous développons. Faut bien, moi je salue les mesures qui vont interdire cela. D'autre part, on ne va pas tout expliquer par la pauvreté et par le chômage. Mm-hmm. Certes, l'État doit travailler et pas l'État tout seul, parce que je n'ai jamais parlé de l'État comme une entité à part et puis les autres sont en train de dormir, mmh. de boire les whisky en sachet mmh. et d'imaginer que les choses vont changer. Non. Si vous buvez les whisky en sachet au quotidien, vous détruisez votre cerveau, vous devenez bête et vous n'aurez pas de compétences. La seule compétence que vous aurez peut-être, c'est de jouer au Paris Foot mmh. et puis peut-être d'espérer par là, mais vous n'allez pas pouvoir vous asseoir pour faire des cours de programmation. Il faut un cerveau sain. Vous n'allez pas être capable de faire ça.
1: La comptabilité,
2: pour travailler et évoluer, avoir des travaux aussi intéressants,
1: oui.
2: il faut un esprit sain, un cerveau sain, concentré, consacré et qui peut produire des choses. Mais un esprit déjà détruit. C'est fini. Moi, je ne sais pas. Honnêtement, je sais pas comment on peut faire pour quelqu'un qui consomme ces choses-là.
1: Qui est évasif.
2: Il doit arrêter. C'est la première destruction de sa santé. Mm-hmm. Et les gens qui en produisent encore de façon en disant. Tu bois, tu meurs, c'est vrai, on va tous mourir, mais arrêtons quand même un moment de faire des choses pour qui rendent la vie bizarre. Donc pour moi, je salue les mesures qui peuvent du moins arrêter d'abord ces productions-là, clandestines, sales et autres. Je souhaiterais que ce soit étendu, peut-être pas l'interdiction parce que les multinationales sont très puissantes, mais la régulation de la consommation, de l'importation de ces autres boissons qui viennent. Parce que le principal loisir aujourd'hui, je ne suis pas le premier à le dire, des Camerounais, c'est la boisson. Mm-hmm. Au deuil, on boit. À l'anniversaire, on boit. On sort un peu, là, on va s'asseoir quelque part, on boit. Mm-hmm. Vous allez au village. Si vous allez au village, vous devez payer la dot, ou je ne sais pas, venir voir les grands-pères là. Vous devez venir avec des tas de whisky en sachet. Le whisky, pourquoi ça prend autant de place dans notre vie? C'est parce qu'il y a un déficit. Il y a un déficit et ce n'est pas uniquement... vous avez dit le ministère des Mines, je crois. Ce n'est pas uniquement lui qui doit travailler. Le ministère de l'Emploi doit créer des emplois. Le ministère de la Santé doit sensibiliser. Le ministère de l'Éducation doit faire émerger une nouvelle mentalité. Une mentalité qui va faire que lorsque les gens vont boire, voient ces boissons frelatées, ils vont en avoir, comment on appelle ça, l'allergie. C'est-à-dire, c'est possible d'en arriver là. Mais si... on laisse un seul ministère travailler et les autres sont là et ils continuent de consommer leurs boissons, les autres continuent de faire, rien ne va changer.
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2: Donc, c'est la participation de tout un chacun. D'abord en prenant conscience que c'est mauvais, mais savoir, parce que ça c'est aussi notre rôle, hein, c'est-à-dire quitter d'une situation sale à une situation propre. Mm. C'est possible et lorsqu'on dénonce, ce n'est pas pour insulter les frères, c'est juste de savoir que c'est possible aussi de vivre sans ce genre de boisson. C'est possible de vivre et de trouver son bonheur ailleurs. Il faut juste que ce soit, on s'habitue à de nouvelles normes. Et qu'on cesse de croire que le whisky en sachet, c'est le carrefour de tout.
1: Merci beaucoup Alain, Christian et Bertrand Ona. C'est vrai qu'il y en a qui ne peuvent pas s'en passer hein, de la consommation. Des whisky et tout ce qui est alcoolisé. Ils vont devoir s'y faire en tout cas. Parce que je me rappelle à l'époque du Covid, où on avait demandé qu'on ferme les bars. Vous avez vu ce que ça a provoqué. Il y avait des bars qui étaient fermés, mais qui avaient des consommateurs à l'intérieur. Hein. Je ne travaille pas un secret.
0: Ils avaient leur stratagème.
1: Je ne travaille pas un secret. On va donc sans transition passer à notre second sujet. Pour ce qui est de cette rubrique, il ne s'éloigne pas hein, du précédent, parce qu'on parle toujours d'emballage, on parle de plastique, mais là, la pollution plastique. Au Cameroun, environ 6000 tonnes de déchets plastiques sont donc produits par an, un véritable danger écologique et environnemental. Donc, Bertrand Ona, vous l'avez effleuré lors de la précédente thématique. On parle de déchets plastiques au Cameroun, une gangrène qui revient encore et encore, alors qu'on avait justement annoncé des solutions biodégradables pour pouvoir pallier le problème. Aujourd'hui, on est toujours face à ce défi qui pose un véritable problème au plan environnemental et écologique.
0: Oui, ce sont les Camerouniseries. On est très prompt à discourir, à faire des annonces. Mm-hmm. Maintenant, quand il faut faire le suivi,
1: plus personne.
0: On ne s'en sort pas. Mmh. Et on ne s'en sort pas, comme je l'ai dit, parce que nous ne préparons pas, nous ne pensons pas nos décisions. Le plastique a envahi le Cameroun. Il est partout. La première chose à faire, quand on veut interdire, c'est que l'État lui-même devait créer ses sociétés de fabrication de plastique dans les normes dont il veut. Mmh. L'État crée donc une entreprise qui produit donc le plastique biodégradable. Dès qu'il commence à produire son plastique biodégradable, il met des structures de distribution à travers le Cameroun. Et on commence donc la communication autour. Mmh. Dès qu'on l'a fait et qu'on est prêt pour le pari de la disparition totale du plastique non biodégradable, eh bien, on sort donc l'interdiction. Sachant que on a déjà de quoi répondre à la demande. Mais qu'est-ce qu'on a fait? On est monté. On a dit, à partir de telle date, ce sera interdit. Mmh. Et donc l'État va fabriquer des plastiques plastiques biodégradables qui seront mis à disposition. On a fait quelques échantillons.
1: Et on avait hein, quand même.
0: C'était oui, on a fait quelques échantillons. C'est ça que je parle, quelques échantillons.
1: Oui, qui ont ça circulé. N'a pas duré.
0: Et puis après, on est retombé dans nos travers. C'est chacun qui produit son plastique estampillé, tout ça. Parce qu'on ne veut pas structurer, justement, les décisions. Mm-hmm. C'est ça le problème.
1: D'accord.
0: Donc il faut préparer. Chaque riposte, décision doit être préparée.
1: Il faut préparer la riposte.
0: Vous n'engagez pas une affaire, après vous-même vous êtes surpris, vous êtes pris
1: au
0: dépourvu et tout ça et tout ça. Non. C'est ça le problème.
1: D'accord.
0: Si on dit que le plastique non biodégradable sort, on produit d'abord celui qui est biodégradable, on communique suffisamment, et après, on dit aux gens, dès telle date, ces plastiques sont interdits. Voici à la place ce que vous pouvez utiliser, vous pouvez l'obtenir à tel endroit. Mmh. Et maintenant, si l'État veut, l'État peut donner des licences à quelques-uns pour en fabriquer, pour que la demande nationale soit satisfaite. Mmh. Et tant qu'on ne le fait pas, on aura le résultat qu'on a aujourd'hui. Les plastiques toujours plus nombreux que par le passé.
1: C'est compris. Alors, à côté de vous, on accueille une autre voix, une voix qui intervient pour la première fois hein, dans ce festival d'échange, notamment pour ce qui est du miroir sociétal. C'est un étudiant que j'ai le plaisir d'accueillir. C'est Vogo Bouli Boniface. Bon après-midi et bienvenue.
4: Merci bien. Bon après-midi à tous et particulièrement à vous.
1: Ça va?
4: Je vais bien, merci.
1: Il y a une actualité qui vous a marqué particulièrement dans la semaine, ou bien un coucou à deux ou trois personnes de votre choix?
4: Bon, Coucou d'abord à ma famille, famille Bouli, vous l'avez remarqué. Coucou également à mes chers camarades qui m'écoutent sans aucun doute, et particulièrement à Ateba.
1: Ateba. D'accord, c'est compris. Merci en tout cas d'être parmi nous cet après-midi. Je rappelle que vous êtes étudiant. On a donc ce problème d'emballage plastique, une véritable gangrène pour notre pays. Est-ce que quelque part, au-delà de ce que les autorités devraient faire, il n'y a pas également la conscience des Camerounais? Parce que lorsqu'on se rend dans un marché et qu'on on fait ses courses, c'est nous qui exigeons même le plastique. Lorsqu'on vous remet un papier, souvent, vous dites non, est-ce que tu n'as pas, je vais tenir ça comment? Avec le papier. Est-ce que quelque part également, les Camerounais eux-mêmes, ils ne sont pas préparés à l'avènement du biodégradable?
4: Bon, il faut reconnaître que de jour en jour, le Cameroun produit des tonnes de plastique. Et on a peut-être le malheur de le reconnaître, cela est indéniable.
1: Oui.
4: C'est même indispensable, puisque vous ne pouvez pas partir dans une boulangerie et acheter peut-être 5 baguettes de pain et les porter comme ça. Ce que je pourrais proposer, c'est que remplacer les plastiques, c'est vrai. Quelque part, il y a la principale responsabilité de l'État. Oui. L'État devrait, comme M. Bergchand l'a rappelé, comme auparavant, interdire cela, oui, mais proposer une solution. Parce qu'on a des plastiques, mais qui ne sont pas biodégradables. Ça, c'est vrai.
1: Oui.
4: Quand je dis proposer des solutions, c'est nous proposer un autre matériau ou matériel.
1: Oui.
4: Quant aux Camerounais, vraiment,
1: c'est compliqué.
4: C'est compliqué.
1: Donc, vous pensez que leur tête, là, on ne peut pas enlever l'idée selon laquelle on ne peut pas faire sans plastique?
4: C'est compliqué parce que pour les Camerounais, je ne saurais dire si la sensibilisation à elle seule suffit.
1: Oui.
4: Parce que nombreux de nos jours, c'est vrai, les bacs sont rares, mais ils sont. Préfèrent jeter ces plastiques dans des rigoles ou bien je ne sais pas. Mais également, l'État devrait prévoir un processus de recyclage ou un truc de ce genre.
1: D'accord, c'est compris. Alain-Christian Biabak, on a donc l'efficacité des infrastructures de collecte, parce que Bouli l'évoque à l'instant, les bacs ordures qui sont quasi inexistants, on en met, il y a des ramassages, mais on a toujours cette éternelle... comment je peux dire, cette éternelle défaillance au niveau du ramassage, hein, ce qui fait en sorte que la pollution également vient s'asseoir davantage. Quand on a un plastique à travers une vitre de véhicule, on jette, on a, je sais pas, dans les bureaux, on jette, je sais pas, dans la rue. Est-ce que véritablement, lutter efficacement en tant qu'ordure même, hein, c'est facile?
2: C'est malheureusement très difficile de nos jours parce que nous nous sommes habitués un peu trop à la saleté. Nous sommes même devenus à la limite sales. Excusez, regardez la ville, regardez nos comportements. Les gens pissent en route. Des gens, vous allez dans les latrines, c'est des endroits qui c'est pénible
1: d'y entrer.
2: Vous allez, d'autres préparent de la nourriture à côté des poubelles. Mangez, allez au marché Mokolo, vous allez voir à peu près certaines choses. Oui. C'est nous. Vous voulez que je vous dise quoi là? Souvent, j'ai tendance à défendre toujours l'Africain, mais à un moment, souvent, je ne sais pas quel argument je vais sortir lorsque il y a des gens qui disent que nous nous comportons comme des animaux. Parce que on a tous les problèmes. Un peu comme si le bon sens même nous manque à certains moments. Parce que la première personne qui devrait entretenir l'endroit où il vit, c'est celui qui y vit. C'est lui qui serait la première victime si l'endroit où il vit est sale. C'est-à-dire que l'État, je ne sais pas qu'il ne soit pas là, on a le devoir quand même, du moins, de transformer son espace en espace de bien-être.
1: Espace
2: le minimum
1: fiable.
2: Qu'on peut faire, on le fait et il y a de la joie à le faire, mais bon.
1: On est habitué.
2: Vous voulez que je vous dise quoi? C'est-à-dire, Isaac ne vient pas là, ça va être sali, c'est leur travail. Tel ne vient pas, c'est leur travail. Maintenant, quant aux déchets plastiques, c'est pas l'État tout seul, parce que même en Europe, ils ont des problèmes de gestion de ces questions. Les déchets plastiques, c'est d'abord une conséquence de l'industrialisation. Parce que le modèle industriel dans lequel, puisqu'on a vécu, un temps sans les plastiques, quand il n'y avait pas encore l'industrie, on a vécu sans ça. Maintenant, lorsque l'industrie est venue avec toutes ses créations, le plastique est aussi venu. Nous en sommes, un peu comme les portables, nous en sommes devenus dépendants.
1: Des consommateurs.
2: Maintenant, là-bas en Europe, quel est le problème qui se pose? Parce qu'ils parlent aujourd'hui d'écologie, d'économie verte, machin truc. Le problème qui se pose, c'est que la transition vers l'économie verte, semble plus coûteuse que l'utilisation, que le fait de continuer d'utiliser ces déchets plastiques, parce qu'il faut investir, il va falloir tuer d'autres centres d'intérêt, ainsi de suite. Ça peut pas se passer. En fait, il y a des difficultés. Chez nous, nous sommes dans le mimétisme. C'est parce qu'on a dit ça là-bas, que les déchets plastiques ne sont pas bons, qu'on a aussi commencé à répertorier ça ici, et nous essayons de suivre. Mmh. Et c'est ça le problème. Je ne dis pas que les déchets plastiques sont bons. Ce n'est pas bon. Mais nous aurions pu nous maintenir, nous préserver, du moins, si on avait su comment entrer dans la modernité. Mmh. Si on l'avait su. Et aujourd'hui, on peut toujours le corriger, pas nécessairement en passant vers l'écologie, les courants écologiques, les verts, comme on les appelle de l'autre côté en Europe, mais en s'inspirant de nos valeurs qui sont encore beaucoup plus écologiques même que celles-là et qui peuvent permettre un développement beaucoup plus sain, beaucoup plus écologique, beaucoup plus en harmonie avec la nature. Parce que le modèle dans lequel on est, d'abord qui est essentiellement matérialiste, ne voit les choses, n'évalue les actions qu'en termes de chiffres. Si votre action, la transition, d'ailleurs, même c'est même pour ça que ça ne marche pas, ils évaluent, ça va nous coûter combien de passer, investir pour le biodégradable, ça a un coût. Qui va financer? Et puis maintenant, qu'est-ce que ça va faire à ceux qui utilisent les plastiques actuellement? Voilà la grande énigme. Et nous, je ne pense pas peut-être qu'on produit déjà quand même quelques plastiques, mais nous ne sommes pas assez... assez futé dans la production, parce que la plupart des choses que nous avons, ce sont des choses que nous ne produisons pas. Mmh. Même nos idées, on préfère consommer jusqu'aux idées, les idées d'ailleurs, et non pas les nôtres. Moi, je crois qu'il y aura solution lorsqu'on va commencer à déjà produire le minimum, les idées, produire ensuite les choses basiques, ce que nous mangeons, et après produire ce qui sera fait pour protéger ce que nous mangeons. Mais nous ne produisons pratiquement rien. Est-ce que ce sont les plastiques biodégradables? C'est là-bas qu'on va réussir au pari de produire quelque chose. Je pense que si la transition se fait en Europe réellement et que les plastiques industriels disparaissent, ici aussi ça va disparaître, tel que le schéma est fait, parce qu'ils sont le pays de centre. Nous sommes les pays de la périphérie. Mm-hmm. Mais c'est parce que nous sommes dans ce modèle que nous en sommes victimes. Comme bien souvent dit, il pleut là-bas, nous sommes mouillés ici.
1: D'accord.
2: Par contre, si nous envisageons actuellement de commencer à produire ce que nous consommons, de sélectionner ce que nous prenons là-bas, mm-hmm. de sélectionner et d'avoir une direction vers laquelle nous allons, à ce moment, je peux croire que les germes qui vont permettre de commencer à produire, pas seulement dans le secteur du plastique biodégradable, mais dans tous les secteurs, seront nés et on va pouvoir enfin consommer ce que nous produisons, aussi bien sur du point de vue des idées, même que du point de vue alimentaire.
1: D'accord. Monsieur Vogobouli Boniface, on a donc cette pollution plastique-là qui a certainement des conséquences sur la vie quotidienne.
4: Bien entendu, c'est déplorable de l'avouer. Mm-hmm. Quand on sait que nous-mêmes, nous avons connaissance et conscience de ces dégâts-là.
1: Oui.
4: Je pense que comme solution ou bien comme...
1: Parmi les conséquences, on peut en citer quelques-unes sur ce que la pollution plastique peut apporter de néfaste.
4: Il suffit de vous rendre après une certaine pluie au niveau du marché central. Mm-hmm. Vous verrez effectivement que c'est terrible.
1: Oui.
4: C'est terrible. On s'y retrouve des fois avec des lacs. Oui. Parce que c'est plastique, des bouteilles, des plastiques et tout. Bouche des rigoles. Et vraiment, c'est compliqué à expliquer. Mm-hmm. Vous pouvez me croire.
1: D'accord. Et maintenant, vous parliez tout à l'heure, n'est-ce pas, de l'action humaine. On parle aussi du tri dans les déchets. Est-ce que vous pensez véritablement qu'avec nos politiques, le fait de sensibiliser les populations au tri et au recyclage pourrait, dans un contexte comme le nôtre, prospérer?
4: Bien entendu. Je peux vous prendre le cas du Rwanda où on a une forte responsabilité politique qui est constatée. Mm-hmm. L'État devrait... de plus en plus investi sur le recyclage de ces plastiques. Mm-hmm. Parce que voyez-vous, des fois même, on peut jeter ça dans un bac, Mais lorsqu'Isaac vient récupérer ses ordures, on se demande effectivement si, elles sont recyclées. Mm-hmm. Il suffit de vous rendre du côté de Oncle Foulou. Mm-hmm. Vous verrez tout à fait que ces bouteilles plastiques y sont jetées. Oui. Donc, on n'a pas une véritable entreprise ou politique de recyclage au Cameroun.
1: C'est très compliqué en tout cas. Au 640 61 38 42, au 671 15 73 21. Mais monsieur Bouly, est-ce que quand vous vous rendez au marché, vous avez quand même eu à solliciter des emballages biodégradables? Est-ce que vous avez déjà eu abordé le sujet, ou bien lorsque vous alliez, c'est au vendeur de vous donner ce qu'il a comme emballage en fonction de ce que vous avez acheté?
4: Généralement, les vendeurs, on les connaît tous. Mm-hmm. Lorsque tu essayes de montrer que tu es trop bien éduqué, ils te ramassent à leur manière.
1: Oui.
4: Mais le mieux serait déjà que, c'est vrai, c'est difficile, que chaque client ou chaque personne ait ou alors exige son emballage.
1: D'accord, c'est compris. Bertrand Owona, les politiques font de leur mieux, mais Alain Christian l'a dit, la transition est coûteuse. Est-ce que vous pensez véritablement qu'en annonçant des mesures sans accompagnement, cela pourrait-il produire des effets?
0: Moi, je suis toujours contre les affaires. Quand on dit au Cameroun, c'est coûteux, non, c'est pas coûteux. L'État a les moyens.
1: D'accord.
0: On voyait les tonnes d'argent que ces gens détournent chaque jour.
1: Le train de vie.
0: Chaque jour. Les tonnes d'argent qui sont détournées par des individus.
1: Oui.
0: Le train de vie de l'État. Mm-hmm. Au quotidien, il y a les moyens. Mais ils ne sont pas utilisés.
1: À bon escient,
0: c'est tout. Mm-hmm. C'est rien du tout. Si l'État lui-même ne peut pas s'engager pour créer une structure qui va fabriquer, produire en quantité industrielle des emballages plastiques de toutes formes, de toutes les qualités, des emballages plastiques biodégradables, l'État peut solliciter des partenariats publics-privés. D'ailleurs, dans la nouvelle orientation budgétaire, là, le gouvernement prévoit enfin des partenariats publics-privés, PPP, pour en finir enfin avec ces histoires de marché public, gré à gré, monté, indemnisation, a fait ceci, on n'a pas payé, sur facturation et tout ça. L'État peut le faire. Nous voulons des plastiques biodégradables. Nous appelons l'expertise nationale. Qui sont ceux qui ont le know-how? Qui savent comment ça se passe pour produire ça aux normes camerounaises? Ok, maintenant, qui sont ceux qui sont capables d'en produire en quantité industrielle? Les gens sont là. Vous verrez les gens se positionner pour ça. On a un problème de volonté politique. Nous gérons notre pays sans patriotisme. Sans patriotisme. On n'a pas envie de faire, de bien faire. C'est tout. C'est tout. Mm-hmm. Tant que ces tonnes de plastique qu'on achète, que certains importent et tout ça, rapportent de l'argent à des individus qui s'en mettent plein les poches, qui s'enrichissent, c'est bon pour eux. Parce que tant que ces plastiques-là viennent de l'extérieur, c'est bon pour eux. Oh, ça vient de Londres. Hein. Oh non, c'est pas n'importe quoi, c'est Paris. C'est ici. Ça enrichit certains individus. Entre-temps, notre sol continue d'être appauvri parce que le plastique détruit le sol. Mm-hmm. Je ne sais pas si vous avez fait l'expérience. Moi, les travaux champêtres au village, quand vous envoyez la roue ou la daba, quand vous piochez sur un plastique, vous verrez que la zone où le plastique, qui était sous le plastique, elle est sèche.
4: Oui.
0: C'est-à-dire que c'est une zone, si le plastique a fait 100 ans, cette zone ne touche pas à l'eau pendant 100 ans. Parce que le plastique, ce plastique-là est non biodégradable. Donc, il n'est pas détruit.
1: Il est intact. Hein?
0: Il est intact. Mm-hmm. Et vous verrez que dans cette zone-là, donc, il n'y a même pas une herbe
1: qui pousse.
0: Parce que l'écosystème est détruit par le plastique. Mm-hmm. Alors, si on ne prend pas conscience de cela, parce que quelques-uns vont encore au marché, ils voient du plantain. Ou bien, comme ils sont des grands, on vient de livrer tout ça en stock. Ils estiment que ça va. Ou alors parce qu'ils ont des plantations industrielles dans leur village, ou là où ils ont arraché des villages des gens pour faire leurs plantations, ils estiment que ça va. Mais lorsqu'on va atteindre un seuil où le plus grand nombre ne va pas s'en sortir, eux-là qui pensent qu'ils s'en sortent seront en danger. Parce que si dans un village, vous êtes le seul qui peut boire de l'eau fraîche, vous devenez l'ennemi de tous les autres. Parce qu'à la limite, ils vont penser que c'est à cause de vous qu'ils ne boivent pas de l'eau fraîche. Donc, il faut que les gens gèrent le pays avec patriotisme.
1: Oui.
0: Si on dit qu'on va vers le plastique non biodégradable, allons-y. Mettons, faisons ce qu'il y a. Pourquoi les autres arrivent à le faire? Ils sont des magiciens? Non! Le problème, c'est nous. On décide des choses, on finit de faire les discours. Il n'y a pas l'accompagnement nécessaire pour qu'on en arrive à l'effectivité de ces discours. C'est ça le problème.
1: D'accord. Le 640-61-38-42, le 671-15-73-21. On va prendre cet auditeur. Allô?
5: Allô?
1: Oui.
5: Dan Kassava qui revient.
1: Oui, Dan Kassava.
5: Oui. Avant de parler du deuxième sujet, quelque chose pour 5 secondes pour le premier sujet.
1: 5 secondes.
5: On peut convertir les employés de whisky en sachet dans la pisciculture, l'agriculture, l'élevage, et même dans la maçonnerie,
1: oui.
5: Et même dans la structure. Okay. Donc voilà ce que je voulais dire.
1: C'est
5: maintenant,
1: compris.
5: Concernant le deuxième sujet, le plastique doit normalement être recyclé dans un pays qui se veut un pays sérieux. Parce que lorsque vous laissez le plastique, ça détruit l'environnement. Et comme déjà on a vous a dit, lorsque le plastique tombe quelque part, une bouteille en plastique là, c'est 100 ans au moins avant que ça ne se dégrade. Et avant que le plastique n'arrive en Afrique, on utilisait les feuilles de bananier comme emballage. Il y a même une feuille en Aoussa, on appelle ça gagné pita. C'est avec ça qu'on emballait le couscous. C'est avec ça que les gens emballent aujourd'hui le bâton de manioc là. Les nœuds de pistache.
1: Oui.
5: Donc cette feuille-là, on peut emballer les choses avec. Mais il y a aussi même un plastique qu'on appelle le plastique biodégradable. C'est le plastique, mais c'est dégradable. Parce qu'on ne dose pas le plastique, on dose plus le papier quand on fabrique ça. On fabrique ça à la fois avec le plastique et le papier. Mais le papier est plus dosé que le plastique. Et en plus, moi j'ai vu dans un pays en Amérique latine, pour eux ils recyclent le plastique et ils fabriquent les parfums, les briques pour construire les maisons avec le plastique. Ici en Afrique de l'Ouest, même les pavés en plastique on fabrique. Nous-mêmes au Cameroun, on peut faire ça. Et il y a même aussi le recyclage du béton. En France, il y a l'usine de recyclage du béton. Par exemple, comme le marché de Tudy qui vient d'être détruit ici, on pouvait recycler le béton là pour trouver le gravier, le sable et reconstruire avec. Et le fer à béton, on utilise ça. Donc, le recyclage est très important pour le 21e siècle dans lequel nous sommes. Bye bye.
1: Bye bye, Dan Kassava. Et merci beaucoup pour ces propositions de solutions. Allô?
6: Allô, Sorangoya. Bonsoir.
1: Bonsoir.
6: Le roi Merlin.
1: Oui, roi Merlin.
6: Bien, je salue tes deux panélistes. Je pense qu'ils sont deux ce soir.
1: Ils sont trois. Ils sont trois.
6: Ah, ils sont trois, d'accord. Oui. Ils se sentent tous salués.
1: D'accord, merci.
7: Bonsoir. Bonsoir.
6: Je pense pour ma part que les deux sujets même sont liés.
1: Oui.
6: La première thématique et celle-ci sont liées. Pour moi, je fais le lien comment? Les plastiques, les whisky en sachet, tout à l'heure, là, on les ensache dans les plastiques, je crois.
1: Tout à fait.
6: Et je pense bien qu'ils ne sont pas biodégradables. Donc, pour moi, je pense que c'est même très lié, ces deux sujets.
1: Oui.
6: Donc, je vais continuer en disant que ces affaires de plastique, nous avons eu nos dirigeants qui ont eu à prendre des mesures il y a quelques années, mais ça n'a jamais marché. En fait, ils savent très bien prendre des mesures, mais mettre ça en pratique, ce n'est pas évident. Je ne sais pas pourquoi dans ce pays, c'est comme ça. Flora, nous avons tout pour pouvoir faire des substituts en termes de plastique. C'est-à-dire que l'on peut substituer le plastique à beaucoup de choses. On a une grande plante dans nos champs, qu'on appelle le bananier plantain.
1: Oui.
6: Beaucoup utilisent la fibre de bananier pour faire des sacs. On peut utiliser cela. Pourquoi est-ce qu'on ne peut pas créer une entreprise qui puisse recycler les fûts des bananiers plantains là pour essayer de faire quelque chose qui peut substituer le plastique pour pouvoir faire des emballages avec et pouvoir servir les clients dans les marchés et dans des grandes surfaces et autres. Parce que vous ne pouvez pas aujourd'hui aller dans une dans un marché, sans qu'on vous emballe quelque chose dans un plastique, c'est très rare. Vous ne pouvez pas entrer dans un supermarché ou une grande boulangerie, acheter en plus que là-bas, on achète même encore ces plastiques-là. Ils ont mis même la marchandise que tu peux acheter. C'est toi-même qui achètes encore le plastique pour pouvoir faire qu'on t'emballe la marchandise que tu viens d'acheter. Donc, pour moi, je trouve qu'en fait, il y a un énorme business. Et je pense que c'est parce que ça profite à nos dirigeants. Ils ne peuvent pas annuler cela. Parce que toutes les mesurettes qu'ils prennent là, ça ne va changer rien du tout. Même en termes de sachets, de whisky en sachet. Je fais juste une parenthèse sur le premier sujet. Même le whisky qu'on parle là, ils ne vont pas parce qu'ils ont des intérêts dans tout ça. Donc pour moi, je ne pense, je n'attends rien de ça. Merci bien.
1: Merci à vous, Roi Merlin. Au téléphone, allô?
7: Oui.
1: Oui, Maïr qui revient.
7: Comme Roi Merlin a dit, parce que l'identité n'est pas liée. C'est du coup, là encore, on est en bas là. Quand on voit maintenant là, on a vu que le contenu va lui donner un problème. Ça me passe même un problème. Le contenu.
1: Roi Merlin, hein, je sais pas ce qui se passe sur la ligne 2, au 640 61 38 42. La connexion elle n'est pas bonne. 671 15 73 21. Vous pouvez nous revenir. Je sais pas si c'est Roi Merlin. On essaie encore.
7: Non, c'est Maïr qui revient.
1: Oui, Maïr. Ce doit être certainement le réseau.
7: Ok. Oui, les plastiques, tu as fait la première fois donc, la deuxième fois, pas la première fois donc, tu avais essayé de visser un peu, et à un moment même, les plastiques avaient disparu sur le marché, mais après, même, ils ont relâché encore.
1: Oui.
7: Comme toujours, le même problème, toujours un problème de suivi et de normes. Comment on va faire? Parce que déjà, la première loi chez nous dit que tout commerçant en utilisation de Tambari, ce que tu achètes.
1: Oui.
7: Voilà le premier problème qui s'est d'abord posé, c'est que quand les gens l'ont acheté, on les demandait d'acheter encore le plastique. Et ce problème, c'est quoi qu'on fait normalement, du médicament, c'est déjà un problème d'abord. Et dans le supermarché, ils continuent à le faire. Ça crée des problèmes chaque fois. Parce que les gens qui viennent acheter, ils exigent qu'on emballe ce qu'ils achètent par le plastique. On avait pris les papiers pour essayer d'acheter. Lui-même, le papier, dans le monde, est un problème à cause du bois, la déforestation. Le papier lui-même est devenu un peu un problème. Il est difficile. Déjà, le papier lui-même, le coût a augmenté. C'est ce qui a fait que les papiers, le plastique biodégradable, dans la production, coûte plus cher que le plastique normal. Et en termes d'économie, voilà le problème qui se pose. Maintenant, on va quoi ajouter? Maintenant, on a le deuxième plastique qui est l'emballage par rapport aux produits de consommation.
1: Oui.
7: Oui, maintenant, c'est surtout lui-même, surtout qui a beaucoup de problèmes. Parce que l'autre plastique, qui est l'emballage normal, on peut déjà le biodégradable déjà là. Mais l'autre plastique en produit de consommation, il n'y a pas le biodégradable là-bas. Ceux qui font ça ne veulent pas aller vers le biodégradable. Parce qu'ils disent qu'ils vont recycler. C'est ça qu'aujourd'hui, on parle plus vers le recyclage. Oui, ils ont commencé à entamer le recyclage parce que la plupart de ces structures-là, aujourd'hui, on achète déjà un peu. On va voir qu'aujourd'hui, on achète. Déjà, c'est une solution déjà qu'ils ont un peu trouvé. Ça veut dire que les plastiques, les bouteilles de boissons, là, les gars ramassent, ils achètent. Mais juste aujourd'hui, la production la consommation est plus grande par rapport à ce qu'on achète. Ce qui fait que ça continue à rester. Surtout que ça ne pourrit pas. Comme ça, on a dit, ça fait 100 ans. Donc, ça dure plus que tous les hommes qui vont travailler tout ça. Donc, un produit va durer plus que celui qui a produit. Donc, comment on va donc faire? L'État va l'exister. Je crois que notre État se doit être directement plus sévère pour ce qui concerne ça. On dit qu'on doit être plus dur. La loi, elle est là, elle est déjà nommée, elle est déjà existante. On doit forcer l'application. Bon, c'est cool. Le grand problème de notre État. Comment faire pour que l'application soit stricte? Comme le disait Dabat, c'est le seul problème qu'il y a là, c'est la sévérité. Si on veut réussir à tenir, à protéger nos sols et protéger nos systèmes, il faut être strict. Parce qu'il y a les lois, elles sont là, il faut les appliquer. Parce que le recyclage a commencé. Il y a les forces, les entreprises à aller vers le recyclage. Et si elles ne veulent pas payer le recyclage, on a les sanctions sur le dommage que ça cause. Il y a la loi qu'on avait sortie récemment, on a dit que bon, quand elles ne veulent pas payer, elles vont payer la pénalité. Et elles vont aussi payer la pénalité liée à la santé. Il faut qu'on l'applique, il faut que ça soit appliqué, je ne dis bien ça, mais il faut qu'on l'applique. C'est la sévérité, il faut que notre état soit sévère. Pas sur les Occidentaux. Parce que quand on fait, on a appliqué la sévérité à la loi sur les produits communs et des écosystèmes. Une société qui produit sur l'écosystème tue la loi sur la pollution. On t'applique la loi sur la pollution, tu réduis seul, tu trouves les manières alternatives. Donc il faut qu'on soit là-dessus. Il faut que l'hôpital se veille avec les producteurs.
1: D'accord. Merci beaucoup, Roi Merlin, pour cette contribution au 640 61 38 42, au 671 15 73 21. Alain Christian, on a également cette autre activité-là qui se crée autour du plastique, parce qu'en dehors des commerçants, il y a également des personnes qui vendent ces emballages plastiques dans nos marchés, dans nos ruelles. Au téléphone, allô? Ah, allô?
8: Oui, bonjour.
1: Bonjour.
8: C'est Papa François de Vienne, c'est personnage.
1: D'accord, Papa François.
8: Bonjour, Soram Goyam.
1: Bonjour, Papa François.
8: Quand j'appuie comme ça, ça ne vous dit rien. Je crois que ça vient de la Sahara Maritime.
1: Oui.
8: Moi aussi, je suis originaire de là-bas.
1: D'accord.
8: C'est pas ça le problème aussi. Bonjour à tous, tout le monde en Sud et à tous les Camerounais.
1: Merci beaucoup, Papa.
8: Je viens de vous prendre en cours. Vous parlez de plastique.
1: Oui.
8: Je vous ai dit que c'est une personne âgée. Est-ce qu'on utilisait les plastiques ici dans ce pays? Vous-même là, vous mangez le mitumba. Vous avez déjà vu une femme emballer le mitumba dans le plastique pour payer?
1: Pas du tout.
8: Vous avez vu le tourret emballé dans le plastique pour payer?
1: Pas du tout.
8: Et il y a beaucoup de choses comme ça. Pourquoi? Si l'État veut qu'on utilise le plastique, il enlève les usines qui fabriquent les plastiques.
0: C'est tout.
8: Et il refuse l'importation. Vous êtes tranquille et vous allez trouver des emballages. Mmh. Vous connaissez qui fait le Mintumba? Vous connaissez ce fait? Je ne connais pas le nom en français. Et il y a beaucoup. Le Mintumba, on peut fabriquer les plastiques? Non! Il y a beaucoup de choses. Si on veut rester africain et camerounais, on pouvait le faire. Mais eux, ils font semblant. Ils font semblant d'interdire. Vous interdisez quelque chose et vous le produisez. C'est pour faire quoi? Et même ce qu'on dit biodégradable, comme vous dites, quand c'est recroquevillé là, c'est comme une boule. Ce sera. Ça va faire combien de temps dans le sol avant d'être dégradé? Vous voyez que le plastique va déranger n'importe comment.
1: Oui.
8: Et nous, on a une cimenterie. Et on, les maisons, les vieilles maisons que vous voyez à Oudé, c'était construit en ciment aussi. On utilisait ce papier de ciment. Le palais de Toudé, le palais présidentiel que vous voyez, cet énorme, ce village qui est là, c'était avec le ciment. Et ce papier de ciment, les gens, c'est pour emballer le soya, pour faire tout emballage, les beignets et tout et tout. Maintenant, nous-mêmes, on a une cimenterie, et on a dit l'autre jour à la radio. Quand on sort les sacs avec les sacs en plastique aussi. C'est que nous voulons que le. Nous, on ne veut pas contre le plastique. On veut qu'on multiplie le plastique et on veut que ça devienne même éternel chez nous. Alors, tant pis pour les générations futures. C'est ce que je peux dire.
1: Merci
8: même
1: beaucoup.
8: Même les futurs qu'on emballe. On emballe le matango dans les plastiques. Vous avez vu ça? Nous avions les calébats. On n'avait même pas les bouteilles. On n'avait même pas. Nous avions les calébats qui se passent. C'est là qu'on en parlait le matin. C'était même là qu'on le voit bien.
1: Merci.
8: Comment on peut faire aujourd'hui? On veut une chose et on vous dit le contraire. Tout ce que vous tombez.
1: Merci.
8: Tout ce qu'on ne peut pas interdire, qu'on ne cesse pas de fabriquer, on veut que ça existe. Sinon, on ne veut pas que ça existe. Ces usines, qu'on aille les traquer. Et qu'on interdit l'importation des plastiques, tous les plastiques aujourd'hui, qui est dans le plastique, ou dit dans le plastique. Et vous parlez de gamelles, c'est tout le plastique. Il y a beaucoup de qualité. Et qu'est-ce que vous faites? Non, si vous voulez le plastique, si vous laissez.
1: C'est compris. Merci beaucoup pour cette contribution.

0: Il est 17h.
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2: Avant de prendre à Alain Christian, peut-être un petit rappel pour dire qu'au Cameroun, la réglementation interdit la production, l'importation, la commercialisation ou l'utilisation des emballages plastiques non biodégradables d'une épaisseur inférieure ou égale à 60 microns. Les contrevenants s'exposent à de lourdes peines allant, n'est-ce pas, de 6 mois à 5 ans d'emprisonnement et des amendes qui peuvent atteindre, n'est-ce pas, 100 millions de francs CFA. Donc, pour dire que il y a des textes qui prévoient même des sanctions vis-à-vis des exportateurs, des commerçants et même des utilisateurs des plastiques non biodégradables. Alain Christian.
3: Oui.
2: On allait loin.
3: Je suis aux anges.
2: Lorsque vous attendez papa François.
3: Oui, parce que là, il vous a fait carrément une liste de beaucoup d'emballages bio, totalement bio, mais qui sont issus d'Afrique. Aujourd'hui, l'Europe veut rentrer vers le biodégradable. Parce que, je disais tout à l'heure, le plastique, c'est la conséquence de l'industrie. Mmh. Et l'industrie, c'est essentiellement la recherche du profit.
2: Oui.
3: Même au détriment de la nature. Mmh. Parce que vous allez entendre, comme Bertrand l'a dit tout à l'heure, les gens ne veulent pas laisser parce qu'ils ont des gains qu'ils gagnent. Par contre, le biodégradable, c'est l'Europe qui devrait venir à l'école de l'Afrique pour eux apprendre à emballer bio. Et plutôt voir comment développer cette façon d'emballer que nous avons. Parce que les ingénieurs, en principe, ne devraient pas continuer de travailler avec des c'est-à-dire, quand l'Europe dit il pleut là-bas, on est mouillé ici. Il faudrait que ça s'arrête. Il faudrait qu'on ait des parapluies et qu'on commence à penser ici sous ces parapluies pour que nos façons de faire,
2: oui,
3: tôt ou tard, même cette Europe, développer, industrialiser, capitaliser et détruisant la nature, va devoir, pour la survie, rentrer à tout ce qui est biologique. Et c'est nous qui l'avions quand vous suivez.
2: Oui.
3: Aujourd'hui, on a l'impression que c'est du passé parce que, bon...
2: C'est villageois, comme vous avez l'habitude de dire. Beaucoup
3: moi.
2: De personnes...
3: Déjà, villageois, c'est oui. Pour les gens, c'est, moi, être villageois, c'est
2: non,
3: pas
2: quand je le dis, c'est que vous,
3: oui,
2: vous fustigez cette façon de penser.
3: Mais
2: oui.
3: Presque de façon inutile, parce que c'est tellement fort. Mm-hmm. Et c'est plutôt même moi qui suis souvent fustigé quand je le dis.
2: Oui.
3: Mais toi, tu veux penser comment? Pourquoi tu veux penser à l'envers?
2: Alors que c'est ça. Alors, même
3: oui,
2: qui est essentiel.
3: Oui, il faut qu'on apprenne à regarder les choses autrement. Et à imposer ce qui est... Parce que l'Europe va devoir un jour venir à l'école africaine pour pouvoir... apprendre ce qui est biologique. Le président Sarkozy avait insulté cette façon de faire. Vous n'êtes pas entré dans l'histoire, il faut ceci, il faut cela. Et nous, dans la course, on a l'impression que la façon, que je ne suis pas contre un développement,
2: oui,
3: mais la façon dont il se développe crée des problèmes à l'environnement pratiquement partout. On n'a pas besoin d'en parler ici, c'est tellement légion. Par contre, la façon africaine de faire, aujourd'hui, se révèle la meilleure. En dehors de ça, vous connaissez comment les sacs, même des marchés avec lesquels les mamans allaient, étaient tous ces...
2: C'était des paniers, hein,
3: oui,
2: des paniers tissés.
3: Tout ça.
2: Oui.
3: Maintenant, on a

0: est devenue une question centrale en Europe.
1: Oui.
0: Des partis
1: Il y a des
0: politiques s'en sont même
1: militants,
0: nés,
1: oui,
0: beaucoup
1: des
0: d'autres.
1: activistes.
0: Et ils combattent contre qui? Je prends leurs arguments, mais leurs arguments, je n'en avais pas besoin parce que nous, on le voyait déjà ici. Ils prennent en argument toutes les destructions capitalistes, les industries et tout ça, ce qu'elles font à l'environnement. Ça, c'est eux là-bas. Et nous, ce qui m'étonne, c'est que nous courons vers ce que des gens sont en train de dénoncer alors que nous avons des élus. Quand il a parlé de la conservation du vin de palme dans
1: Oui.
0: les calebasses là.
1: Calebasse.
0: Les calebasses là, quand vous allez vous buvez le vin, c'est
1: Il y a
0: très
1: même des
0: bon.
1: coquilles de
0: C'est
1: noix de
0: très bon.
1: coco, hein.
0: Et ces choses-là pouvaient être vendues à l'échelle industrielle. Ça serait made en Afrique. Hein,
1: Oui.
0: l'Europe, si elle veut boire le vin de palme, qu'ils boivent ça dans le calebasse, ça fait de l'argent qui rentre. Pourquoi on va toujours essayer de faire autrement comme eux? Mais le jour où l'Europe va dire, en l'état actuel, que non, consommons les calebasses. C'est à ce moment qu'on va commencer. C'est à ce niveau que notre mentalité est déplorable.
1: Vous croyez vraiment, est-ce que l'Africain a conscience de la richesse et du potentiel qu'il a? Au téléphone, allô?
2: La fille des autres. Laurent
1: JB.
2: Goya, c'est
1: Oui,
2: toi la
1: JB.
2: fille des autres, non?
1: Comment ça, JB?
2: Ah, la fille de Monsieur Yann, non?
1: D'accord, oui, c'est lui, effectivement.
2: Ah, le docteur, il s'est bien passé. Docteur, il ne voulait pas que je lui dise,
0: Bonsoir, frère, bonsoir, bonsoir.
1: Oui, bonsoir.
0: Bonsoir.
1: Allô?
2: Allô?
1: Je ne sais pas, la connexion aujourd'hui, elle n'est pas très bonne. Hein? JB, tu peux nous revenir au téléphone au 640 61 38 42, 671 15 73 21, c'est la 4G. On ne sait pas trop. De toutes les façons, tu peux nous revenir. Le temps pour nous de faire le dernier tour pour pouvoir, n'est-ce pas, prendre les solutions par rapport aux emballages plastiques. Bertrand, on a une solution
0: Oui.
1: définitive. Hein? Si on
0: Solution.
1: va pouvoir en avoir, hein? Parce qu'il y en a.
0: Solution, c'est il faut déjà d'abord vouloir en finir avec les plastiques non biodégradables. Il faut le vouloir
1: Oui.
0: d'abord. Il faut pas faire la politique, la comédie qu'on fait là. Il faut déjà le vouloir. Il faut déjà qu'on aime notre pays
1: Oui.
0: et qu'on se soucie des générations à venir. Parce que le plastique là est en train de faire des dégâts. Regardez seulement au niveau de nos villes. Quand il pleut, il y a des pluies torrentielles. Les
1: Les drains sont
0: gens
1: bouchés.
0: sont bouchés par les plastiques,
1: Oui.
0: inondations par-ci par-là. Même nos rivières
1: Oui.
0: sont en train de dépérir à cause de
1: L'écologie,
0: ça.
1: les poissons et
0: Je
1: autres.
0: suis sûr que l'écosystème du Mfundi n'existe plus. Par le passé, les plus âgés vous diront qu'il y avait des crustacés dans le Mfundi,
1: Oui.
0: des crabes de rivière qui existaient, des poissons
1: Les
0: dans le
1: silures et
0: Mfundi,
1: autres.
0: des silures qu'on pêchait. Mais ce n'est plus possible. Parce que non seulement il y a ces plastiques-là, mais il y a des déchets ménagers. Des gens font des latrines et orientent les tuyaux dans l'eau. C'est-à-dire que ça se déverse directement dans l'eau, les urines et tout ça. Tout ça détruit l'écosystème à un niveau qu'on ne peut pas imaginer. Donc, nous devons être des patriotes. De se dire qu'OK, vraiment cette affaire de plastique. Il faut en finir. On fait ce qu'il y a à faire. Ils savent ce qu'il y a à faire.
1: Oui.
0: Il y a les moyens pour le faire. Et si on réussit à le faire, ce sera tant mieux.
1: D'accord.
0: Nous avons des feuilles. On a des vieilles
1: Les
0: habitudes.
1: alternatives.
0: Elles sont là. Il faut simplement
1: Réactionner.
0: les sophistiquer, les perfectionner et rendre cela accessible à tout le monde. C'est possible. Donc, vraiment, les solutions sont à la portée de main.
1: C'est entre les mains des politiques,
0: Tout
1: au
0: à fait.
1: téléphone. Je ne sais pas si c'est JB qui revient.
2: Oui,
1: JB. Oui.
2: Contre moi. Je reviens.
1: Oui, JB.
2: Docteur Alex Christian Biaba, vraiment, avec tous les droits de respect que je vous dois, vous ne savez pas si bien le dire. C'est-à-dire nous sommes restés dans un copier-collage hors échelle. Quand il parle de réchauffement climatique là-bas en Europe, il faut à tout prix que ça nous impacte, nous. Nous, on produit même quoi pour avoir le réchauffement climatique ici. Quelle entreprise, quelle grande société de transformation réchauffement climatique. C'est du cacao, quand ils veulent nous faire un coup pour arracher notre cacao à vil prix. Ils disent que non, comme le Cameroun ne respecte pas le réchauffement climatique, on plante le cacao en désordre, on coupe les arbres.

0: من نورمال دونك لي تيج دو كاكاو امبليمنت ديجا لو ريشوفمان كليماتيك et nous on est resté dans ça parce qu'on a décidé. Moi j'apprécie le maire Yaoundé 2, je ne l'aime pas, il dit d'abord il dit que je ne l'aime pas, mais lui quand même dans sa commune ils font les efforts de transformer les plastiques, ils font des parties qu'ils exploitent dans sa commune, ils construisent, ils montent les petites ruelles des quartiers avec les pavés et ça met long, mais les autres maires attendent les hautes instructions. Les autres maires, les très hautes instructions viennent. Qu'est-ce qui ne va pas dans le pays ici? Pourquoi on a-t-il de dire qu'il y a des solutions? Il y a des solutions. Même les petits Camerounais d'en bas, nous, dans nos ménages, là, nous ne savons pas que nous devons faire le tri de nos ordures parce que les bouteilles plastiques, là, se vendent. On ne sait pas. Et même les points où on parlait vendre, ce n'est pas seulement divulgué partout, mais ça fait vent. Nous ne sommes pas informés. Voilà pourquoi nous sommes dans un foutu. Petite pluie, déjà, inondation à gauche et à droite. C'est ça le véritable problème. Il faut communiquer. On ne sait pas alors. On attend quand le vice-président sera là. Peut-être la communication sera plus suivie.
1: Merci beaucoup JB, hein, avec toujours un peu d'humour, hein, tout en restant dans la logique des thématiques exposées à l'ordre du jour. Au téléphone, allô?
2: Oui, allô?
1: Oui.
2: Oui, je voulais juste dire à JB qu'il y a un problème qui se pose avec cette façon de recycler le plastique en le brûlant pour faire les pavés là. Ce qui est encore plus dangereux pour le ciel. Tandis que le CO2 que ce pétrole dégage là, et le mur, c'est le problème justement que les blancs font en recyclant le plastique. On ne peut pas mettre le mur jusqu'au ciel pour barrer la pollution des blancs pour que ça nous affecte. C'est ça que ça nous affecte aussi, parce que la manière de recycler le plastique en faisant les qu'on fait là est dangereux parce que ça va au ciel, ça va désinfecter tout notre écosystème en matière de pluie et en matière d'éco. C'est ça le problème. La meilleure solution maintenant, pour moi, la meilleure solution pour le plastique, c'est le recyclage en l'utilisant. Sauf que les Camerounais, parce que quand il a un plastique, il peut utiliser le plastique là le maximum de fois possible d'abord avant de pouvoir le jeter. Parce que le plus acheter le plastique le matin au marché, l'après-midi, c'est déjà dans la poubelle. Non. Donc le recyclage, que ce soit en termes de bouteilles, de contenants, essayons d'utiliser ça le plus longtemps possible pour diminuer d'abord la production. Parce que plus on utilise longtemps un plastique, plus on va diminuer la production d'abord. C'est d'abord la formation éducative là, qu'on doit donner, surtout à nous les Camerounais d'abord.
1: D'accord.
2: Parce que le premier souci, c'est d'abord de diminuer la consommation. D'abord, pour diminuer la production, essayer que ce qui est sur le marché, essayer de l'utiliser le plus longtemps possible.
1: Merci. Merci pour cette contribution. Je ne sais pas comment un Camerounais va utiliser le même plastique quand il doit peut-être faire plusieurs achats. Il va acheter de la viande, il va acheter des arachides, il va acheter des poivres, il va acheter, je ne sais pas moi, du plantain. Est-ce qu'on va mettre tout ça dans le même plastique? Ce n'est pas évident. Par contre, les autres solutions par rapport à la pollution, la destruction de la couche d'ozone, c'est tout à fait normal. Le fait de brûler les ordures, le plastique en particulier, détruit justement la couche d'ozone et qui va nous exposer plus tard à cette histoire de réchauffement climatique, au problème de réchauffement climatique. Alain Christian Biabak, quelle solution?
3: La solution, c'est déjà, la première solution, c'est de faire un bon diagnostic sans pitié de la situation, parce que c'est de là que va venir la solution.
1: Oui.
3: Et la solution va exiger que l'ingénierie africaine renaisse et vraiment saisisse les problèmes.
1: Oui.
3: Et que les solutions endogènes émergent et que les politiques les prennent, les soutiennent, les financent.
1: Les soutiennent surtout.
3: Et non pas continuer de rester, c'est-à-dire quelles que soient les belles idées qu'on va pouvoir sortir lorsqu'il va falloir faire des solutions. On attend toujours qu'il pleuve là-bas pour qu'on soit mouillé ici. Il faut bien que la situation change un tout petit peu. Sinon, je ne sais pas à quoi ça servirait d'écrire des thèses, des mémoires, je ne sais pas quoi sur toutes les alternatives possibles que nous pouvons avoir. Parce que les autres en développent, les Chinois en développent, les Asiatiques en développent, ils ne sont pas totalement esclaves de la modernité européenne. Nous, il y a des grandes capacités. Mmh. Il y a des grandes capacités quand vous faites un peu l'effort de lire quelques aînés camerounais, du moins dans presque tous les domaines, mais il y a une coupure entre ce que les décisions politiques qui sont prises du fait de leur extraversion, tenant beaucoup plus compte des analyses et expertises d'ailleurs, et mettant au placard où les araignées, tout va détruire les productions d'ici, mettant en œuvre les autres, et puis la frustration grandit ici. Donc les solutions, elles sont possibles. Il faudrait la réconciliation entre les deux, c'est-à-dire entre les politiques et les savants locaux. Mm-hmm. Bien sûr, en prenant les savants d'ailleurs aussi, mm-hmm. mais privilégier les savants locaux, parce que même dans le savoir, il y a la géopolitique.
1: Oui.
3: Ça, on va toujours nous citer. Non, c'est tel qui a réussi à résoudre ce problème. C'est tel. Comme si au Cameroun, il n'y avait pas de Camerounais capables de résoudre ces problèmes. Il y en a. Il faudrait que l'État les soutienne. Et puis les initiatives, comme celle que Bertrand a dit, il y a des activités de recyclage de déchets d'ailleurs qui seraient générateurs d'emplois. Il y a beaucoup d'emplois à créer dans ces domaines. Mmh. Juste si tout est très bien pensé, on ne peut pas imaginer le nombre de personnes qui seront employées, intégrées dans ce domaine-là et vont pouvoir produire de la richesse. Et pourquoi pas donner une orientation au monde qui aujourd'hui est en crise en matière de gestion des plastiques et avec les questions de crise écologique. Mmh. Ce n'est pas un problème uniquement lié au Cameroun, c'est un problème lié pratiquement à la planète. Chacun prend son orientation. Le Cameroun aussi peut donner une orientation et un ton très intéressant dans la résolution de ces problèmes, à condition d'apprendre à valoriser, je ne parle pas de valoriser n'importe qui, mais valoriser les génies, les solutions endogènes réelles, effectives, qu'on aura pu découvrir ici.
1: D'accord, ce serait quand même magnifique hein, d'avoir pour emballage, je ne sais pas moi, des feuilles de plantain. Hein.
3: En plus,
1: c'est vrai qu'à un moment,
3: oui,
1: j'en avais, je ne sais pas moi dans quel espace j'avais pu découvrir cette façon de faire, mais c'est beaucoup plus au plan culinaire, hein, lorsqu'on vient vous servir dans des restaurants assez traditionnels là, lorsqu'on vous emballe du foufou.
3: C'est beau, c'est
1: voilà,
3: exotique,
1: c'est tellement, c'est attirant, c'est esthétique même, hein, et ça fait du bien, ça fait du bien.
3: Oui,
1: on se sent comme à la maison.
3: Et combien de personnes ne seraient pas heureux lorsqu'ils veulent fuir un peu l'environnement totalement industriel, mm-hmm. de venir se ressourcer dans un environnement complètement bio avec les
1: oui,
3: arbres et tout ça.
1: Tout à fait.
3: C'est hyper beau quand
1: tout
3: vous, assez, vous essayez de voir. Les Asiatiques, ils en font quelque chose et ils vont peut-être nous dévancer encore dans ça.
1: D'accord.
3: Tellement nous sommes extravertis, on ne sait même pas où on est.
1: Vogo Bouli, quelle solution à votre sens pour éradiquer définitivement ces emballages plastiques? Déjà, est-ce que vous y croyez et quelle est pour vous la solution par rapport au problème?
4: Oui, j'y crois, mais je pense que la principale solution serait la volonté de faire. Parce qu'on a l'impression d'un jour comme de l'autre que quelque part on se moque de nous.
1: Oui.
4: On parle tout le temps des journées des travaux d'intérêt général. Je parle là des jeudis propres, samedis propres. Vraiment, je pense que c'est, permettez-moi de le dire, c'est une foutaise vraiment. On devrait réellement appliquer cela.
1: Oui.
4: Réellement appliquer cela. Si vous partez du côté de la commune de Soie, on vous parle du jeudi propre, mais arrivé jeudi matin avant 10h, vous verrez que ce n'est que
1: ça
4: jeudi.
1: Ça n'a rien de propre.
4: Ça n'a rien de propre. C'est un jeudi repos.
1: Ah, d'accord.
4: Jeudi repos.
1: Oui.
4: Donc, je préfère prendre, pour exemple, le Rwanda, qui applique cela de façon stricte depuis 2008.
1: Oui.
4: Il faut un contrôle douanier rigoureux.
1: Oui.
4: Cela dit, il faut faire de l'importation, l'utilisation ou bien même la production de ces plastiques-là une activité illégale.
1: Tout à fait. Donc, il faut appliquer la loi comme
4: il
1: elle
4: faut,
1: a été.
4: Il faut strictement appliquer la loi. Peut-être que c'est appliqué, mais ce n'est pas strictement appliqué parce qu'une interdiction sans contrôle est un simple texte.
1: Merci beaucoup, hein. Vogo Bouli. On va prendre une petite respiration du côté de la technique et on se retrouve juste après pour parler culture et tradition.

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0: Les dons sont-ils bénéfiques aux donateurs? Le salaka, comme cela se dit au Cameroun, est une sorte d'élan de cœur désintéressé à l'endroit des nécessiteux. Cependant, le geste a-t-il des conséquences vis-à-vis des donateurs? C'est la question de ce jeudi dans votre espace culture et tradition. Alors, Boniface, faire des dons, est-ce que pour vous, cela est normal? Est-ce que c'est bien de faire des dons?
1: Ouais. C'est bien de faire le don, les dons lorsque le donateur, lui, est juste, il est transparent. D'accord. Je dis transparent, pourquoi? Parce que la plupart de ces dons sont, permettez-moi d'avancer, calculés.
0: D'accord.
1: Très calculés, merci bien. Très calculés, parce que il y a, ça devient courant au Cameroun,
0: oui.
1: Nombreux courtois des quasi-praticiens. Des qu'on appelle régulièrement des marabouts. Un marabout va te dire, mon frère, tu es bourrement bloqué sur le plan spirituel. Alors, pour que cela soit, pour que tu sois délivré, il faudrait que tu fasses des dons.
0: Oui.
1: Je vais vous prendre un cas d'espèce d'une certaine influenceuse qui attendait une certaine heure pour partager de l'argent dans les villes de Douala. Pensez-vous que ce sont des simples dons que elle aime ces Camerounais-là? Non. Je ne pense pas.
0: C'était calculé.
1: C'est extrêmement calculé. Rares sont ceux qui font des dons propres de nos jours.
0: D'accord. Donc, vous estimez que le don est bon, mais il faudrait que ce soit vraiment un don qui vient du fond du cœur. Qu'est-ce qu'il y a, Salomon? Je vais t'inviter sur le plateau parce que tu sembles avoir beaucoup à dire sur le sujet. Donc, pour Bouli Boniface, il faudrait que le don soit désintéressé et qu'il vienne véritablement du fond du cœur. Maintenant, Alain Christian Biabak, on a justement une société où le don est de plus en plus calculé. On a vu à plusieurs reprises des personnalités faire des dons et appeler quand même les médias pour filmer.
2: Oui, bon, mais moi, pour avoir vécu dans certains milieux, moi, j'ai vu des dons calculés et des dons politiques. C'est-à-dire, on ne remet même pas les dons ont les yeux.
0: Oui.
2: C'est-à-dire, si on sait qu'à partir de vous, on pourra avoir un poste, on pourra avoir, je ne sais pas, une récompense ailleurs, où vous êtes le fils de tel, on vous remet quelque chose. Vous êtes content, ce n'est pas gratuit. Donc, ce genre de comportement, c'est, en fait, pour moi, c'est totalement normal dans une société capitaliste où c'est l'intérêt qui est le régulateur des relations humaines. Bon, par contre, le don, le salaka,
0: qui est mis le geste,
2: dans l'Afrique traditionnelle, c'était quand même loin de ce que nous voyons aujourd'hui. C'était une certaine forme de régulateur du système de distribution des biens de la société, parce que dans les sociétés traditionnelles, la distribution des biens était un peu plus communautaire, était moins ségrégative, et tout le monde trouvait son compte. D'autres, c'était pour des raisons religieuses, divines, où des gens faisaient des dons, essentiellement pour recevoir une récompense, pas humaine, mais plutôt divine.
0: Ouais.
2: Ça, ce sont les premiers sens. Mais aujourd'hui, carrément, moi, je soupçonne presque tous les dons qui sont faits, surtout s'ils sont filmés, télévisés.
0: Ouais.
2: Parce que le don, vous connaissez dans la culture chrétienne, on dit, ce que ta main droite fait, la main gauche ne le fait pas, et là tu auras juste la récompense de Dieu. Mais si tu le fais et tu as toutes les admirations des hommes, alors là tu as la récompense des hommes. En soi, le don est bien, mais lorsqu'il est calculé, il peut être à certains moments nocif, parce que ça pourrait devenir objet de chantage, et auprès de ceux qui l'ont fait, une façon de vous emprisonner et de vous sentir redevable vis-à-vis d'eux. Ça, c'est la couleur du don dans la société capitaliste. Je ne sais même pas si on devait appeler encore ça don, mais comme nous n'avons pas les capacités toujours de deviner les intentionnalités véritables de ceux qui posent ces actes, on peut s'en contenter d'admirer toujours le geste.
0: D'accord. Bertrand Oona, on a donc des dons calculés, mais on a également des dons vicieux. Parce qu'aujourd'hui, il y a certaines personnes qui estiment que faire des dons, par exemple, il faudrait choisir ce que tu devrais ou devras donner à l'intéressé. Parce qu'il y en a qui estiment que, par exemple, des personnes qui demandent des vêtements, des chaussures ou bien des effets personnels à remettre, par exemple, dans des orphelinats, souvent distraits ces lots-là à des fins vicieuses. Est-ce que quelque part également, on ne va pas donner raison à ces personnes-là qui se méfient de plus en plus de ce qu'on appelle le don, le salaka?
3: Oui, le don, c'est, pour moi, c'est l'élan du cœur.
0: Oui.
3: L'élan du cœur, il est désintéressé.
0: Mmh.
3: Il se fait sans artifice, mmh. sans publicité. Vous avez des gens qui vont souvent à l'hôpital et qui sont ceux qui ont des difficultés à régler leur facture, payer les frais d'hospitalisation et tout ça. Il règle et vous dit, voilà, je voudrais pas qu'on sache que je l'ai fait. Bon, ni vu ni connu.
0: Oui.
3: Il y en a qui le font. Il y en a qui résolvent des situations que quand il est en détresse, il a pris des produits dans une boutique, c'est au-delà de ses moyens, le surplus et tout ça, que quand paye, tout ça. Donc, le don qui est calculé, ce don qui veut répondre à un projet.
0: Mmh.
3: Comme disait le frère, il est allé, on lui le rituel, ceci, voilà. Il vient, il fait des dons, c'est des dons calculés, des dons orientés. En réalité, c'est même pas des dons, c'est un appât. En ce moment-là, c'est l'appât.
0: Mm-hmm.
3: Avec que tu tends l'appât, les autres répondent et tu obtiens ce que tu recherchais. C'est un appât, ce n'est plus le don. Donc le don est quelque chose de naturel, de vraiment sans calcul, sans arrière-pensée. Vous le faites et c'est bon. Aujourd'hui, malheureusement, vous voyez les dons, les gens font des publicités.
0: Mm-hmm.
3: Vous voyez tous les artistes là. Je suis allé à tel orphelinat, j'ai fait comme ça.
0: Oui.
3: On est avec les enfants. On fait tout un film qu'on diffuse dans les réseaux sociaux. Comme on veut se faire bonne conscience. Il faut absolument que les gens voient qu'on a mené une bonne action.
0: Oui.
3: Et les gens applaudissent, les commentaires, oh, vraiment, tu as un grand cœur et tout, machin.
0: Mm-hmm.
3: Et le problème aussi, c'est notre société aujourd'hui, qui est une société du m'as-tu vu, une société de la démonstration. Vous voyez, quand quelqu'un que tu as déjà fait, qu'on a vu, tu as donné à qui, tu as fait. Donc, il faut absolument que...
0: Prouver.
3: Vous fassiez et vous montrez que vous avez fait.
0: Mm-hmm.
3: Donc, on exige des preuves du don.
0: De votre charité.
3: Voilà pourquoi quelqu'un veut aider un enfant qui est en difficulté, il faut que ce soit vu à Facebook, ce soit diffusé dans les médias. Pourquoi ? Parce que il faut que les gens témoignent que j'avais fait. Mais ces gens qui exigent des témoignages et des preuves là, c'est pas eux qu'on rendra compte.
0: Mm-hmm.
3: À la fin, quand on s'en va là, tous ceux qui s'en sont allés ne sont jamais revenus nous dire, mon petit frère, comme je suis ici là, voici comment ça se passe quand on meurt, voici ce qui se passe ici devant. Personne. Tu as beau les appeler dans la prière et tout ça, ils viennent pas, ils sont pas là. Ça veut dire que cet affaire là, c'est un mystère, c'est Dieu seul qui sait. Et c'est vers lui que nous irons nous expliquer.
0: Mm-hmm.
3: Donc, tout le théâtre qu'on fait là, on donne, après on vient montrer qu'on a donné tout ça. On est en train de se souiller. Les gens souillent leurs âmes. Ils souillent celles qui se souillent. Et c'est ça dont la société camerounaise aujourd'hui. Tu as fait, qui a vu? Qui a vu que tu as fait? Qui a vu? Et ceux qui exigent même qu'on voit là, eux-mêmes n'ont jamais rien fait. Ils existent seulement des autres. Donc, ce que nous faisons du don aujourd'hui n'est plus vraiment le don. On donne à son frère, on rappelle qu'on a donné.
0: Oui.
3: Il faut que toute la famille sache qu'on t'a donné. Parfois, on donne là où il y a les gens. Mm-hmm. Il faut qu'on voit comment on donne. Si tu as voulu donner un peu d'argent pour aider un ami, tu n'as pas besoin de l'humilier en donnant ça devant les autres.
0: Mm-hmm. Que l'argent que tu m'as demandé, que, la vienne prendre. Voici
3: pour
0: ça.
3: Montrer que je lui ai donné.
0: Mm.
3: Non. Le don est désintéressé. Le don
0: est discret.
3: Est discret.
0: Mm-hmm.
3: Il donne en cachette. Il n'en parle pas. Vous avez donc des gens, ils donnent à un ami qui est en difficulté, il raconte à sa femme. Comme tu le vois là, il est venu là vraiment, ça ne va pas chez lui.
0: veut le mettre dehors.
3: Vraiment,
0: avec tout ce qu'il fait là, il ne paye pas le loyer.
3: Dans son boulot, je ne sais pas ce qui se passe là-bas et tout. Je ne sais pas si ce qu'il me dit est vrai. Mais bon, je lui ai quand même payé le loyer. Voilà, voilà, voilà. Résultat des courses, le mépris s'installe. Elle commence à mépriser l'ami de son mari, qui peut-être l'a aidé dans une vie antérieure. Peut-être que quand ils étaient au lycée ou à l'université, ou je ne sais pas moi, ils ont grandi ensemble au quartier. L'autre lui a souvent apporté un soutien. Mais lui, il oublie ça aujourd'hui. Il faut maintenant que lui fasse des démonstrations. Il donne, il faut qu'on voit qu'il a donné. Les gens vont même à l'église. Mm-hmm. Ils font des dons. Ils filment. Ils viennent publier que non, j'ai donné comme ça. Là, ce n'est plus du tout des essais. Ce n'est pas un don, ça. Vous êtes dans une... Je ne sais pas comment... Vous êtes dans votre construit là pour vous faire bonne conscience. Non. Le don est désintéressé. Pour être assis là, tu donnes, personne ne voit que tu as donné à quelqu'un. Tu donnes là tranquille et puis ça va. Personne ne sait. C'est Dieu qui sera... Nous tous, nous serons devant le tribunal.
0: Tribunal céleste.
3: Et tous les trahis, tous ceux qui ont les artifices là, il n'y aura plus ça. Ces derniers temps, pour sortir, j'aime bien voir un peu, revoir un peu les vies de certaines superstars qui sont décédées. On a montré là, j'ai vu là dans les réseaux sociaux, le manoir où vivait Michael Jackson.
0: Oui.
3: Un gros domaine qui aujourd'hui est abandonné. Il n'y a personne. C'est là-bas. On a montré, j'ai vu le domaine où Tupac Shakur, le rappeur, tout ça. C'est des choses qui doivent nous interpeller. Les choses de la terre. Nous devons avoir c'est-à-dire que vivons avec des âmes, avec un esprit, des esprits, des gens qui sont
0: des passagers, hein?
3: À la conquête,
0: des passagers,
3: à la conquête du salut de Dieu. Si on vivait comme ça, on n'aurait pas de problème. Mais comment il faut se faire voir, il faut faire ceci, il faut faire. Tous les artistes là, vous les voyez. En décembre là, comme ça vient là.
0: Dans les orphelinats.
3: Tout le monde court à l'orphelinat avec les grosses caméras toute la journée. On a fait le poulet, on a joué avec les enfants là, on a fait ceci.
0: Oui.
3: C'est de la comédie. C'est de la comédie. Rien d'autre que de la comédie.
0: D'accord.
3: Rien d'autre.
0: Au 640 61 38 42, au 671 15 73 21, venez nous dire, hein, à votre avis, est-ce que le salaka c'est une bonne chose? Au téléphone, allô?
4: Allô?
0: Oui.
4: Oui, Flora, je viens là.
0: Oui, papa François.
4: Le don est quelque chose de public.
0: Oui.
4: Je vais surprendre vos débattants.
0: D'accord.
4: Le don est public. Prenez juste un exemple. Entre la lumière et l'obscurité, qu'est-ce que vous préférez? La lumière, c'est ce qui est caché. Et l'obscurité, c'est ce qui est caché. Et la lumière, c'est Dieu. C'est ce qui est visible. On ne donne pas en cachette. En réalité, quand la Bible disait que ce que la main doit faire, la main gauche doit pas être au courant, c'est l'esprit. Ça ne veut pas dire que quand vous donnez caché, vous non. Celui qui fait une action positive doit être vu et connu de tous, parce que le bien domine sur le mal.
0: D'accord.
4: Ça, je vous le dis. Hein. Maintenant, nous, les Africains, on a encore c'est un peu péjoratif de penser toujours qu'il y a telle sorcellerie, il y a ci, il y a ça. Les autres vivent de manière positive, sans penser à toutes ces iniquités qui ne nous servent à rien du tout. Et le bien de donner, et quand vous donnez, faites le savoir. Et je dis que nous, les Africains, nous donnons peu. Vous voyez aux États-Unis partout, quand on organise des soirées de dons, c'est-à-dire des grands donateurs, Bill Gates a partagé sa fortune en deux. Ici, des milliardaires veulent s'enrichir, ils ne donnent rien à personne. Ça doit changer. Il faut donner aux gens. Merci.
0: Merci beaucoup, hein, Papa François, pour cette contribution. Je crois qu'on a envie de dire la même chose. Hein. On parle plutôt du côté vicieux du don. Hein. Le fait qu'on est intéressé par quelque chose et on vous dit, allez effectuer des rituels, donner des choses aux gens pour que vous puissiez obtenir la chose. Hein. Alors, vous êtes obligé à ce que ce soit Mondio Vision. C'est ce genre de visibilité-là qu'on ne veut pas. Pas que pour donner, il faut forcément se cacher, aller dans un trou. Non, c'est le fait d'exposer la personne à qui vous remettez le don qui fait problème. Ton frère te donne de l'argent, il s'en va raconter à tout le monde que voilà le feignant, là il est encore venu me voir pour l'argent. C'est ce genre de don-là qu'on est en train de fustiger en fait. Hein. En tout cas, merci quand même à Papa François pour ses contributions. Alain Christian.
2: Oui, bien sûr. Le don
0: Papa François, il a raison hein, d'une part. Bon, pour dire que ce n'est pas sorcier de donner.
2: L'interprétation
0: diffère
2: et puis on ne peut pas violer une certaine perception du don.
0: Oui.
2: Parce que chacun, c'est légitime que chacun ait son interprétation. Mais sinon, dans notre société, ce que moi j'ai observé, j'ai vu que les dons ont les yeux. Il y a des gens qui ont besoin de beaucoup d'argent, de peu.
0: Oui,
2: à côté des châteaux, on ne leur donne jamais rien. Mais on peut donner là où on va être visible.
0: C'est ça.
2: On donne, bon. Il y en a toujours des bénéficiaires, ce qui est sûr. Mais s'il faut revenir aux fondamentaux, il faut retrouver l'esprit de ceux qui ont créé le salaka. Vous allez voir que dans certaines traditions africaines, vous allez remarquer, du moins pour ce que moi j'ai vu, ceux qui font même beaucoup de bien se cachent beaucoup. C'est-à-dire, ils ne font même jamais. C'est-à-dire, la vérité, c'est comme si la vérité se cache. Elle se présente à qui elle veut se présenter. C'est-à-dire, elle-même, elle sait discerner qui est qui. Elle sait où elle va. Ça, je l'ai plus ou moins un peu remarqué. Ça n'exclut pas que dans notre mentalité actuelle, nous avons une façon de faire le don, qui est celle que je venais de décrire, parce que nous sommes essentiellement aujourd'hui intéressés dans nos relations.
0: Et individualistes aussi.
2: Nous sommes surtout intéressés. Oui, individualistes et intéressés.
0: Oui.
2: Et les dons, puisque moi j'ai beaucoup été dans des milieux politiques, intellectuels et autres, j'ai vu des dons calculés. C'est-à-dire, on vous remet des choses, des chèvres, des boucs, tout ceci, parce qu'on vous a nommé aujourd'hui. Mais ce n'est pas pour rien. Peut-être parce qu'on espère aussi que vous allez nommer tel ceci, vous allez avoir des bonnes relations, ce qui est une bonne chose, avoir des bonnes relations. Mais en soi, il faudrait quand même revenir aux fondamentaux et penser aussi à ceux
0: qui sont exclus
2: des dons, parce que n'ayant rien à offrir et qu'il n'y aura jamais aucune publicité pour ce genre de personnes qui peuvent en être bénéficiaires.
0: D'accord. Mais Bouli, le don quand même, c'est quelque chose de bien au plan spirituel. On dit souvent que quand vous donnez, vous aussi vous recevez en abondance. Donc quelque part, faire des dons, ça nous profite aussi à nous les donateurs.
1: Bien entendu, je pense que la Bible nous demande d'aimer notre prochain. Mais de quelle façon au Cameroun nous aimons notre prochain?
0: Est-ce qu'on aime même notre prochain au Cameroun?
1: C'est même là la vraie question. Parce que voyez-vous, je pense que le véritable problème aussi dans ces affaires de dons là, ce sont les réseaux sociaux. J'ai des connaissances qui, lorsque on vient d'ouvrir un orphelinat dans notre secteur, lorsque celui ou celle-là s'en va faire un don, il faut qu'elle parte avec son téléphone qui filme le mieux pour saturer les statuts, pour je ne sais pas pour quelle fin. Mais venons-en au fait. Lorsqu'on parle de don, j'ai peur de dire qu'il s'agit là d'un croc spirituel. Parce qu'une personne qui égorge une chèvre sur laquelle il a prié, il a transmis ses malédictions, donne cette chèvre-là à manger aux autres personnes. Celui-là n'est pas un donateur, c'est un méchant. C'est un, permettez-moi de le dire, un satanique. Parce que ceux qui vont venir manger ces chèvres-là, mais c'est pas de la chèvre qu'ils mangent. C'est très dangereux. Nombreux font des dons pour...
0: Des rituels
1: pour se réserver des places au paradis.
0: Oui.
1: J'aime bien à évoquer ce parti politique-là qui, lorsque fait des dons, fait venir les chaînes télévisées. On a donné des cahiers dans l'école de tel village. Mais pourquoi tout ça? Pourquoi tout ça? Monsieur Bertrand l'a dit, le véritable don, c'est celui qui se fait de façon discrète, dans l'anonymat absolu. C'est ce don-là même qui a des effets positifs dans la vie du donateur. Parce que ceux qui passent d'abord par des rituels, par des visibilités pour faire du don, vraiment, les retombées de sang ne durent jamais.
0: On va prendre, oui, Bertrand.
3: Oui, peut-être avant qu'on prenne l'auditeur. L'auditeur parlait de la lumière qui est Dieu et tout. Mais il y a aussi, je ne sais pas si c'est dans les scènes d'écriture qu'on dit que ce que donne la main gauche, la main droite, ne doit pas savoir, ne doit pas être au courant. Je crois que c'est une assertion courante dans le milieu de la vie. Quand on donne à quelqu'un, ça doit être l'élan du cœur. J'ai envie de lui donner, je lui donne.
2: Bonne volonté, déjà cette bonne volonté.
3: Que c'est la volonté.
0: Je compatis, hein,
3: c'est le cœur. C'est-à-dire que c'est mon cœur qui me parle et me dit, je l'aide.
0: Oui.
3: Maintenant, quand j'ai besoin d'abord que la foule arrive.
0: On attend.
3: Comme les affaires qu'on voit avec l'ancienne église, il a fait, il dit, on lit donc.
0: Après la messe,
3: ici, donc, le culte. Le pasteur, le prêtre dit que, ok.
0: Dans l'enveloppe.
3: Dans l'enveloppe, donc. Il y a tel qui a donné 15 millions, hein.
0: Oui.
3: Il faut le respecter, hein.
0: C'est ça. Je n'entends rien.
3: L'autre qui vient aux États-Unis,
0: oui.
3: Ah ouais, 4 millions. Voilà. Vraiment, bon, ce n'est pas beaucoup, mais
0: applaudissez quand même. Pour lui, hein.
3: Ça, quand on fait comme ça, c'est quoi? Ça, c'est le théâtre. Mm. On est dans le théâtre, là. Et c'est juste pour que les hommes, les yeux des hommes, les yeux, oui, qui les donateurs, les grands,
0: les donateurs, vous
3: voyez,
0: VIP.
3: On leur réserve une place à part. Mm. Les donateurs,
0: VIP.
3: Ils viennent alors là, tout le monde les voit. Non. Ce n'est pas ça. C'est pas ça la lumière.
0: D'accord. On va donc prendre les auditeurs. Allô?
4: Voilà. C'est la fille de M. Niam. Elle est là.
0: Oui, je suis là.
4: Bon, je suis d'accord avec vous et je suis aussi d'accord avec Papa François.
0: Oui.
4: Parce que il peut arriver que celui qui vient faire le don ne vient pas de lui seul. Hein. Je prends le cadre, je prends l'exemple, je dis n'importe quoi, une église et qui reçoit des subventions même de l'extérieur. Et quand les gars vont déclarer qu'ils ont fait des dons pour des preuves, pour que ceux qui sont à l'extérieur constatent que c'est vrai.
0: Oui.
4: Parce que ce n'est pas parce qu'on est au Cameroun, on est l'église au Cameroun que c'est toujours ça. Donc on doit avoir les preuves, on doit avoir les preuves avec nous que vous avez fait les dons. Et ça, là, ça nous motive, ça nous pousse à continuer à financer.
0: D'accord.
4: Bon, je suis aussi d'accord que si j'ai donné même 250 000 à ce fonds, on a. Je ne sois pas en train de dire à l'hôpital de la Bata, on a tout ça. Ça, il est encore venu prêter 250 000. Il est venu prendre 250 000 sur moi. Ça aussi, ça ne se fait pas. Mais si c'est dans le cadre où tu reçois aussi d'autres financements ailleurs, c'est mieux de faire la publicité pour que les autres continuent à financer. Je reste à l'écoute.
0: Merci beaucoup, JB, pour cette autre intervention. On poursuit sur la une. Allô? Allô?
5: Allô?
0: Oui.
5: Bon après-midi à tout le monde là-bas, ou alors bonsoir à tout le monde.
0: Merci, bonsoir.
5: C'est Martial à l'appareil.
0: Martial.
5: Je voudrais vous poser la question comme au quartier. Mm-hmm. C'est écrit où? Que si on donne, on ne doit pas publier. C'est écrit où?
0: Où est-ce que c'est écrit aussi que quand on donne, on doit dire?
5: La deuxième des choses, c'est que, vous savez, nous sommes des Camerounais en particulier. Et parfois, il y a des gens qui n'acceptent même pas qu'on leur a donné même un jour. Voilà pourquoi, à un moment donné même, les gens préfèrent publier. Et les gens, parfois même, disent peut-être aux conjoints ou aux conjointes, pourquoi? Parce que demain ou après-demain, il peut y avoir un recours. Et il faudrait au moins qu'il y ait un témoin. Il ne faut pas exclure ce côté-là. Donc voilà pourquoi, généralement, dans le cadre familial, parfois, tu fais un don à ton frère. Vous êtes en réunion de famille. Il te balance que tu ne m'as jamais rien fait dans la vie. Alors, parfois, on rend ça public pour qu'un matin, qu'il ne vienne pas dire que tu ne m'as jamais rien donné. C'est un peu ça. Donc, voilà pourquoi moi, je pense, et je peux m'aligner derrière Papa François pour dire il est même nécessaire
0: de
5: publier le don. De montrer que je suis en train de donner quelque chose. Ça peut être le salaka. Je suis en train de faire le salaka quelque part. pour que les gens sachent quand même que cette personne a l'habitude de faire le salaka. Ce n'est pas le match vu, peut-être comme j'ai entendu là, mais c'est juste pour que nul n'en ignore. Merci beaucoup à vous.
0: Merci à vous également pour cette contribution. Je ne sais pas si c'est Papa François qui revient. Oui, Bertrand.
3: Vous voyez donc, même avec ce qu'il dit là, on est toujours dans les artifices de la guerre.
0: C'est ça.
3: Il faut que telle voix que j'ai donné.
0: Il faut justifier demain, le don.
3: Il ne disait pas que je n'ai pas donné.
0: Jamais donné.
3: Tout ça, ça n'arrange rien. Parce que s'il veut dire que tu n'as rien donné, il va toujours dire, même s'il y a des vidéos, il va dire que ce n'est même pas moi qui suis sur la vidéo. Tu vas lui faire quoi?
6: Que c'est l'intelligence artificielle.
3: Non, c'est des trucs, ça dit que vraiment, on est là dans les histoires des hommes où chacun veut comptabiliser que j'avais donné, puis j'avais donné. Il faut qu'on sache que j'ai donné. Non, on est dans la vantardise. Le don est désintéressé.
0: Oui.
3: On ne compte pas ce qu'on a donné.
0: C'est ça.
3: On ne raconte pas ce qu'on a donné.
0: C'est ça. Et on ne filme pas.
3: On ne filme, on fait pas des vidéos, des films. Il faut que les gens voient. C'est parce que on voit ce qu'ils donnent à l'euro. Parce que demain, il va dire que je n'avais pas donné. Tu es en train de faire la comédie. Donc tu donnes parce qu'il faut qu'on te voit. On voit que tu as donné. C'est que tu es pas en train de donner. Tu es simplement en train d'utiliser celui qui est dans le besoin pour te faire une bonne image, pour tenter de blanchir. C'est pas trop quoi. Ça n'a rien à voir avec le don.
0: D'accord.
3: Je suis désolé.
0: Merci beaucoup à Bertrand Ouna. On va donc prendre ce propos pour mot de fin. Le don est désintéressé, le don est distrait. Bertrand Ouna qui est donc rédacteur en chef et éditorialiste sociopolitique à Royal FM. Merci d'être passé par là.
3: Allez, bonne soirée.
0: Merci également à Alain-Christian Biabak, sociologue, qui nous fait toujours l'amitié d'être là parmi nous dans le cadre de ce programme. Merci également à cette toute nouvelle voix qu'on a pu découvrir avec beaucoup d'engouement, Vogo Bouli Boniface, qui est donc étudiant. Il nous vient certainement de l'université de Yaoundé de Soa. Merci d'être passé par là. Un coucou à tous ceux-là qui sont du côté de Soa. Et merci également à l'équipe technique qui a conduit ce programme avec à la mise en onde Salomon Essana, derrière les caméras Brian Mbida. Merci à la coordination centrale qui est donc chapeautée par Roger Kiek. À la supervision générale, c'est le révérend pasteur Bissai, Emmanuel Noël, Florent Goyamb, c'est moi. Miroir sociétal, c'est terminé. Et juste après, je cède le fauteuil pour l'équipe du Vespéral Bilingue, une affaire de Olivier Ndemaipo et de Glory Nganguet. Bonsoir Olivier.
6: Bonsoir Florent Goyam.
0: Les grandes lignes.
6: Alors d'abord de la politique avec cette guerre MRC contre MRC, des partisans du MRC qui sont au tribunal et qui contestent le leadership du professeur Maurice Kamto. Nous allons en parler. Nous reviendrons également sur... nous allons faire une incursion dans le monde de la thanatopraxie, c'est l'univers des morguiers. Comment on s'y sent? Qu'est-ce qui peut bien pousser surtout des jeunes filles à s'y intéresser? Et des informations en sport, notamment à la Coupe du Monde et bien d'autres choses.
0: Merci beaucoup à votre côté, à vos côtés, n'est-ce pas, Glory Nganguet? Good evening, Glory.
7: Good evening, Florent Goyen.
0: What will you be talking about?
7: In the news, we'll be talking about this student who died in Kutaba out of examination shock after he didn't find his name on the results list. We'll also be talking with clergy to have their reactions from the call from the Minister of Territorial Administrations about them respecting legal norms of the country. We'll go out of the country to Gabon and we'll also talk sports.
0: Merci beaucoup Glory Nganguet et Olivier Ndema Epo pour le Vespéral Bilingue qui vous sera donc servi dans une poussière de secondes. Moi je suis partie

Avant donc de définitivement mettre la clé sous le paillasson, cet avis de perte, monsieur Tanguigny, Samuel déclare avoir oublié dans la malle arrière du taxi qu'il a transporté d'un van pour Olimbé au niveau de la barrière de sortie. Ce mercredi 8 juillet, aux environs de 6h30, un sac à dos de couleur noire. Le dit sac à dos contenait des vêtements, une tablette et des fiches de présence. Il prit le chauffeur de taxi et toute autre personne ayant retrouvé son sac à dos de bien vouloir le déposer à la radio Royal FM située en face du stade des sapeurs-pompiers, ici même à Mimbouman, au lieu dit dépôt sable, ou l'appeler au numéro de téléphone 671 61 62 19 ou encore au 690 19 52 29 contre récompense.

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1: Il est 18h.
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0: Un plaisir sans cesse renouvelé de vous savoir des nôtres. Bienvenue au Vespéral Bilingue. Good evening, Glory Gang.
1: Bonsoir, Olivier Ndema et Paul. Good evening, ladies and gentlemen. In our top stories...
0: La thanatopraxie, on en parle. Il s'agit de la profession des morguiers. Ils sont nombreux qui s'y intéressent et les femmes, de plus en plus. Dans ce journal, nous faisons une incursion dans l'univers des morguiers.
1: Exam shock has led to the death of a student of Government Balingua High School, Kutaba, who reportedly collapsed after failing to find his name on the 2026 BEPESE result list. An expert will tell us in the news how to approach and treat students when they fail. Stay tuned for details of these stories and more.
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0: De votre attention, merci. En politique, le mouvement pour la renaissance du Cameroun, le MRC, est en justice. Le parti d'opposition est victime de querelles intestines. Ils sont nombreux des membres de ce parti politique qui contestent le professeur Maurice Kamto comme président du MRC. Le procès y afférent était annoncé ce jour au tribunal de première instance de Yaoundé. Parmi les requérants, Willy Menge, ancien membre du bureau politique, radié de la formation politique. Jean-Marie Anaba, chef desk politique Royal FM, pour davantage de détails.
3: La décision a été prise par le Comité national de médiation et d'arbitrage du Mouvement pour la Renaissance du Cameroun le 29 juin 2026 et entérinée par le directoire le 7 juin 2026. Évariste Longa-Shengang, cadre du parti Jean au téléphone.
4: Suite à cette plainte de ce militant de la Fédération électorale, la Commission nationale d'arbitrage et de médiation a siégé à inviter l'individu à se défendre. Il n'a pas répondu à l'appel et puis la procédure a continué et puis la décision a été prise et a été entérinée par le directoire.
3: Selon le Comité national de médiation et d'arbitrage, Willy Menge est exclu définitivement du MRC pour acte de trahison, refus manifeste de se conformer à la ligne politique et à la discipline du parti, violation manifeste et répéter des textes du parti, insubordination et manque de loyauté envers les instances dirigeantes du MRC, une décision qui ne surprend pas Maurice Kemou, l'un des militants contestataires.
5: Mon exclusion tarde parce que je suis plutôt dans une lutte contre une branche du MRC qui s'appelle les corps, les Camtouriens, qui entourent le président national et qui veulent l'accaparer et le mettre dans une bulle où on ne doit pas contester une décision où la ligne du parti est dictée par le professeur Maurice Kamto.
3: Jean au téléphone, Willy Menge n'a pas voulu s'exprimer sur le sujet. Il annonce d'ailleurs un point de presse jeudi au sorti de l'audience qui se tient au tribunal de première instance à Yaoundé.
0: 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Drame dans la ville de Kutaba, dans la région de l'Ouest et le département du Noun. Mohamed Arafat, élève en classe de seconde, décède après avoir

0: convergence et ont affecté fortement la santé de ce jeune. L'échec scolaire en lui-même est un facteur de détresse psychologique.
1: Ah, cela s'ajoute d'autres facteurs dits externes.
0: Il y a du contexte. Dans quel contexte familial est-ce qu'il vit? Est-ce que ce contexte familial est soutenant? Le milieu scolaire en lui-même, est-ce qu'il est soutenant? Est-ce qu'il permet ce qu'on appelle la sécurité psychologique? Parce qu'un enfant qui se sent en sécurité psychologique, c'est-à-dire il sait que l'échec n'est pas forcément une fin en soi, à la maison, dans sa communauté, il se sent mieux paré à pouvoir aborder les échecs.
1: Insultes, moqueries, menaces. Et les élèves sont souvent mis à rude épreuve après avoir échoué à un examen ou un concours. Et pour éviter la dépression ou pire encore, le suicide, le psychologue clinicien Didier Demasoso recommande la préparation psychologique de l'enfant à toute éventualité.
0: L'adolescence est une période sensible. Tout parent doit développer un certain nombre de mécanismes pour protéger, pour soutenir l'enfant. Et ça commence par la façon de considérer l'enfant et le traiter. Tout type de stress devient moins pesant. Et ce mécanisme-là peut aussi se déployer dans les écoles où la santé mentale devient une priorité.
1: Le cas de Mohamed Arafat Akoutaba vient rappeler le contexte socio-psychologique dans lequel évoluent plusieurs enfants. Souvent, la mort est leur seul moyen d'échapper à la pression, aux responsabilités précoces, aux violences et abus qui fragilisent leur santé mentale.
2: Florent Goyam, chef de la brigade de reportage à Royal FM. Autre chose à présent, je me sens heureuse quand des gens meurent. Les propos sont de Mary, jeune morguée ghanéenne. Elle poursuit en disant qu'elle est contente chaque fois qu'un décès est annoncé. La question, on la pose. S'agit-il d'un sentiment purement professionnel ou simplement d'un manque de sensibilité? Voici le reportage d'Anne-Lisette Ambassa.
3: De prime abord, David Nyambal, pasteur, y voit une déclaration très grave de la jeune dame aux yeux de Dieu.
4: Se réjouir de la mort de quelqu'un, c'est porter le cœur de l'ennemi et non celui de Dieu. Dans Jean 10:10, la Bible déclare que le diable ne vient que pour dérober, égorger et détruire. Et Jésus est venu afin que les brebis aient la vie et qu'elles aient dans l'abondance. Déclarer pour se réjouir de la mort de quelqu'un, c'est un signe que le cœur est endurci.
3: Pour l'homme de Dieu, c'est du meurtre dans le cœur. Quand on se réjouit de la mort du prochain, vous êtes considéré dès lors comme un meurtrier.
4: Dieu déteste la méchanceté, le cœur du mal, il le déteste. Il déteste toutes ces mauvaises actions que les hommes font. Jésus est mort pour que tous vivent. Se réjouir donc de la mort de quelqu'un, c'est refuser la croix de Jésus-Christ.
3: Selon les propos de la jeune Marie, sa réaction n'est pas liée à un manque d'empathie, mais à une perception particulière de la mort, comme une étape naturelle inévitable de la vie. Et à côté, si c'était une manifestation de l'amour pour son travail, bénéficierait-elle de circonstances atténuantes? Pasteur David Nyambal.
4: Oui, si elle avait dit qu'elle aimait son travail, là c'est encore probable, on pourrait lui accorder cette circonstance atténuante. Mais elle a dit qu'elle l'aime quand les gens meurent. Là c'est différent, parce que aimer son travail et aimer que les gens meurent, c'est deux choses différentes. Donc si tu aimes ton travail, certainement, les gens mourront tous les jours, c'est le cycle de la vie. Aimer son travail, c'est bien le faire avec diligence. Et c'est ce que Dieu demande à tout un chacun.
3: Un témoignage qui continue de susciter autant de curiosité que de controverses.
2: De l'économie, le foléré se fait rare dans nos marchés. Les feuilles d'oseille, selon la description, étaient assez rares, étaient faciles à acquérir et acheter du fait de leur faible coût il y a quelque temps encore. Aujourd'hui, c'est le contraire que l'on observe, le prix ayant fortement grimpé. Notre reporter Dorine Bimi a fait un tour au marché Mokolo, ici même à Yaoundé. Voici son reportage.
5: Aïssa Tou est vendeuse de foléré au marché Mokolo. Et pour cette dernière, qui est dans l'activité depuis de nombreuses années, le prix des feuilles d'oseille ne cesse de grimper.
6: Le feuille, il y a 27 000, il y a 30 000, le sac croisé, 60 000, 70 000, le sac. Avant, là, ça, le prix était en désordre, c'était moins cher. Moins cher, il y a tous les prix, non? Il y a 15 000, il y a 18 000. Maintenant, c'est devenu cher. C'est devenu à 27 000, 30 000.
5: Et selon Aïssa Tou, tout s'explique au vu de sa chèreté sur le marché.
6: Que ça n'a pas produit au nord, c'est pour cela. C'est que la route de Garouangaoundéré est mauvaise. Donc la route de Garouangaoundéré est mauvaise, donc c'est gâté. C'est pour cela que les foléré est devenu cher. Et en plus, ça n'a pas produit au nord. Donc il n'y a pas. Donc ce truc-là, on appelle ça quoi? C'est qu'on fait des champs avec la tour, est devenu cher. C'est pour cela que les engrais, oui, est devenu cher. C'est pour cela que c'est devenu cher maintenant là.
5: La star des recettes sucrées devient de plus